0: euros, je crois que c'est du 21. Ah non, je sais plus.
1: Savez-vous ce que c'est que l'astrologie ?
2: C'est les astronautes qui vont dans l'espace.
0: Ouais, c'est l'espace et les constellations, le placement des étoiles.
1: Vous êtes de quel signe ?
2: Verseau. Moi, je crois que je suis taureau.
0: Moi, je suis taureau.
2: Ah si, je suis taureau.
1: Comment on a découvert que vous étiez de ce signe-là ? C'est grâce à quoi ?
0: Bah, au mois de l'année, par exemple, le taureau, je crois que c'est du 21 mars jusqu'au 20... Ah non, je sais plus.
2: Moi, j'avais un petit carnet de jeu et il y avait un jeu. Si on réussit le jeu, ben, on savait on était de quel signe.
3: C'est quand même magique, hein ?
4: Waouh, c'est fabuleux ! Et pourquoi on fait ça ?
2: Je suis un peu Verseau. C'est de quel temps à quel temps ? C'est de la fin de janvier au début de février. Et moi, vu que je suis née le 31 janvier, bah, je suis Verseau, du coup. Ça s'appelle des signes astrologiques. Et l'astrologie, du coup, bah, c'est des signes astrologiques.
1: T'es taureau, ça veut dire que tu rentres, t'as besoin d'une étable ?
0: Non, c'est sur les qualités. C'est quand on est, par exemple, taureau, bah, dans le mois de où on est taureau, bah, on n'est pas comme d'habitude.
1: Et vous êtes comment, messieurs les taureaux ?
0: Bah, j'en sais rien.
5: Il possède certainement des qualités, mais voilà. Lesquelles ?
2: Je sais pas, moi, je pense de l'émotion, beaucoup, beaucoup d'émotions. Après, je sais pas.
6: Comment je peux te montrer que je peux être fort et sensible, noble et affectueux ?
2: Aïe. Les taureaux, eh ben, par exemple, ce sont des personnes qui sont nées pendant les mois de taureau.
7: C'est logique.
0: Quand on est taureau, on se contrarie plus, on est plus vexé, alors que d'habitude, non.
2: Taureau, bah, vu que les taureaux, c'est costaud, bah, je pense que les taureaux, ils sont costauds. Enfin, ceux qui ont les signes astrologiques taureaux, ils sont peut-être très forts.
1: Et les balances, alors ?
2: Quand on était le signe astrologique balance, c'est-à-dire que quand il y a quelqu'un qui nous dit quelque chose, on va le balancer.
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9: Saviez-vous qu'en France, une grande partie des voitures de police que vous voyez dans les séries n'ont jamais arrêté personne ? Non, non, elles viennent parfois d'un hangar très discret en Alsace. Oui, oui, ici, entre deux zones industrielles, on fabrique l'illusion du cinéma avec plus de 90 000 objets différents. Aujourd'hui, je teste pour vous Ciné-Régie à Geispolsheim. Nous sommes dans une zone d'activité en périphérie de la ville. Assez classique, hein, sauf que sur le parking, on peut apercevoir plusieurs voitures de police qui attendent tranquillement. Intriguant, hein. Et là-bas, j'y retrouve Mickaël. C'est le directeur fondateur de Ciné-Régie. C'est une compagnie d'ici, hein, qui propose à la location des uniformes, des costumes, des véhicules, des armes et même de la décoration pour le cinéma et la télévision. Mickaël m'accueille avec un super sourire et une phrase plutôt rassurante. Tu verras ici, tout est faux, mais tout doit paraître vrai. Et il n'a pas tort, hein. En poussant la porte de l'immense hangar, je comprends que je viens d'entrer dans un monde littéralement parallèle où se mêlent des uniformes à perte de vue. Police nationale, gendarmerie, pompiers, militaires, chaque uniforme correspond à une époque précise. Une couture, un écusson, une nuance de bleu, tout compte parce qu'un détail faux, eh bien, peut ruiner littéralement la crédibilité d'une scène. Alors, comme le veut la chronique, eh bien, j'ai évidemment tenté d'en porter un, mais je découvre immédiatement un problème. Ah bah oui, oui, marcher avec assurance quand on porte un uniforme officiel, ah bah ça ne s'improvise pas. Ah non, non, non, je ressemblais davantage à un agent de sécurité un peu paumé plutôt qu'au commissaire Moulin, si vous voyez ce que je veux dire. On poursuit en changement littéralement d'ambiance, hein. Place aux fusils, aux flingues et autres lance-roquettes. Méga impressionnant. Mais Mickaël insiste, hein. Toutes les armes sont neutralisées ou adaptées pour le cinéma. Ah oui, ici on rigole pas avec la sécurité, hein. Elle est maximale pour une illusion absolument totale. Et je vous le confirme, ici, on n'est pas avec des petits jojos en plastoc. Non, non, non. Et Mickaël a déjà fourni des tournages de films assez balèzes, hein. Si je vous dis Fury avec Brad Pitt ou encore Sherlock Holmes avec Robert Downey Jr. Et même le film Les Rivières Pourpres. La classe quand même, hein. Ciné-Régie peut même livrer ses véhicules et ses équipements sur des tournages partout en France et même en Europe. Alors je vous laisse imaginer la scène, hein, lorsqu'il y a un contrôle routier disons banal, la tête de l'agent quand il réalise que le véhicule de police n'est pas un officiel et qu'à l'intérieur on y trouve un bazooka, 10 mitraillettes et 12 fusils à pompe. Et heureusement, hein, avec l'attestation très spéciale que présente Mickaël, ah bah tout est réglé, hein. Mais il faut le dire, la scène reste quand même très cocasse. Comme quoi, à Geispolsheim, on peut vivre un polar sans même commettre de délit.
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7: Des circuits courts, je privilégie ça. Je me dis qu'on de la richesse, il y en a partout, mais il y en a chez nous aussi.
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7: Il travaille le chêne ou le frêne pour redonner vie, notamment au jeu des staminets dans son atelier. Il s'appelle Damien, et avant de parler de vos créations, de l'amour du bois, d'ailleurs cet amour, il est rentré comment dans votre vie ?
11: Difficile à dire comment c'est rentré dans ma vie, en tout cas je suis quelqu'un curieux de nature. Et le travail du bois, je trouve que c'est assez noble en fait, c'est une activité assez noble. Et puis il y a l'amour du jeu aussi là-dedans. Et finalement, en étant curieux, en s'intéressant aux choses, j'ai vu ces jeux en bois, hein, ces jeux d'estaminets qui existent depuis très très longtemps. Et puis, ben, j'ai eu envie de les faire moi-même. Donc, il y a l'envie de créer, et une fois que c'est créé, il y a aussi l'envie de partager.
7: Bon, il faut le dire, entre l'envie, la réalisation, il y a quand même un pas, Damien. Il faut être sacrément bricoleur pour transformer une pièce brute en un jeu fonctionnel, non ?
11: Clairement, oui. Curieux déjà, oui, bricoleur beaucoup, mais j'aime toucher à tout. Ça fait longtemps que je bricole un peu tout et n'importe quoi. Et puis, on voit un jeu, on le teste, on l'essaye, ça nous plaît. Donc, voilà, la curiosité, ça anime cette flamme de la curiosité. Et du coup, bah, je cherche à comprendre comment il a été conçu. Et je me penche sur la question, et puis de fil en aiguille, bah, on fait des essais. Ça marche pas forcément du premier coup, hein. Ça, c'est normal, c'est le jeu aussi. Et puis, bah, au bout du compte, on arrive à créer quelque chose, on teste ce jeu. Finalement, il marche, ça donne envie d'en créer d'autres, de s'intéresser à ce qui a été créé, ce qui existe déjà. Et puis, par là aussi, on a des idées sur des choses qui n'existaient pas. Alors, on a envie d'apporter sa petite touche, sa petite patte personnelle. Et puis, bah, de fil en aiguille, on produit, on continue. Et puis, je pense qu'il y a une certaine addiction là-dedans. Mais c'est une bonne addiction, en fait.
7: Vous travaillez surtout en circuit court avec du bois local, des produits naturels. Est-ce que c'est essentiel pour vous que le jeu reste un objet sain ?
11: La démarche, elle est complètement... on est vraiment là-dedans. Enfin, je suis là-dedans parce que je suis seul dans cette aventure. Mais le bois, oui, est local aussi bien sur les éléments de jeu que je vais créer aussi. Enfin, les plateaux de jeu, on va dire. Mais aussi les éléments, voilà, comme je disais tout à l'heure, que je vais faire autour à bois. Mais des circuits courts, je privilégie ça. Je me dis qu'on de la richesse, il y en a partout, mais il y en a chez nous aussi. Donc, ça serait dommage d'aller chercher trop loin ce qui existe déjà chez nous. Donc, oui, je reste local. Et puis, en dehors de ça, il y a aussi une volonté de rester sur quelque chose de naturel. Le bois est un élément naturel. En transformant le bois, en le travaillant, on peut faire des choses magnifiques. Moi, je crois beaucoup en ça, mais je crois aussi en tout ce qui va sublimer le bois. Ce que je vais utiliser pour teindre le bois, pour cirer le bois, pour le huiler. Je vais vraiment rester sur des produits naturels parce que pour moi, ça fait sens.
7: Damien Lefèvre, créateur de jeux en bois, a retrouvé sur les réseaux sous le nom « Il était un petit atelier ». 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
1: Et voici Patrick Citeau pour Nom de Nom, aujourd'hui direction Montmorillon, dans la Vienne. Un musée du macaron y raconte l'histoire de cette petite pâtisserie ronde.
2: Situé boulevard de Strasbourg, ce musée ouvert en 2003 par la maison Ranou-Métivier rend ainsi hommage aux générations d'artisans qui ont bâti la renommée de Montmorillon. Ce musée de l'amande et du macaron vous dévoile ainsi l'histoire et les coulisses de la fabrication de ce célèbre et délicieux biscuit aux amandes. La recette du macaron a a priori été rapportée par Catherine de Médicis au XVIe siècle. À partir de cette époque, ce biscuit fait d'amandes, de sucre et de blanc d'œuf s'est répandu dans de nombreuses villes. On le retrouve ainsi progressivement à Nancy, Amiens ou Saint-Émilion. Il faut remonter au XVIIe siècle pour trouver les premiers macarons sur les étals des marchands de Montmorillon. Le petit biscuit au cœur tendre d'amandes est ensuite devenu la spécialité incontournable de Montmorillon. Aujourd'hui, la maison Ranou-Métivier perpétue cette tradition culinaire. C'est la plus ancienne fabrique de macarons de Montmorillon. Les savoir-faire se transmettent en effet dans cette famille depuis 5 générations. La recette traditionnelle des macarons demeure ainsi inchangée depuis ses débuts.
1: Et notre musée du macaron, en fait, c'est l'occasion de nous plonger au cœur de l'histoire de cette spécialité culinaire fierté de la région.
2: Une spécialité qui doit tout à l'amandier. L'histoire de cet arbre fruitier à travers les continents et les siècles est ainsi une des thématiques proposées. Les défis environnementaux liés à la production de l'amande sont aussi au programme de la visite. L'histoire et la fabrication du macaron a bien entendu toute sa place au cœur de l'espace d'exposition. Les gestes et les outils du biscuitier font également partie de cette immersion au pays du macaron. Un parcours ludique et gourmand qui fera le bonheur des enfants comme des plus grands. Concernant les origines du nom de la commune de Montmorillon, on peut s'appuyer sur une théorie ancienne. Elle précise que la bourgade, située sur une colline, aurait été investie par des Maures en 732, avant ou juste après la fameuse bataille de Poitiers. D'où la déclinaison en Mont de Morillo ou Colline du Mort. Mais le nom d'un des premiers barons de la ville a tout aussi bien pu inspirer cette dénomination. Hugo Banse se fait ainsi appeler Moro Loco, qui dictour Morillo, ou seigneur de la localité mauresque qui se nomme Morillo. Toujours est-il que de Montmorillo au XIe siècle, puis Montmorillom au siècle suivant, la bourgade endosse finalement son nom actuel au XVe siècle.
1: Ah bah voilà, alors ça c'est quand même fou parce qu'on remonte le temps grâce à Patrick Citeau qui nous apprend toujours des détails qu'on ignore souvent d'ailleurs sur le nom de nos rues, de nos communes également. 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
3: Ah, le matin, on fait la toilette et faut nous prendre pour des gobettes.
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3: La gobette, c'est la truie ou la métreux, qu'elle est de ses petits gouris. Ah, par chez nous, c'est pas comme chez les Bertans, j'en pas de gros élevages de cochons. Dans le temps, dans les fermes, on engraissait un verra, en que des truches et puis les yeux grasses. Puis, on y faisait sa fête. C'était la Saint-Cochon. Tout le monde venait aider la famille, les voisins, pour éplucher les oignons, faire le boudin puis les saucisses, saler la viande, et puis casser la croûte. On buvait une goutte, puis bien souvent une deuxième. Celle-là, on l'appelle le rince-cochon. Même si on l'élève pour le manger, ça l'empêche pas de l'avoir de la tendresse pour le cochon. Écoutez donc ce qu'en dit Jules Gilbert.
4: En Berrichon dans le texte.
3: Ah, oh, je l'avais acheté sur le champ de foire, le 1er de septembre à Saint-Martin. Oh, il était vif, c'est à pas croire. Deux grandes oreilles, le museau mutin. Le soir, un coup formé dans l'étable, il a ben dû trouver le temps long. Il a regretté ses bains manquables, tous ses petits frères, les autres laitons. Oh, doucement, il s'est fait à son auge, ou qui avait dû boire à gogo. À la paille fraîche qui fait sa bauge, ou qui ronflait comme un sous-l'eau. Oh, pour le pousser, je peine à un gère. Toute la journée, il dévorait. Puis un soir, j'ai dit à ma vieille, c'est temps, faut qu'on tue notre bestiau. Eh ben, ça nous a fait quelque chose, à la Mélie puis à moi. Ça l'a pas empêché de faire la fête. Ce chagrin-là, c'est vite passé. J'en fais des pâtés en clatette, des grands boudins que j'en épicé. J'en ai mangé de la couchouna et que j'en arrosé en du vin gris. Des andouillettes et des tripoilles, des saucisses et du boudin frit. Le soir, hein, j'étais ben tout un peu pompette. Ouais, émotionné pour de bon, j'ai ben failli gâter la fête. Comme un vieux, je pleurais mon cochon.
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1: Monsieur le jardinier, ce nom vous dit peut-être quelque chose. Il donne de nombreux conseils sur les réseaux sociaux pour tenter de garder nos plantes en bonne santé et surtout en vie. Elle vient de publier un livre qui va vous intéresser si vous aimez le jardinage. Tout le monde peut jardiner. Bonjour monsieur le jardinier.
5: Et bonjour.
1: À quel moment vous avez compris que le jardinage allait devenir un petit peu plus qu'un loisir?
5: Dès que j'ai goûté mes premières récoltes, la qualité qui était incomparable, et c'était vraiment des produits d'exception, j'ai été piqué.
1: Vous expliquez avoir commencé avec des échecs, comme tout bon jardinier qui se respecte. Qu'est-ce qui a changé dans votre approche entre vos premières frustrations et la méthode actuelle que vous avez pour jardiner?
5: Alors, je n'ai pas une méthode en particulier pour jardiner, et c'est pour ça que ce livre il est intéressant, parce qu'il y a plusieurs méthodes et chacun va pouvoir utiliser les méthodes qui sont adaptées à sa situation, que ce soit un climat qui est différent, un sol qui est capricieux, peu importe, une exposition particulière. En fait, il n'y a pas une vérité, il y a des vérités, donc il n'y a pas une méthode mais des méthodes à mettre en pratique en fonction de sa situation. Quoi.
1: Vous parlez du jardinage comme d'un art de vivre. Ça veut dire quoi concrètement dans le quotidien?
5: Le jardinage, c'est vraiment un art de vivre. Pourquoi? Parce qu'on va récolter nos propres produits, on va consommer de saison, on va vivre en harmonie avec la nature. C'est pas juste cultiver des plantes, quoi. C'est un véritable art de vivre. Après, tout le monde peut jardiner, mais c'est vrai que tout le monde n'y parvient pas.
1: Vous avez grandi en Moselle, dans les jardins ouvriers. Ça vous a donné des sources d'inspiration?
5: Oui, on a tous en Lorraine une grand-mère ou une arrière-grand-mère qui cultivait son jardin et qui nous a nourris quand on était petits avec des bons petits plats faits maison, quoi.
1: Dans ce livre, vous affirmez que la main verte, justement, elle n'existe pas. C'est un mythe un peu qu'on essaye d'entretenir?
5: Oui, parce qu'en réalité, tout le monde peut jardiner. Du moment où on a les bonnes compétences. C'est pour ça que ce livre a été créé. Je l'ai découpé en deux parties. La première partie, c'est 7 règles qu'on doit respecter pour pouvoir jardiner en harmonie avec la nature. Et la deuxième partie, c'est un calendrier mois par mois que pour pouvoir suivre et savoir quoi faire.
1: Est-ce qu'on peut vraiment nourrir une famille toute l'année avec un potager, même ici en Moselle?
5: Si on prend par exemple mon arrière-grand-mère, elle nourrissait 9 enfants avec son potager. Donc nous, justement, on a une histoire culturelle où vraiment, je pense qu'on est les meilleurs jardiniers en France, hein, parce que le climat, il est vraiment pas facile. Plus être sur les légumes du soleil, donc tout ce qui va être tomates, aubergines, melons, ça, on va avoir des difficultés. Mais pour le reste, au contraire, vu qu'on a quand même pas mal d'eau, on va pouvoir se nourrir plus facilement qu'à Marseille, par exemple.
1: Vous fédérez plus d'un million de personnes sur Instagram, c'est assez énorme. Qu'est-ce que ça change dans votre manière de transmettre?
5: Je me rends compte surtout qu'il y a de plus en plus de gens qui veulent se mettre au jardinage, qui veulent retrouver une nourriture qui a vraiment du goût. Et en fait, justement, c'est ce million d'abonnés, il m'a permis de savoir un peu les questions que les débutants se posent. Je suis passé par là aussi. Mais toutes les questions, toutes les semaines, j'ai des questions, et j'y ai répondu dans le livre.
1: Tout le monde peut jardiner, c'est le livre que vient de sortir Monsieur le Jardinier, notre star du potager ici en Moselle. Je vous conseille de vous le procurer, de l'offrir même à ceux qui n'ont pas la main verte. Ça pourra peut-être fonctionner. Merci à vous.
5: Merci, à vous aussi.
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1: Itinéraire bis à Saint-Fargeau cette semaine. Aujourd'hui, j'ai décidé de m'arrêter chez Europe Militari. Antoine Guyot, bonjour.
2: Bonjour.
1: Europe Militari, c'est quoi Antoine ?
2: Europe Militari, c'est une entreprise que j'ai créée il y a plus de 15 ans, l'année de mes 20 ans, et où nous rachetons du matériel militaire aux armées françaises, que nous reconditionnons et que nous vendons majoritairement à l'export.
1: Ici, on ne parle pas de surplus militaire. Hein.
2: Non, on ne parle pas de surplus militaire parce qu'on ne vend pas d'accessoires, d'habits, de treillis ou autres. Nous, on stocke des véhicules et de la pièce détachée.
1: On peut donner une idée à nos auditeurs, combien de véhicules, qu'est-ce qu'on a comme véhicule également ?
2: La gamme de véhicules va de la moto au blindé, en passant par les véhicules logistiques. Tout dépend des flux entrants et sortants, mais on peut stocker en moyenne entre 500 et 800 véhicules.
1: Voilà. Qui sont vos clients ?
2: Pour les petits véhicules, on a beaucoup de clients, agriculteurs, chasseurs, résidents secondaires pour ce qu'on appelle les Peugeot P4, un petit véhicule polyvalent 4x4. Ça, on en vend, c'est constant, on en vend une soixantaine par an en France depuis une quinzaine d'années. Et tout le reste, c'est l'export. C'est l'export hors Europe, donc pour des pays souvent en voie de développement, majoritairement en Afrique, où les routes sont totalement impraticables et où on a besoin de véhicules rustiques à forte motricité, donc 4x4, 6x6, et qui ont fait leurs preuves pendant leur service aux armées pendant maintenant plus de 35 ans. Et que, d'ailleurs, l'armée française a toujours ces véhicules-là, qu'elle reprolonge sans cesse parce que ce sont de bons véhicules.
1: Voilà. Vous fournissez en temps de guerre ? Mais vous fournissez également après, en temps de paix.
2: Oui, effectivement, nous avons plusieurs clients, dont l'ONU, qui a plusieurs bataillons et détachements partout dans le monde, et notamment en Afrique. Et effectivement, on intervient, on leur vend des véhicules, sont sans électronique, à forte motricité, qui peuvent aller partout, et y compris la pièce détachée.
1: L'armée française est client également chez vous ?
2: Oui, absolument. Alors nous, on achète depuis longtemps à l'armée française, quand elle vend, donc on achète, on stocke beaucoup de choses, et il arrive qu'à parfois, effectivement, elle ait besoin, alors pas forcément de véhicules, mais de pièces détachées, parce que le véhicule ne va pas sans la pièce détachée, et on a développé, et on a fait fabriquer énormément de pièces détachées, et quand on peut rendre service à l'armée, on le fait, voilà.
1: Oui, ça c'est un autre marché, c'est la pièce détachée également chez vous.
2: Hein. Et oui, vous pouvez pas décemment dire à un client, quel qu'il soit d'ailleurs, français ou à l'export, qu'on vous vend un véhicule et que vous n'avez pas la pièce pour le réparer, ça n'a pas de sens. Donc il faut ce qu'on a développé depuis 6 ans, une vraie infrastructure avec du palettier, un magasinier, et donc on a un vrai service de pièces détachées, on exporte tous les jours, on envoie palettes, petits colis, ainsi de suite.
0: Voilà. 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
1: Itinéraire bis à Saint-Fargeau cette semaine, et aujourd'hui j'ai décidé de m'arrêter à la boutique Ardici. Aurélie Boulomier, bonjour.
3: Bonjour.
1: Cette boutique Ardici, Aurélie, expliquez-moi, elle est juste à côté ou dans l'office de tourisme de Puisaye-Forterre ?
3: Elle fait partie intégrante de l'office de tourisme de Puisaye-Forterre depuis 2021. Anciennement, c'était un espace d'exposition et on a décidé de créer un espace dédié à l'artisanat d'art local qui est une réelle identité de la destination touristique et de la Puisaye-Forterre. On compte plus de 130 artisans d'art installés en Puisaye-Forterre, ferronniers, encadreurs d'art, céramistes évidemment. Évidemment, hein, c'est l'identité artisanale locale, des luminaires en papier, des travaux de couture, récemment découvert du dessin à la loupe et le mobilier en béton.
1: Comment vous choisissez les artisans que vous exposez ici ?
3: On lance un appel à candidature à la base de données des artisans d'art qu'on a créé avec la communauté de communes. Et à cet appel de candidature répondent environ une quarantaine d'artisans d'art. Et on les insère soit dans la boutique de Saint-Fargeau, soit dans la boutique de Saint-Amand-en-Puisé.
1: Alors ici par exemple, autour de nous, quels sont les artisans d'art ? Allez, on va en citer quelques-uns. Je vois de très très beaux luminaires juste en face de moi.
3: Effectivement, Ale Casanova qui est basée à Toussy, l'atelier galerie, est là en permanence avec ses luminaires. Elle est la seule sur le territoire à créer ce type d'objet d'art. On a également Isabelle Delin, céramiste en Puisaye-Nivernaise et formatrice au CNIFOP. Coralie Rago, qui est couturière sur le petit village de Trény. Pour la première fois, nous accueillons Annie Carcaillon, qui fait du dessin à la loupe.
1: Et puis des meubles en béton, c'est étonnant ça.
3: C'est assez étonnant, c'est assez exceptionnel. C'est Rudy Baucher, la bétonnerie à Aiglenie.
1: J'imagine que les expositions ventes qui se font ici, elles tournent.
3: On décline 3 sessions d'exposition par an. On a novembre, mars, avril, juillet et août, octobre.
1: On est à quelques jours de Noël. Ici, on peut trouver un cadeau original et à tous les prix.
3: Oui, effectivement. Et réalisé localement, c'est ça l'important.
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1: Itinéraire bis à Saint-Fargeau cette semaine, et c'est la pause gourmande, comme chaque semaine. J'ai choisi de m'arrêter chez Fléchet, pâtissier, chocolatier, glacier, biscuitier. Mélanie, bonjour.
5: Bonjour.
1: Cette maison, est-ce que vous pouvez nous la présenter ?
5: Alors, c'est mes beaux-parents qui ont créé donc la maison Fléchet, donc Monsieur Patrick Fléchet et Madame Lucette Prost. Donc il y a 34 ans de ça. Ensemble, ils ont tout d'abord repris le côté juste pâtisserie. Ça s'est agrandi après un salon de thé. Et dernièrement, en 2019, ils ont ouvert donc le côté boutique des spécialités, où là on peut retrouver tous nos produits ainsi que des produits locaux, régionaux, pour agrémenter un peu, faire des paniers garnis, tout ça.
1: Nous sommes dans cette boutique qui est magnifique, avec, on a quelques jours de Noël, pas mal de chocolat et autres gourmandises. Il y a des pièces très particulières que vous faites pour Noël ?
5: Oui, alors bon, la pièce maîtresse que j'adore, c'est le sapin qu'on fait en chocolat au lait ou chocolat noir dans sa belle petite boîte avec son beau petit nœud. Après, on fait toujours les bonbonnières de différentes manières, en forme de cabosse, en forme de bonbonnières rondes et ovales, qui ont chacune leur particularité de garniture. Après, on peut retrouver le croquet phare des fêtes, c'est le croquet de Noël. C'est un biscuit, donc comme les croquets qu'on fait habituellement, qui est très tendre et friable en bouche, mais avec des épices de Noël dedans, des amandes, de l'abricot et de la figue. Et ça peut très bien accompagner le foie gras, comme un petit thé ou un petit café.
1: Vous parlez des croquets, c'est l'une des spécialités de la maison, avec le macaron de puisée, c'est ça ?
5: C'est ça. Alors, on a les croquets tendres qui sont sur différentes versions, noisette raisin, mande orange, citron, chocolat, cranberry ou noix. Et on a le macaron de puisée qui est là vraiment le produit phare de la maison. Donc, une macaronade à l'ancienne aux amandes, très moelleuse, sur un petit biscuit sablé.
1: Et on ne donne pas la recette, c'est un secret de fabrication.
5: C'est ça, c'est un secret de fabrication. À part Monsieur Fléchet, donc père et fils qui connaissent la recette, sinon personne ne la sait, même pas moi. Je sais juste les ingrédients, mais je ne sais pas la recette exacte.
1: Dites-moi Mélanie, quand on vit dans un univers aussi gourmand, est-ce qu'on résiste encore ?
5: Pas toujours, ça dépend. Bien sûr, on a tous nos petites faiblesses. Moi, ça va être le chocolat, ça va pas être forcément les biscuits. Mais bon, après, il faut quand même goûter un peu pour pouvoir conseiller le client.
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1: Itinéraire bis à Saint-Fargeau cette semaine et à quelques jours de Noël. Eh bien, il fallait que je vous parle. Je suis à Château de Cartes, la boutique Château de Cartes à Saint-Fargeau. Yanis, bonjour.
6: Bonjour.
1: Le Château de Cartes, Yanis, c'est quoi ?
6: Le Château de Cartes, donc, c'est une boutique où vous trouverez des jeux de société, principalement, des jouets, un peu de jouets pour les petits, pour premier âge. Vous trouverez également aussi quelques produits cadeaux, comme des bougies de charroux.
1: Ces jeux de société, moi je suis restée à l'époque du Monopoly. Il y a eu une grosse avancée dans ces jeux de société.
6: Ah oui, complètement, effectivement. Donc l'avancée a commencé dans les années 2000 déjà, où de nouveaux jeux comme Catan, qui ont révolutionné le genre, sont arrivés. Et depuis, en fait, ça n'a pas arrêté de s'accroître, en fait. Chaque année, on a une quantité phénoménale de jeux de société qui sortent. Ça n'arrête pas. Donc maintenant, il y en a pour tout le monde, en fait. Ce qui est bien, c'est qu'il y en a pour tout le monde, tous les âges, des joueurs, des non-joueurs, des enfants, des personnes âgées. Tout le monde y trouve son compte, en fait, maintenant.
1: Il y a combien de jeux ici, dans cette petite boutique sous la porte d'entrée de Saint-Fargeau ? Est-ce que vous les avez comptés, Yanis ?
6: Il y en a environ dans les 400 ou 500, ça dépend du roulement en boutique, mais oui, on doit être dans ces eaux-là. En tout cas, du nombre de références depuis le début qu'on a ouvert cette section, oui, il y en a eu beaucoup en tout cas.
1: Et ça veut dire que chaque jeu, vous le connaissez. Vous connaissez les règles, à qui il peut s'adresser.
6: Alors, on essaie d'en connaître le maximum possible. Une grosse partie des jeux qu'on propose, effectivement, on essaie de les connaître. On en a testé une partie. On ne peut pas tout tester non plus, c'est impossible. Mais évidemment, ce qu'on ne peut pas tester, on se renseigne dessus, on regarde des vidéos, on se renseigne vraiment sur les jeux, qui nous permet après, effectivement, de conseiller au mieux tel jeu pour telle personne.
1: En fait, les jeux qui sont là devant moi, j'ai l'impression que je ne les vois qu'en boutique et dans des boutiques comme la vôtre, qui sont spécialisées.
6: Alors oui, effectivement, ce qu'on essaie de faire en boutique, dans la nôtre comme la nôtre, c'est de proposer des jeux qu'on trouve idéalement pas en hypermarché ou dans, on va dire, les boutiques un peu, voilà, hypermarché classique. On essaie de proposer des jeux qui ne sont pas forcément connus du public et qui justement méritent de l'être.
1: Il y a des jeux pour tout le monde.
6: Ouais, il y en a pour tout le monde. C'est ça qui est bien maintenant, c'est qu'en fait, tout le monde peut y trouver son compte.
1: Contrairement à Internet, le jeu, ça rassemble. C'est ça qui est important à dire aussi.
6: Ah, complètement, oui. L'avantage, c'est qu'on passe de très bons moments en famille, entre amis. Voilà, on vit des sacrés moments qu'on ne vivra jamais forcément sur Internet.
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1: Itinéraire BIS à Saint-Fargeau cette semaine. Et aujourd'hui, eh bien, j'ai décidé de m'arrêter dans un endroit totalement merveilleux. C'est le théâtre du Picuccio. Florent Amar, bonjour.
7: Bonjour.
1: Ce théâtre, racontez-moi son histoire.
7: Son histoire, elle a démarré maintenant, oh là là, il y a 20 ans. En ce qui me concerne, j'ai repris cette salle qui était une salle de cinéma à l'époque et je suis arrivé avec l'envie de transmettre du livre théâtre. Et du coup, on a commencé à monter une pièce, deux pièces, trois pièces, quatre pièces. Ça a touché des enfants, des adolescents et des adultes. Et aujourd'hui, je suis plus axé sur les adultes, c'est vrai. Mais ce théâtre est merveilleux parce qu'il est parti de zéro. Et que maintenant, il a une petite histoire et qu'il y a des gens qui l'envient.
1: Effectivement, là, on est juste derrière le château, dans un endroit assez magique. Lorsque vous avez poussé la porte de ce tout petit théâtre, qu'est-ce que vous vous êtes dit ?
7: Tout de suite, il y a une harmonie entre le bois, l'ambiance et la disposition de la salle qui offrait, juste pour celui ou celle qui avait un peu d'imagination, de quoi faire, puisque ça fait 20 ans que ça existe. Voilà. Et qu'il y a eu 21 comédiens qui déambulaient sur cet espace qui est magnifique, qu'on appelle la scène.
1: Vous avez commencé avec des ateliers pour les enfants. Aujourd'hui, vous m'avez dit que ce sont plutôt les adultes qui viennent à vos ateliers. Que viennent chercher ces gens dans vos cours de théâtre ?
7: Au début, le plus souvent, ils venaient chercher, régler un peu des comptes avec une certaine timidité. Pour les parents, il y avait deux versions. Ils me prenaient pour un orthophoniste, pour être honnête, pour certains. Et en plus, je pouvais permettre de sortir d'une inhibition, de bouger, de calculer, de mieux phraser, de mieux s'exprimer. Donc, du coup, voilà, il y avait cet aspect-là. Pour d'autres parents, c'était plus radical. C'était, c'est moins cher que le cheval, c'est moins cher que le tennis. C'était aussi bête que ça. Mais c'était génial parce qu'il permettait quand même à des gamins d'aller voir une activité. Par contre, pour les adultes, eux, ils venaient chercher quelque chose de différent. Déjà, du plaisir.
1: Au bout de 20 ans, Florent, vous avez créé de vraies générations.
7: Ouais, il y a eu de tout. Il y en a qui sont devenus artistes, d'autres qui ont ouvert des portes du conservatoire, d'autres qui produisent, d'autres qui font de la scénographie. Puis j'en ai qui deviennent des merveilleux comptables, des merveilleux bouchers. Il y a eu de tout, mais ça a permis vraiment d'impulser, de gagner en assurance pour certains, de découvrir le plaisir du mot, du verbe. Si jamais un jour je devais faire la fête avec tous ceux qui sont passés au Picuccio Théâtre, je crois que ça ferait une bonne moitié du village.
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8: 10e étage au CHRU de Nancy, service médecine légale, unité médico-judiciaire. Ah bah elle est là.
9: Bonjour
8: Élodie. D'habitude, quand on voit un médecin, bon, ça peut être qui tout double, c'est pour se faire soigner ou pour avoir de mauvaises nouvelles. Mais comme vous êtes dans les coins, vous, c'est pas bon.
9: Alors généralement, non, c'est assez mauvais signe de venir chez le médecin légiste. Ah, c'est ça. Mais il y a des gens qui pensent qu'ils ne viennent chez le médecin légiste qu'une fois décédé.
8: Oui.
9: Ce qui n'est pas vrai. Puisque là, actuellement, vous êtes dans le service de l'unité médico-judiciaire où on prend en charge les victimes vivantes.
8: On vous connaît plus en tant que médecin légiste quand vous intervenez dans les feuilletons sur les scènes de crime, par exemple.
9: On va dire du point de vue du grand public, on nous voit à travers les séries télé, dans sa salle d'autopsie, parfois un petit peu lugubre pour rajouter, mais on intervient finalement beaucoup plus en fait auprès des victimes vivantes.
8: D'accord. Les victimes vivantes représentent plus de votre temps de travail.
9: Oui, alors sur Nancy par exemple, on voit à peu près 5000 victimes par an et on va faire 500 autopsies par an.
8: C'est qui une victime ?
9: Alors une victime, c'est une personne qui a été victime mais de violence. Alors on pense aux violences volontaires bien sûr, aux agressions dans la rue, malheureusement aussi des faits de violence sexuelle ou des maltraitances à enfants, mais aussi des personnes qui ont été victimes de violences dites involontaires, accident de voie publique, accident du travail, même un accident domestique.
8: Toutes les victimes passe par chez vous ?
9: Alors oui, sur Nancy, en fait, à partir du moment où elles souhaitent déposer plainte, elles vont au commissariat ou à la gendarmerie. Mmh. Et ensuite, l'enquêteur va prendre contact avec notre service pour prévoir un rendez-vous sur cette unité.
8: Et c'est vous qui les recevez ?
9: Et c'est les médecins légistes qui les reçoivent pour pouvoir les examiner.
8: Vous, c'est une vocation ?
9: Oui, j'ai fait médecine pour faire médecine légale. Bon, je suis de l'ancienne génération où j'avais quand même une spécialité. Je suis médecin du travail de formation, mais je n'ai exercé que dans le cadre de la médecine légale.
8: Pourquoi ?
9: C'est une excellente question, souvent posée. Pourquoi on en arrive à la médecine légale ? Donc déjà, pas du tout par rapport aux séries télé ou autres.
8: Est-ce que vous avez quel âge ?
9: Alors moi, j'ai 38 ans.
8: Ouais, donc votre génération, elle a regardé quoi comme séries télé médicales ?
9: Bon, à l'époque, c'était Urgence. Moi, j'ai connu aussi les débuts de Bones à l'époque. Et je fais, d'ailleurs, on pourra en parler, de l'anthropologie médico-légale dans mon activité.
8: Qu'est-ce que c'est, ça ?
9: Alors ça, c'est l'examen des ossements qui sont découverts, soit par exemple à l'extérieur, soit dans une habitation, dans la nature, mais ça peut être aussi l'examen d'ossements au décours d'une autopsie d'un corps qui a pu être très altéré, justement pour rechercher des lésions et aussi pour établir ce qu'on appelle le profil biologique pour essayer de comparer aux personnes disparues.
8: Oui, là on rigole, mais c'est pas drôle en fait. Hein.
9: Non, c'est pas drôle, mais c'est assez satisfaisant parce que ça permet aussi de pouvoir identifier des ossements et ça c'est toujours satisfaisant de pouvoir rendre, on va dire, un défunt à sa famille.
8: Bon, on revient au pourquoi du comment. Pas du tout inspiré par les séries, votre vocation ?
9: Non. Alors moi, de base, je pense que mon inspiration vient surtout de mon père, qui était paléontologue. Donc, depuis toute petite, j'étais bercée dans les ossements. Plutôt australopithèque. Hein, on était plutôt sur l'ancien humain. Et beaucoup, sur l'archéologie, anthropologie. Et je voulais être... égyptologue quand j'étais petite, mais pour découvrir des momies. Donc maintenant, je fais des momies, mais dans un cadre plus récent que de l'Antiquité. Et je pense que c'est ce qui m'a donné en fait ce plaisir, cette curiosité vis-à-vis de l'humain, de l'humanité. Et puis après, d'autres m'ont fait découvrir en fait ce qu'était la médecine légale par le biais d'amis de mes parents qui étaient médecins légistes et médecins généralistes. Et quand j'ai assisté à ma première autopsie, quand j'étais en troisième année de médecine, j'ai su que ma place était là.
8: On peut aller visiter un peu le service ?
9: Oui.
8: Il y a des victimes à toute heure et tous les jours qui viennent ici.
9: Alors en fait, l'unité médico-judiciaire, c'est un service de consultation. Donc on est ouvert de manière fonctionnelle du lundi au vendredi, aux horaires classiques de consultation, mais on a aussi une permanence de médecine légale, c'est-à-dire que les nuits et les week-ends, un médecin légiste peut être contacté pour justement soit voir des victimes en urgence, soit aller faire des levées de corps, donc examiner des défunts sur des lieux de découverte.
8: Oui, c'est ça. De toute façon, si quelqu'un décède, on fait appel à vous. Vous vous déplacez, vous venez forcément.
9: Non. Alors, non. Si quelqu'un décède, c'est un médecin qui va faire le constat de décès. S'il y a quelque chose de suspect, si on est dans le cadre de mort violente, à ce moment-là, la justice sera informée par un obstacle médico-légal sur le certificat de décès et demandera à ce moment-là au médecin légiste de se déplacer éventuellement sur place ou décidera directement de faire amener le corps à l'Institut de médecine légale pour les autopsies.
8: Donc les autopsies, elles ont lieu ici au 10e étage ?
9: Non, c'est pas dans ce bâtiment. C'est un bâtiment qui est excentré au fond du CHU à côté d'une petite chapelle en continuité de la chambre mortuaire.
8: Bon, là, le service, c'est quoi ? C'est un couloir, des portes et des bureaux ?
9: Exactement.
8: Il n'y a rien à voir.
9: Donc effectivement, ça c'est un service de consultation. Donc il y a des consultations classiques de bureau. Et en fait, à l'unité médico-judiciaire de Nancy, comme dans maintenant une grande majorité de centres hospitaliers universitaires, il y a en fait un dispositif qu'on appelle audition Mélanie.
8: Donc ça, c'est cette salle
9: où l'enfant va être en présence d'un enquêteur qui est formé à recueillir la parole d'un enfant victime de violence. Et pendant ce temps-là, donc il va être à la fois filmé et puis enregistré à l'aide d'un micro. Et donc il y a une vitre sans teint qui sépare d'une salle qu'on appelle la salle de régie où va se faire l'enregistrement et où un autre enquêteur sera également présent derrière la vitre pour voir un petit peu ce qui se passe et poser éventuellement des questions complémentaires par la suite.
8: Bon, quand vous avez choisi cette voie, vous saviez qu'il y avait cette partie-là ?
9: Oui. Oui. Quand j'ai fait médecine, je voulais faire médecine légale. Et quand j'ai fait mes stages, en fait, en tant qu'étudiant en médecine, j'ai découvert ce que je n'avais pas eu l'occasion d'appréhender, le côté victime vivante. Donc oui, j'ai choisi la voie en sachant quelle était la globalité du travail.
8: C'est un quotidien très intense, j'entends, hein ?
9: Alors, très intense et très varié surtout. Et c'est ça qui est très agréable aussi, nous, dans notre travail, je pense, pour justement même si ce sont pas des choses joyeuses dans tout ce qui se passe, mais voilà, on va être le matin auprès des victimes vivantes, on peut être l'après-midi au niveau de l'Institut de médecine légale. Ça nous arrive d'être appelés pour faire ce qu'on appelle les reconstitutions. Donc quand on a fait des autopsies ou des examens de victimes, un juge d'instruction peut demander à ce qu'on soit présent quand il va essayer de refaire ce qui s'est passé pour demander notre avis par rapport à ce qu'on avait constaté, aux déclarations de la personne qui est entendue. Et puis après, comme ça arrive, je l'ai fait ce matin, aller aux assises également, enfin devant des cours criminels pour pouvoir être entendu par rapport à nos constatations faites, et donc pouvoir apporter, en fait, suivre le dossier jusqu'au bout.
8: Ouais, c'est ça. Vous avez une vie comme dans une série quand même, j'ai l'impression. Hein.
9: Oui, on a quand même des éléments qui sont repris dans les séries télé.
8: Bon, on va refermer cette porte. Bon, souvent un médecin soigne. Il peut être porteur de mauvaises nouvelles, mais aussi de guérison. Vous êtes plutôt dans un aspect morbide, sordide, plus difficile. Comment vous le vivez finalement au quotidien ?
9: Alors moi, je le vois pas en tant que morbide. Je suis un médecin de constat, d'expertise, pour apporter des choses objectives à la justice. On a quand même une pierre à apporter justement aux victimes pour faire reconnaître les préjudices qu'elles subissent et apporter un éclairage factuel à la justice.
8: Bon, bah merci de nous avoir accordé un petit peu de temps entre deux autopsies. Je rigole, mais c'est pas
9: tout à fait faux.
8: Merci bien, bonne fin de journée.
9: Merci, vous aussi.
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1: Peut-être que vous connaissez, vous, la place du village. Sur les réseaux sociaux, Jean-Noël et Philippe de Paris parcourent les Savoies avec leurs caméras et ils vous racontent leurs rencontres tous les jours au micro de votre radio ici. Aujourd'hui, Jean-Noël, on s'arrête dans l'ouest du département de la Savoie. C'est ce qu'on appelle l'avant-pays.
2: Nous sommes à Nance, du côté du lac d'Aiguebelette. Et on va rencontrer quelqu'un qui a un métier rare, un métier d'art. C'est celui de sellier, tapissier, décorateur. Et on va en parler avec Jean-Pierre Ancel, dans cette région bien paisible autour du lac d'Aiguebelette. Et Jean-Pierre commence par nous dire « J'ai choisi de m'installer à Nance parce que je voulais du calme ». Et là-bas, il est servi et il nous dit qu'il a longtemps vécu en ville et il nous explique que là-bas, au moins, à Nance, on peut se garer. On connaît Nance au nord du lac d'Aiguebelette, c'est vraiment la campagne, et il est heureux de travailler là-bas. Et il travaille dans un métier dont il dit qu'il est un peu l'héritier du bourrelier, puisque lui-même est sellier garnisseur, des bourreliers qui ont quasiment disparu. Lui, il va utiliser beaucoup de cuir, beaucoup de crin animal, donc très naturel, la ouate qu'il préfère, le tissu et la mousse. Et tout ça sur des supports extrêmement variés, notamment les vieilles chaises. Il nous dit qu'il aime bien travailler sur les vieux objets, les vieilles chaises. Il faut les recoller, il faut faire les vernis, il faut les reteinter. Mais il travaille aussi sur l'automobile. Il va notamment refaire une vieille De Dion Bouton de 1902 à l'ancienne avec justement du cuir et puis du crin animal. Donc il aime ce travail, il en est passionné et en particulier il va travailler d'une drôle de façon puisqu'effectivement il utilise des petits clous qu'on appelle des semences et ces petits clous, il les met dans la bouche pour une bonne raison, c'est que c'est plus facile pour travailler. Et là c'est original et on le voit faire. Il met une poignée de clous dans la bouche, il y a des petits clous qui sont pas très longs quand même et il a un marteau aimanté, s'il vous plaît. Donc, il prend avec la main droite le marteau et il va choper le clou dans la bouche. La main gauche est disponible. Et il nous dit, c'est comme si j'avais trois mains. Ça, c'est formidable. Et il nous explique qu'il a des clous dans la bouche très souvent et que il prend son clou et il tape dessus et paf, le clou. Incroyable. Il enfonce ça avec une dextérité énorme. C'était un bonheur de le rencontrer du côté de Nance.
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3: La Mecque de la course landaise, c'est ainsi que sont surnommées les arènes de Pomarez, arènes qui accueillent des spectacles taurins, sportifs, artistiques et qui se visitent. Notre guide, la présidente de l'association Pomarez, Arènes et Traditions, Danielle Campistron.
4: Les premiers écrits que l'on a retrouvés faisant acte d'arène à Pomarez remontent à 1848. Ensuite, en 1895, il y a eu des arènes en bois avec tribunes et gradins. Ensuite, il faut arriver en 1931-32 pour que la municipalité décide de construire des arènes en ciment sur les plans d'un architecte dacquois, M. Pomade, qui a fait également les arènes de Dax. Elles avaient à peu près la forme qu'elles ont actuellement, avec un immense portique qui a disparu lorsque la décision de couvrir les arènes de Pomarez a été prise.
3: Pourquoi surnomme-t-on les arènes de Pomarez la Mecque de la course landaise?
4: La Mecque. Plusieurs origines à cette expression. Un chroniqueur coursaire de l'époque qui écrivait dans un magazine de course landaise qui s'appelait La Tuile, qui a comparé le flot des spectateurs qui arrivaient le 15 août, qui arrivaient en masse pour voir la course du 15 août à Pomarez, où ils arrivaient à pied de la campagne environnante. Il a comparé ce flot de spectateurs au flot des spectateurs qui vont à la Mecque pour leur pèlerinage annuel.
3: Il y a l'arène à proprement parler, il y a le contour des arènes. Est-ce qu'il y a là quelque chose qui attire l'attention?
4: Depuis 2017, donc année de création de notre association, on a installé un petit musée sur la vache landaise.
3: Y a-t-il eu des moments forts, incroyables, qui se soient déroulés dans les arènes ?
4: Oui, dès l'instant qu'elles ont été couvertes, elles ont été le théâtre de beaucoup, beaucoup d'énormes manifestations, ces arènes. Elles ont été connues pour le marché au gras, pour de grands spectacles de music-hall. Et le dernier qui a clôturé cette série de music-hall, c'est Jean-Jacques Goldman en 95. Les autres grands événements qui font la renommée des arènes de Pomarez, ce sont les rencontres de basket. C'est une autre ambiance survoltée.
3: Et les Harlem Globetrotters et la garde républicaine, si les arènes pouvaient parler. Les arènes de Pomarez se visitent toute l'année pour les groupes. Renseignements auprès de la mairie. 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
2: 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C'est bien comme ça.
1: Originaire de Normandie, c'est à Concarneau que Grégoire Théry, alias Havre, a décidé de poser sa guitare. Le chanteur, auteur et compositeur signe son premier 5 titres où se mêlent pop-rock et poésie. Nord en est le premier extrait.
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1: Salut à toutes, salut à tous et bienvenue dans Décibel. Vous l'avez compris ce soir, je suis joie et bonheur avec mon invité Angélique Kidjo. On fera aussi dans la deuxième partie de l'émission un petit tour de l'actu musicale avec l'anniversaire de Jackie, le coup de cœur du jour, un duo entre Zaoui et Stéphane. Et puis le blind test d'aujourd'hui, un petit thème mystère que je vous révélerai plus tard. Mais si vous voulez jouer, il faut me faire confiance et vous inscrire dès maintenant au standard. C'est Yanis qui vous attend, 0810.

0: 055 056. Angélique Kidjo est dans le studio, bonsoir.
1: Ah, moi je danse déjà sur le...
0: Ah, sur la musique de l'émission.
1: Ah, oui, c'est bien.
0: J'aime bien la musique dans la peau. Angélique Kidjo, moi ce que j'aime, c'est qu'à chaque fois que je vous vois, j'ai l'impression de recevoir une dose d'énergie incroyable. Vous communiquez ça dès que vous êtes dans une pièce. Et alors parfois la pièce est très grande, hein, puisque vous jouez évidemment
1: dans un endroit
0: immense.
1: Heureusement.
0: Et voilà, que ce soit dans le petit studio ou sur la grande scène de Solidays, par exemple, j'ai le souvenir de vous avoir vu là-bas, vous rayonnez de la même manière. Il y a quand même des moments où vous faites un peu la gueule, où vous êtes un peu éteinte?
1: Ah, j'aime pas la colère, j'aime pas faire la gueule parce que ça me fatigue.
0: Ah, oui.
1: Ça me plombe. Moi, je peux pas. Voilà. Me mettre en colère, c'est ce que je déteste le plus.
0: Ou alors juste être un peu boum.
1: Ah oui, mais quand je suis décalée, moi, je parle plus à personne. Ah, il y a deux choses. Quand j'ai faim et quand je suis fatiguée, il faut pas me parler. Les Anglais disent hungry.
0: Ouais, c'est ça.
1: Moi, quand je suis hungry, là, il faut pas me parler du tout, là.
0: Tout à l'heure, je parlais de votre rayonnement international. Et c'est vrai, hein, vous êtes quand même récompensé 5 fois aux Grammy Awards, qui sont les Oscars de la musique. Et puis, cette année, vous devenez la première chanteuse africaine à recevoir une étoile sur le Hollywood Walk of Fame. Cette fameuse étoile là au sol. Est-ce que les honneurs de ce type, comme les statuettes, les récompenses ou les étoiles, ça vous touche?
1: Ça me touche surtout cette étoile parce que je m'attendais pas à ça. Je me suis réveillée le matin. Mon mari me dit, ah, tu auras une étoile sur le Hollywood Boulevard. J'ai dit, écoute, si c'est une blague, ça m'intéresse pas. Non. Je viens de me réveiller. Ne commence pas avec tes blagues à la mort moelleux, là. Et il me dit, mais non, tu me crois pas. Regarde, c'est sur Internet. J'ai dit, encore, c'est encore pire. Internet, j'y crois pas non plus.
0: C'est vrai que tout n'est pas vrai sur Internet. Mais là, c'est vrai.
1: Et là, c'était vrai. Et là, il a fallu un moment pour que je l'absorbe. Je l'ai pas encore complètement absorbé, mais, en fait, c'est des gens qui vous proposent et ça veut dire que les gens écoutent et ouais, prêtent attention. Et je ne peux que dire qu'une chose, je suis honorée de le recevoir et j'espère que ça va ouvrir la porte à d'autres artistes du monde entier.
0: Hope, espoir, c'est une notion, l'espoir et une énergie qui est partout sur le disque. Parfois, c'est aussi simple que dans les paroles et dans le titre de la chanson, You Can, tu peux.

0: The Voice, je vous dis, Angélique Kidjo dans le studio d'ici, qui chante avec elle-même hein, cette chanson You Can. Ça donne effectivement de l'espoir, de l'énergie. Est-ce que c'est quelque chose qu'on vous a beaucoup répété quand vous étiez petite? Est-ce que c'est quelque chose que vous vous répétez à vous-même à chaque défi, à chaque épreuve?
1: Mon père avait l'habitude de dire, si tes rêves ne sont pas assez grands, ferme-la. On n'a pas envie de t'entendre.
0: Ok, papa.
1: Ok. Et cette chanson, en fait, a été. C'est l'inspiration de cette chanson, c'est ma fille, qui un matin, je crois que c'est en octobre, novembre dernier, elle se réveille le matin, elle descend pour le petit déjeuner et elle me fait: Maman, tu sais, je viens de réaliser que je dois faire le deuil du monde qui nous a été promis. Et ça, c'est quelque chose qui m'a plombée.
0: Oh, wow.
1: Ça m'est tombé sur la tête comme une pierre. Et ma fille n'a pas l'habitude de parler comme ça et je me suis dit: Tu ne peux pas parler de ça. Elle dit: Non, les mots, j'en veux pas. Parce que c'est ce que je ressens en ce moment. Donc pour moi, la seule solution, c'était d'écrire une chanson pour elle et pour les jeunes d'aujourd'hui, de ne pas perdre espoir parce qu'ils sont capables, ils ont la possibilité de créer le monde dans lequel ils ont envie de vivre. Et que s'ils ne le croient pas maintenant, ce monde n'existera jamais.
0: You can, vous pouvez. Alors, c'est carrément un message à une génération. Et puis, quand je parlais tout à l'heure de transmettre l'espoir, ce fameux hope, le titre de l'album, c'est parfois juste par le fait que vous existez, Angélique Kidjo, et que vous rayonnez. La jeune chanteuse nigériane Aera Star, par exemple, petite fille, elle vous regardait à la télévision recevoir un Grammy et elle se disait: Ah, bah alors, moi aussi, peut-être un jour, je serai sur cette scène-là. Et elle partage avec vous une chanson sur l'album.

0: que c'est pas encore plus fou ça qu'une étoile sur le Walk of Fame d'Hollywood, de se dire il y a une grappe d'artistes, garçons, filles, de tout plein de pays différents, qui ont cru en leur rêve de musique en vous voyant.
1: Ça c'est dément.
0: Ouais. Hein.
1: Ça,
0: vous pouvez être fiers de ça.
1: Ça c'est dément.
0: C'est beau.
1: Mais en fait, je m'en suis rendu compte en 2002 quand je suis devenue ambassadrice de l'UNICEF et quand j'ai commencé à aller en-delà des pays que je connais, le Togo, le Ghana, le Nigeria, le Bénin, que j'ai commencé à aller vers l'Est, le Centre, un peu partout. C'est que t'arrives dans les villages, les gens arrivent et ils t'appellent pas par ton prénom ni ton nom. Ils t'appellent par les titres de tes chansons.
0: Oh wow. Oh,
1: je dis alors là, si je porte les titres de mes chansons, la vie est belle. Et là, tout d'un coup, c'est un moment de reconnaissance de ce qu'on a fait. Et ça vous rend humble. Parce que je n'ai jamais pensé à ça. Je me dis, bon, mais chez moi, on me connaît. Bon, mais c'est à l'Afrique de l'Ouest, tout va bien, quoi. Et en dehors de l'Afrique de l'Est, tout le continent africain connaît ma musique. Et ça, c'est une responsabilité. C'est une joie. C'est une célébration de tous les instants pour moi, parce que chaque fois que je monte sur scène, je sais que je porte ce continent sur mes épaules.
0: L'Afrique, je vous avais interviewé par téléphone, puisqu'à l'époque, on n'avait pas le droit de se voir pendant le Covid, où vous aviez, pour l'UNICEF, enregistré une version d'un classique, hein, Pata Pata, pour faire passer le mot à toutes celles et tous ceux qui n'avaient pas forcément accès à Internet, etc., à propos du Covid et des mesures d'hygiène, et se laver les mains, etc. Quand vous parlez de responsabilité tout à l'heure, c'est ça, prendre vos responsabilités aussi, c'est utiliser votre voix parfois pour des messages qui sont pas artistiques.
1: Moi, je suis responsable de ma vie et ma vie dépend des autres. Donc, la responsabilité doit être commune. Donc, Quand les filles de ma fondation Batonga en panique disent qu'est-ce qu'on fait, c'est quoi, comment on peut se sauver, comment on peut sauver nos communautés, je leur explique ce qui se passe et on leur donne de l'argent pour fabriquer des masques. Déjà au départ, elles fabriquaient des savons. Donc qu'est-ce qu'elles ont fait? Elles ont fabriqué les masques, le savon, elles ont mis de l'eau à disposition et elles ont pris d'assaut toutes les radios locales de leur communauté, dans les langues différentes, pour leur dire, gardez de votre distance, lavez-vous les mains, ne vous touchez pas le visage. C'est-à-dire qu'elles ont sauvé leur communauté parce que, pour moi, mon rôle en tant que grande sœur dans cette histoire, c'est de leur donner les outils pour qu'elles puissent se protéger.
0: Et la chanson faisait partie des outils aussi.
1: Ah ouais, c'est clair.
0: Et voilà, parce que même quand on lit pas le journal ou même si on n'est pas connecté à Internet, bah la chanson qui passe à la radio,
1: ça fait plus d'effet.
0: Ça fait plus d'effet, exactement. Bah tiens, on va en passer une chanson à la radio. Immense tube de ces dernières années, justement. Moi, j'ai beaucoup dansé là-dessus après le Covid, une fois qu'on a pu ressortir de chez nous. C'est la chanson Jérusalemma. Pourquoi vous avez choisi de la chanter sur votre nouvel album?
1: J'ai commencé à un projet qui s'appelle African Symphony. Où après la pandémie, je me suis dit, il y a des gens qui sont venus avant nous. Il y a des artistes qui m'ont ouvert les portes, qui ont fait des musiques fantastiques. Il faut que je puisse leur rendre hommage. On oublie les gens qui sont partis alors qu'ils sont encore avec nous. Et c'est dans cette optique-là que Jérusalem est rentrée dans les chansons que je voulais faire avec un orchestre classique. Et aussi, c'est un chant qui invite les gens. Ouais. Allons tous ensemble. S'il y a un royaume des dieux, allons-y ensemble. Et c'est ça qui est le plus important pour moi. Comment on fédère? Comment on arrive avec ce qu'on fait? Quel que soit le métier qu'on fait, on peut tendre la main à quelqu'un.
0: Alors là, on vous tend la main et vous avez le droit de monter le son, chanter, danser, profiter, puisqu'Angélique Kidjo est avec nous. L'album Hope vient de sortir. Dessus, il y a cette très belle version de Jérusalemma. Et puis, vous pouvez aussi en profiter là, maintenant, pendant la chanson. Vous réservez vos tickets pour aller applaudir Angélique Kidjo le 6 mai prochain à Bordeaux, au Rocher de Palmer. Ouais. Paris l'Olympia,
1: oui.
0: Le 12 mai, et puis le 25 juin au New York Jazz Festival, ou encore le 6 juillet au très beau Jazz à Vienne. Angélique Kidjo.

0: Sur le nouvel album d'Angélique Kidjo, Hope, il y a cette merveille, cette nouvelle version de Jérusalem. Et vous me confiez, pendant qu'on l'écoutait là en studio et que vous chantiez, j'ai eu un concert privé d'Angélique Kidjo, les enfants, je peux vous dire, je me suis régalée. Vous adorez cette chanson, mais vraiment, vous avez une passion pour ce titre.
1: Ouais, et parce que pendant la pandémie, c'est sorti et c'était un moment où tout le monde, dans le monde entier, les gens ont dansé.
0: Ouais, sur la même chanson.
1: Sur la même chanson. Mais c'est ça le pouvoir de la musique. Rien n'est plus fort que ça.
0: C'est vrai, c'est un pouvoir rassembleur qui donc évidemment est très important, notamment à l'époque où nous vivons. Et sur votre album, Angélique, vous avez rassemblé des artistes d'origines différentes, de générations différentes aussi. En fait, comme point commun, ils ont que bah, vous les aimez beaucoup et qu'ils ont énormément de talent. Alors par exemple, sur Oyaya, je ne vais même pas vous dire qui est le guitariste, vous allez entendre trois notes et vous allez comprendre. Eh oui, c'est monsieur Nile Rodgers. Et il y a aussi une artiste qui s'appelle Isa.
1: Du Brésil.
0: Nile, tout le monde le connaît, vous aussi. Isa, pas encore.
1: Ah, mais Lisa,
0: c'est ça aussi le kiff, c'est de faire découvrir des artistes.
1: Absolument, moi j'ai rencontré Isa il y a longtemps, elle devait avoir 15 ans, elle est venue voir mon concert à Rio et on a parlé. Moi, je m'en souvenais plus. Elle me l'a rappelé. Tout d'un coup, ça fait tilt dans ma tête. Et on s'est rencontrés aussi il y a pas longtemps ensemble. Et on a parlé avec plein d'artistes. Un ami à moi avait rassemblé des acteurs de très connus, de la nouvelle vague. C'était incroyable ce moment-là.
0: Ouais.
1: On a passé ensemble l'art qui nous réunit, la musique qui nous réunit. Bon, forcément, je me suis dit avec Niles, je parle de la joie. Comment on célèbre la joie? Comment au Brésil on célèbre la joie? Par le carnaval.
0: Bien sûr.
1: Alors, donc, on va mettre le carnaval en plein dedans. Voilà.
0: On va parler des mamans. Avant de parler de la vôtre, on va parler de la maman de Dadju. Dadju, c'est un des artistes les plus populaires en France aujourd'hui. Franco-congolais, Dadju, c'est sa maman qui lui a fait découvrir votre musique. Et vous partagez une chanson ensemble sur l'album, une chanson qui s'appelle Superwoman.

0: Woman sur Hope avec Dadju. Donc, votre maman, Angélique Kidjo, qui est un personnage hyper important. Alors ça, vous allez dire, c'est pour tout le monde, mais pour vous particulièrement, il y avait une connexion très très forte avec votre maman, qui a quitté ce monde, effectivement. Et pour ses obsèques, vous vouliez chanter sa chanson préférée, c'est Malaika. Vous étiez terrassé par le chagrin, vous n'avez pas réussi à la chanter ce jour-là, mais vous l'avez réenregistrée, cette chanson, et elle est sur l'album Malaika. Et vous avez choisi de la partager avec qui ?
1: Laurent Pagny.
0: Florent Pagny. Vous pouvez m'expliquer votre parcours avec cette chanson et du moment où vous n'arrivez pas à la chanter jusqu'au moment où vous allez en studio la réenregistrer?
1: Cette chanson, je la chante pour maman depuis que j'ai 9 ans. C'est sa chanson préférée. Et elle me l'a dit à plusieurs reprises. Le jour où je partirai de cette terre, avant qu'on me mette en terre, j'aimerais que tu chantes cette chanson. J'ai pas pu. Et comme je sais que maman est amoureuse des chanteurs et des chanteuses à voix. Et je me suis dit, elle connaît forcément Florent. Malheureusement, elle n'est plus là pour qu'on ait cette conversation, parce que si elle était encore là, et que j'ai fait ça, elle m'aurait demandé le numéro de Florent pour l'appeler. Ça, c'est ma maman, ça. Pour lui dire, mais bien fait, mon garçon. Maman, c'est le numéro, je te dis. Voilà. Donc, c'est vrai que je suis fan de la voix de Florent. C'est pas seulement qu'il a une voix, c'est que ce qui transmet avec sa voix est plus que sa voix. En fait, quand on chante, même on se rend pas compte de ce qu'on donne. Moi, c'est ce que je reçois de la part de Florent. Et on avait envie de faire quelque chose ensemble. Donc, on a regardé dans le répertoire et cette chanson, c'était son coup de cœur. Et je vous assure, je dis, si ma maman n'est pas aux manettes, il y a un truc qui va pas. Parce que je me demandais comment réinventer aussi Malaika sans me répéter. Et qu'est-ce que je peux amener de plus pour que ça touche l'âme de ma maman qui n'est même plus là. Et donc c'était la voix de Florent. Et quand on était en studio, à chaque instant, j'ai senti la présence de ma mère. Et c'est pour ça que j'ai voulu que l'album finisse par Malaika. Parce que c'est que comme ça que je peux dire, faire un clin d'œil à mon maman en disant, hey, tu vois, tu voulais que je te la change, j'ai pas pu, mais j'ai ramené du renfort là.
0: C'est beau et c'est maintenant gravé pour toujours sur l'album Hope d'Angélique Kidjo, ce duo avec Florent Pagny, Malaika.

0: Malaika, cette nouvelle version sur votre album Angélique Kidjo, cette chanson que vous chantiez pour votre maman depuis l'âge de 9 ans. Là, ça y est, elle est dans une version qui peut tout traverser, là.
1: Oui, ouais,
0: bravo.
1: L'entendre toujours, c'est émouvant. Parce que...
0: Oui, je sens que vous êtes touchée, émue, et à la fois vous avez dépassé. Finalement, en enregistrant, vous avez dépassé ce blocage que vous aviez. Donc
1: il fallait
0: le faire.
1: Il fallait le faire.
0: Ouais. Il faut écouter Hope, l'album d'Angélique Kidjo. Si justement vous trouvez qu'on traverse une période où l'espoir est pas forcément facile à toucher du doigt, un truc important que vous dites, Angélique Kidjo, et vous connaissez bien le sujet, hein, je rappelle que vous êtes ambassadrice de bonne volonté pour l'UNICEF, donc vous avez fait le tour du monde pour l'UNICEF, vous êtes très très consciente de tout ce qui va mal dans le monde. Vous dites, l'espoir, c'est pas de la naïveté. L'espoir, en fait, c'est un muscle, on choisit de l'activer ou pas. C'est ça que vous dites.
1: Exactement. L'espoir est l'ennemi de la peur. Mmh. Et quand on a le courage de s'accrocher, et de s'approprier l'espoir, on est invincible. C'est-à-dire que la peur, c'est très facile de se construire une prison de peur. C'est beaucoup plus compliqué de se construire une maison d'espoir. Parce qu'avec l'espoir, personne ne peut vous atteindre. Et c'est ça qu'il faut qu'on comprenne. De ne pas dire l'espoir, c'est un mot, c'est non. Parce que quand on commence à dire ça, on est déjà cynique. Et quand on devient cynique, on n'a plus de perspective d'avenir qui est brillant, qu'on peut partager avec l'autre. L'espoir, c'est la vie. L'espoir, c'est l'amour. Il faut se lever tous les jours en se disant, eh ben, aujourd'hui, ça peut être une journée mauvaise, mais il y aura quelque chose que je pourrais apprendre de cette journée. Il faut toujours voir la beauté dans tout. Même dans les moments les plus difficiles.
0: Je vous laisse méditer là-dessus, les amis. On vous retrouve avec Angélique Kidjo dans moins d'une minute. À tout de suite.
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0: Et merci d'avoir choisi ici pour passer votre jeudi soir. On a de la chance, on est en compagnie d'Angélique Kidjo, je vous le disais tout à l'heure, récompensée déjà par 5 Grammy Awards. Et moi, je pense que ce 6e Grammy, Oscar de la musique, il vous pend au nez, Angélique, avec
1: si
0: ce nouvel album.
1: Si vous le dites.
0: Il s'appelle Hope et il est sorti il y a quelques jours. On est fan. Comme son nom l'indique, est un disque qui va vous donner de l'élan.

0: ensemble, rien ne nous arrête, on est inarrêtable. Alors c'est dingue parce que évidemment vous pouviez pas le savoir d'avance, mais c'est le nouveau slogan de la Fondation des femmes en France.
1: Hey, c'est cool.
0: Voilà, ensemble, on est inarrêtable, rien ne peut nous arrêter. Vous y croyez, vous le mettez en musique, en chanson, et vous allez propager donc cette bonne parole d'espoir partout dans le monde et notamment en France. Vous serez Angélique Kidjo le 6 mai à Bordeaux au Rocher de Palmer, le 12 mai à Paris à l'Olympia, le 25 juin au Niort Jazz Festival et le 6 juillet au Jazz à Vienne avec une autre artiste que nous aimons beaucoup, Fatoumata Diawara. Ça, c'est pour votre emploi du temps. Maintenant, il y a des gens
1: qui va me sortir encore
0: qui vous inspirent. Dans l'album, il y a une chanson qui s'appelle Big Heart et qui vous a été inspirée par une phrase de Michelle Obama. Alors vous, Angélique Kidjo, qui est un espoir pour tout un tas de gens, on en a parlé depuis le début de cette conversation, quelqu'un qui vous donne à vous de l'espoir, c'est genre une Michelle Obama?
2: Mais parce que là, elle, c'est une femme incroyable. Moi, je l'ai rencontrée, on s'est rencontrés souvent, on s'est parlé beaucoup.
0: Ouais.
2: Elle a une mère aussi forte que la mienne. En fait. Et c'est ça qu'on retrouve chez les femmes qui ont été nourries par l'amour de leur père et de leur mère, qui arrivent dans des positions très très difficiles et qui puisent dans cet amour et dans cette force qu'on leur a donnée pour tout se transcender et être absolument au-dessus de la mêlée. Et ça, c'est quelque chose qui est pas facile, surtout quand on est la première dame des États-Unis. Et quand on est noire, bonjour les dégâts. Dès le départ, on a commencé à regarder comment elle s'habille. Toutes les mesquineries, elle dit, when they go low, I go high.
0: Oui. Plus ils sont petits et par le bas, plus moi, je m'élève.
2: Exactement. Ouais. Et c'est ça qui est dans ça. Quand il devient cruel, moi, je deviens gentille. Et quand ils vont en bas, moi je vais en haut.
0: Ça s'appelle cette chanson Big Heart.

0: J'adore cette chanson.
1: Vous pouvez, nous aussi, on a craqué sur Big Heart. Angélique Kidjo, chanteuse exceptionnelle, dans tellement de langues, en français, oui, en anglais, en espagnol, en italien, en yoruba, en swahili, voilà, qu'on entend d'ailleurs en swahili sur cet album. On va terminer en allant faire un tour à Soweto, avec le Gospel Choir de Soweto, donc, qui vous accompagne, Angélique, sur une chanson qui s'appelle Sunlight to My Soul. Alors là, voilà, c'est la lumière du soleil sur mon âme. On touche encore une fois à cet espoir, hein, que vous déclinez dans plein de chansons sur ce nouvel album. Est-ce que vous pouvez me raconter l'histoire de cette chanson et de votre collaboration avec cette chorale incroyable?
2: Mais la première fois que je les ai rencontrés, c'était pour le premier concert de la fondation de Nelson Mandela, qui s'appelait 4664. C'était le numéro de sa cellule de prison. Et c'était à Cape Town. Et c'est un truc, un moment, je m'en rappellerai toujours, où Nelson Mandela est venu saluer la main de tout le monde. Il y avait Peter Garber, il y avait plein d'artistes. Et moi, je ne sais pas pourquoi. Peut-être parce que avant qu'on fasse le concert, on a été visiter sa cellule à Robben Island. Et on était beaucoup dans une petite pièce. C'est vrai que quand on rentre dedans, on est en colère ou on a envie de pleurer. Parce que c'est tellement un traitement inhumain qu'on se dit, comment est-ce qu'il a passé 27 ans là? Et ce qui est dingue, c'est que au moment où on était tous dans l'émotion et tout, il nous dit, welcome to my palace. Et tout le monde a commencé à rigoler.
0: Bienvenue dans mon palais.
2: On a commencé à rigoler. J'ai dit, mais il est fou. Il a eu un humour pas possible. Attends qu'on est sorti pour prendre la photo, tout le monde était là en train de... Moi, j'essayais de me planquer, il est venu me chercher. Il m'a pris dans sa main, il m'a mis à côté. Et il est venu le soir du concert, il m'a pris dans ses bras. Et quand je suis montée sur scène, j'étais sur des ailes. Je ne savais pas, j'étais là, ouais, j'ai vu Nelson Mandela. Oh d'accord, bon, mais je vais me calmer.
1: Et en même temps, quelle icône, Nelson Mandela, ah oui. Évidemment.
2: Et puis ce qu'il a dit ce jour-là a résonné en moi, il nous disait, la personne qui vous fait du mal, si vous ne lui pardonnez pas, il vous possède toute votre vie. Donc, quand je suis montée sur scène avec le Soweto Gospel Choir, et quand j'ai commencé à chercher maman, j'ai dit aux filles, allez-y, donnez-moi tout ce que vous avez. Les filles, les hommes, et puis la chorale, c'était comme un mur de son. C'était incroyable, j'adore. C'est un des moments les plus touchants pour moi.
1: Alors on vous écoute avec ce Soweto Gospel Choir et avec donc le souvenir de Nelson Mandela dans un coin de la tête. Sunlight to my soul. Eh bien merci Angélique Kidjo.
2: Merci
1: pour votre
2: de m'avoir invité, c'était super.
1: Merci beaucoup.
2: Merci.

0: Angélique Kidjo sur son nouvel album Hope qui est sorti il y a 6 jours maintenant et que je vous avoue, je me passe en boucle. Il y a cette collaboration donc avec le Soweto Gospel Choir, Sunlight to My Soul. Si vous avez l'occasion en concert ou en festival de croiser Angélique Kidjo, franchement allez-y les yeux fermés, les oreilles grandes ouvertes. Vous en sortirez un peu plus heureux, c'est promis.
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0: Les caprices de stars, est-ce que c'est un thème qui vous intéresse? Si c'est le cas, les amis, il faut absolument que vous lisiez le nouveau livre d'un journaliste spécialisé musique qui s'appelle Laurent Charliot. Il y a consacré tout un ouvrage. On y apprend, par exemple, que Jacques Dutronc, dans les coulisses d'un festival et avant de monter sur scène, avait exigé que sa loge soit repeinte en noir. Oui, je sais, ça fait un peu Maria Carré, mais pourtant c'est vrai, c'est aussi le cas de Jacques Dutronc. On nous cache tout, on nous dit rien, sauf Laurent Charliot qui lui raconte tout des caprices de star dans son nouveau bouquin.

0: on ne sait rien. On nous informe vraiment sur rien.
1: Caprice de rock et pop star, c'est le nom du nouveau livre de Laurent Charliot que je vous recommande, sorti aujourd'hui aux éditions Iéna. Et au-delà donc de la loge repeinte en noir de Jacques Dutronc, vous entendrez parler dans ce livre des 4 lits bébés exigés en loge par les Beatles. Allez savoir pourquoi. Je ne veux pas savoir. Enfin si, je crois que je veux savoir quand même. Il faut lire ce livre. Voilà, Johnny Cash et son drapeau américain, Bob Dylan et son escorte policière, Lady Gaga qui voulait un mannequin au poil pubien rose, ou encore, et ça c'est plutôt rigolo, une forêt de plantes pour Paul McCartney et une loge de 300 mètres carrés avec jacuzzi pour Metallica. Voilà le genre de caprice de star que vous allez pouvoir découvrir dans le livre de Laurent Charliot.
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1: Pas de caprice de star avec nos deux blind testeurs du soir. Salut Loïc, salut Gwen.
3: Salut Émilie.
4: Bonjour Émilie.
1: Salut, bienvenue les amis. Alors j'ai dit tout à l'heure, hein, c'est un blind test un peu mystérieux. Je voulais pas donner le thème au début d'émission parce que sinon ça aurait été trop facile de réviser. Aujourd'hui nous sommes le 30 avril, ça veut dire que demain nous sommes le 1er mai. 1er mai, qu'est-ce qui se passe? Évidemment, personne travaille. Décibel sera là, on vous oublie pas, on sera là à 20h. On vous rediffusera les chansons préférées de Claudio Capeo. Vous allez passer un très bon moment avec lui. Mais du coup demain, on pourra pas faire les anniversaires. Alors je me suis dit qu'aujourd'hui 30 avril, on allait dans le blind test mettre uniquement des artistes qui ont leur anniversaire demain, le 1er mai. Voilà. Mais si je l'avais dit plus tôt, bande de petits malins, Gwen et Loïc, vous seriez allés sur internet voir quelles sont les célébrités nées le 1er mai, et ce blind test aurait été beaucoup trop facile.
4: Voilà,
1: ouais. anniversaire-célébrité.com. Bah, mon site préféré. Et voilà. Vous voyez comme je suis rusée. Donc, c'est sans filet et sans préparation que je vais vous envoyer, cher Gwen, cher Loïc, des chansons d'artistes nés un 1er mai. Et à la fin, vous gagnerez chacun un exemplaire du très beau nouvel album d'Angélique Kidjo, Hope. Êtes-vous prêts?
3: Oui.
1: Ah, n'oubliez pas, le petit point de règlement très important, c'est de donner votre prénom avant de proposer votre réponse pour que je sache lequel de vous deux était le plus rapide à dégainer. Gwen et Loïc, les artistes nés un 1er mai. On commence. Dites-moi, qui chante ça?
3: Gwen.
1: Gwen.
3: Lazo.
1: Ouais.

0: Je sens que ça joue très très vite. Bravo, j'apprécie. Je suis pas sereine parce qu'évidemment il faut que je sois très concentrée pour savoir qui que quoi. Mais là c'était Gwen un quart de seconde avant Loïc et c'était effectivement Zaz. Gwen, premier point. Zaz, alors qui a quel âge demain? 46 ans. Voilà ma petite Zaz, joyeux anniversaire un jour à l'avance. On continue. Gwen et Loïc, deuxième chanson et deuxième artiste né un 1er mai.
1: Loïc.
2: Gwen.
1: Verita Mitsuko.
0: Bravo.
1: Alors, c'est Catherine Ringer, on va dire, peut-être.
0: Alors, c'est pas Catherine qui est née le 1er mai, c'était Fred Chichin. Ouais.

0: Stretchy Chien, guitariste surdoué d'Erita Mitsuko, qui était né le 1er mai 1954. Un point pour Loïc, un point pour Gwen. J'aime bien ce petit suspense. Allez, on continue avec l'artiste numéro 3, anniversaire demain. Mais qui est-ce?
1: Loïc,
2: Gwen.
0: Et Gwen, elle dit que là en même temps. Oui,

0: et demain, Julie Pietri se lèvera avec 71 bougies.
1: Oh, un coup de pelle.
0: Oui, j'avoue. Mais oui, alors ceci dit, elle était l'invitée de Décibel il n'y a pas longtemps, et alors elle ne les fait pas du tout. Je ne sais pas quel est son secret, mais voilà, ça va.
1: Moi, je l'écoutais quand elle passait au top 50, oui, ça fait un petit peu
2: ça quand même.
0: Eh bien, ces artistes-là, à qui on pensera demain, Zaz, Julie Pietri et puis Fred Chichin, le regretté, qui était né un 1er mai. Gwen et Loïc, merci d'avoir joué avec nous.
2: Et merci à toi.
1: Émilie, bravo Gwen.
0: Merci.
2: Bravo Loïc.
0: Ah, bravo à tous les deux, vous avez été de valeureux candidats, à qui j'offre avec joie l'album d'Angélique Kidjo. À la prochaine, messieurs.
2: À très bientôt.
1: Merci.
0: Ciao, bye bye. Et demain, il fêtera ses 72 ans. Ray Parker Jr., connu en France notamment pour sa chanson Ghostbusters de 1984. Bah tiens d'ailleurs, on se la réécoute, qu'est-ce que vous en dites ? Nommé à la 57e cérémonie des Oscars, Oscar de la meilleure chanson originale, il l'a pas eu, mais quand même on adore. Ghostbusters, Ray Parker Jr.

0: Je sais pas ce que je préférais à l'époque, le film, Les Petits Fantômes ou la chanson. Mais en tout cas, oh là là, que de bons souvenirs. SOS Fantômes, Ghostbusters et bon anniversaire au chanteur Ray Parker Jr., 72 ans aujourd'hui.
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0: C'est l'heure du coup de cœur. Aujourd'hui, cette nouveauté est un duo. Il y a Zaoui, l'ancien chanteur de Thérapie Taxi, qui s'est lancé ensuite en solo, tout comme Adé d'ailleurs, qui était aussi avec lui dans Thérapie Taxi. Et donc Zaoui, le solo, ça va bien 5 minutes, mais quand même, mélanger sa voix à une voix féminine, ça fonctionne très très bien. Il a donc convoqué depuis la Suisse la chanteuse Stéphane, qui avait été un des talent France Bleu, à l'époque on n'avait pas encore changé de nom, mais on avait déjà la bonne couleur. Bref, Stéphane, c'est elle, Zaoui, c'est lui, et ils se sont dit, mais tiens, si on parlait d'une bonne histoire d'amour toxique, Love Noir, l'énergie rock est là, ça devrait vous plaire, c'est tout nouveau, et c'est le coup de cœur de Décibels.

0: elle, c'est Stéphane et Love Noir. C'est leur nouveau duo, accompagné par un clip fort sympathique que je vous recommande.
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0: Et c'est déjà l'heure de la dernière chanson de l'émission. Ce soir, comme tous les soirs, c'est une chanson anniversaire. Et aujourd'hui, c'est l'anniversaire de Jackie. Oui, Jackie, du Jackie Show, si vous avez grandi dans les années 80. C'était un des complices de Dorothée. Mais si vous avez quelques années de plus, alors vous connaissez Jackie depuis Les Enfants du Rock ou encore Platine 45. Ces émissions musicales absolument inoubliables. Jackie a 78 ans aujourd'hui. Il en a croisé du beau monde, de Elton John à Serge Gainsbourg. Il a été journaliste, il a été attaché de presse et il a même été chanteur. Alors c'est lui qu'on va écouter chanter pour son anniversaire ce soir, en duo avec Lio. T'étais où ? Et bon anniversaire, Jackie.
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3: Bonjour la France, j'espère que tu vas bien la France. On est jeudi. Ah, le jeudi, on adore parce que demain c'est vendredi quoi. Comment ça va Éric Bastien ?
4: Bonjour Valérie, bonjour à tous. Bah, il y a encore un petit enjeu important aujourd'hui au niveau candidat.
3: Évidemment, si vous gagnez, vous aurez deux candidats comme moi, j'en ai déjà deux. Enfin bref, je rappelle que demain pour la finale, le premier prix, il s'agit d'un séjour à la découverte de l'île Tatiou. Vous allez voir 3 jours, 2 nuits pour 4 personnes. Vous dormirez aux maisons de Tatiou, vous traverserez en bateau amphibie et puis vous irez vous balader en vieux gréement. 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
4: Eh ben, écoutez, vous prenez le vieux gréement du père Malongo, parce qu'il a toujours un petit vieux gréement qui traîne. Et puis là, il va vous emmener découvrir le café amphibie, le café délicieux. Oui, car le café, on peut le boire dans l'eau aussi. 32 dosettes, 6 verres en verre, la machine Nespresso Malongo, vous pouvez la mettre dans l'eau. Elle est étanche.
3: Allez, jingle.
4: C'est une machine étanche. Il a pensé à tout, Malongo.
3: Ouais, bien sûr. Alors, on accueille nos deux candidats du jour, enfin les derniers de la semaine, en tout cas Nathalie et Sébastien. Bonjour les amis.
4: Bonjour.
5: Bonjour.
6: Bonjour.
4: Oula.
3: Ah, Sébastien, il a un décalage. Alors,
5: bonjour Sébastien et bonne chance à lui.
3: Ah bah oui, voilà. Alors Nathalie, elle joue avec Ici Nord, elle a mon âge, le plus bel âge de la vie bien sûr. Elle habite à évidemment, elle habite à Steenwerk. Alors on dit Steenwerk, comme on dit.
5: On dit Steenwerk.
3: Steenwerk. OK. On n'est pas loin de la Belgique là.
5: On est à côté.
3: Et voilà, la Belgique, le plus beau pays du monde. Alors, tu es mariée à Franck, tu as 2 enfants et 4 petits-enfants.
5: Oui.
3: Oh là, comment ils s'appellent les petits-enfants ?
5: Alors, il y a Rose, Maya, Mila et Enzo.
3: Eh ben, dis donc. Eh ben, ça, c'est bien. Alors, tu as un chien qui s'appelle Luna. Qu'est-ce que c'est le modèle du chien ?
5: C'est un petit cavalier King Charles qui a 2 ans.
3: Oh, on adore les petits chiens.
5: Ouais.
3: Oh là là là là. Alors, il paraît qu'on t'appelle Peluche. Pourquoi ?
5: Peluche. Quand j'étais jeune, on m'appelait Peluche. Parce que j'avais de très longs cheveux et que tout le monde aimait jouer avec mes cheveux comme une peluche. Voilà. Mais j'étais vraiment toute jeune.
3: Oh là là là. T'as plus de cheveux ? T'as tout coupé là ?
5: Là, j'ai tout coupé.
3: Ouais, moi aussi, on se fait plus chier à nos âges, le matin, là.
5: Exactement.
3: Oh, le brushing, tout ça. Hop là. Alors, dis donc, on va fêter ça parce que fin mai, c'est...
4: Qu'est-ce que c'est ?
3: Et c'est fini, le travail. Fin mai, elle est à la retraite, Nathalie.
5: Oui.
3: Et voilà. Ben bien sûr. Alors attention, elle a fait plein de trucs. Elle a travaillé avec des handicapés. Elle est partie vivre aux États-Unis comme jeune fille au père. Elle a été en Belgique travailler à l'aéroport. Elle a bossé à l'aéroport d'Amsterdam.
4: Ah oui.
3: Dis donc, et on en reparlera tout à l'heure, t'as fini chez Van Cleef & Arpels, place Vendôme.
5: Oui.
3: Et dont on a fait des choses.
5: À l'époque de Monsieur Jacques Arpels.
3: Dis donc alors. Mais t'as arrêté de bosser pour élever Guillaume et Aurélie, c'est ça ?
5: Exactement.
3: Et alors, c'était bien quand même, Van Cleef & Arpels ?
5: Le travail me manquait. Ah, Van Cleef & Arpels, c'était hors du commun. C'est une autre vie dans une vie. Voilà.
3: Eh ben, écoute.
5: Another world, comme on dit.
3: Another world, point commun encore avec moi. Mon papa bossait chez Van Cleef & Arpels. On en reparlera tout à l'heure. Bien.
5: Sérieux ?
3: Mais oui, je te raconterai tout ça tout à l'heure. Alors, petite, tu voulais être hôtesse de l'air ?
5: Oui.
3: Et maintenant, t'es team leader dans la prestation de service. Ça rigole pas.
5: Exactement.
3: Hop, hop, hop. Team leader, j'adore ce nom. Alors, écoute, avant de...
4: Pas compris.
3: Elle est team leader.
4: C'est quoi un team leader ?
3: Ça veut dire que c'est un leader, point barre. Voilà,
4: c'est un supermarché, leader. C'est un team leader. Non, ça n'a rien à voir. Non, mais je sais pas, moi. Team leader, c'est quoi ?
3: Je suis fatiguée. Nathalie, ne l'encourage pas. Ne ris

0: pas de ces conneries. Alors, ma chérie, voici ta première question. Tiens, Jennifer. J'attends l'amour, ma mère. Alors, pour trouver l'amour, une Américaine a loué des panneaux géants sur l'autoroute. Est-ce que c'est vrai que pour trouver l'amour, une Américaine a loué des panneaux géants sur l'autoroute? Vrai ou faux, top chrono, 5 secondes.
1: Oh, j'aurais tendance à dire vrai.
0: Eh ben, t'as bien raison. Eh oui, Lisa Catalano, elle en a eu marre des applis de rencontre. Elle a loué des panneaux géants. Eh ben, résultat, plusieurs milliers de candidatures. Et puis, on attend que l'amour frappe à sa porte. Premier point pour Nathalie.
2: Sébastien, c'est mon team leader. Bonjour, Sébastien.
3: Bonjour.
2: Regardez-vous. Team leader. Oui, non, vous savez pourquoi il me fait un bonjour comme ça? Il a été dans l'armée, hein,
0: ah,
2: Sébastien.
0: Oui. D'accord. Ok.
2: T'as été dans l'armée?
3: Un peu, oui.
2: pendant combien de temps t'as été dans l'armée?
3: 2 ans.
2: Ah oui, c'est toujours sec, hein, Sébastien. Bien carré, hein. Sois le bienvenu. On est ensemble jusqu'à 13h. Tu habites en Alsace, à Bergheim. Est-ce qu'on le prononce bien comme
3: non.
2: ça?
3: Non. Ebersheim.
2: Voilà, c'est ça. Je savais bien que. Où est-ce que tu habites?
3: À Ebersheim.
2: Voilà. Alors, qu'est-ce que c'est, ça? J'ai pas la bonne fiche. T'as pas, ça, hein. C'est quand même en Alsace.
3: Oui.
0: Il y a un indice dans le nom.
2: Oui, hein. Rien que le oui, on n'est pas sur oui, on est sur du oui. Donc voilà, effectivement. En concubinage avec Élodie, elle va bien, Élodie?
3: Oui. Ok. Très bien, elle travaille.
2: Parfait, travaille dans quoi?
3: Dans une taverne.
2: D'accord. Vous avez des enfants, ou je crois que toi, t'as des enfants d'un précédent mariage, hein?
3: Voilà,
2: Gabi et Lucas, qui ont eu déjà une bonne petite vingtaine. Il y a de l'animalerie à la maison, je crois que vous êtes bien entouré, hein?
3: Très bien, même.
2: Ok, y a qui?
3: Ben, il y a Jenna et Max, et des petits chats et des aquariums.
2: Je trouve que ça va être sympa.
0: Ça va faire beaucoup, ah. Ça fait beaucoup.
2: Ben oui. Deux chiens, Jenna, Max, magasinier cariste aujourd'hui. Avant, tu étais cuisinier et tu continues, je crois, à faire des extras en cuisine.
3: Ben, un petit peu, ouais.
2: Ok, t'es un livre ouvert, toi. On va se parler comme ça très peu jusqu'à 13h. N'hésite pas à développer.
3: Non,
2: hein.
3: Sébastien,
2: tu es concentré, je le rappelle, c'est mon team leader. Allez, quel est ton plat signature? Parce que t'as toujours voulu faire ça, tu continues. Qu'est-ce que tu nous prépares, là?
3: Petit plat. Là, pour 13h, je vais faire une petite côte de bœuf, sauce girole.
0: Ah. Oh là là, bah
2: comment
0: oui.
2: tu la cuisines, tes petites côtes de bœuf?
3: Juste un petit peu dans la poêle, et après 10 minutes au four. Mmh. Et après, j'allais se reposer.
2: Voilà, tout va bien. Allez, bienvenue. Nous allons jouer, Sébastien, et tenter de t'offrir un premier point. Silence, ça pousse. C'est beau. On a envie d'aller marcher dans la forêt, tout nu ou pas. Oh, c'est bien pour être en osmose avec la nature. Une plante carnivore peut manger un être humain. Voici l'affirmation du jour. Une plante carnivore peut manger un être humain. Vrai ou faux, top chrono, 5 secondes.
3: Non. Non.
2: Oui, j'ai bien entendu.
0: Non. Ben non, oui, c'est une bonne réponse. Non. Mets tes lunettes.
2: Non, mais attendez, je vais te le faire comme toi. Ouais.
0: Non, il n'a pas dit ouais, il a dit non. Donc, il a raison, bonne réponse.
2: Bravo, c'est une bonne réponse.
0: Sébastien, okay. Tu as un point.
2: D'accord.
0: Nathalie, tu as un point. Et là, tout de suite, vous écoutez ici et on va partir en 1997. Allez, viens, je t'emmène au vent.
2: Ah oui, c'est bien.
0: Louise Attaque, vous écoutez ici, on vous ramène dans votre jeunesse. À tout de suite,
4: allez,
0: mes chéris.
4: Viens, je t'emmène au vent. 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

0: artificiel. Mais non. Je voudrais que tu te ramènes.
1: Bien sûr, bah, je suis là. C'était Louise Attaque.
0: Eh oui.
1: Sur ici.
0: Je t'emmène au vent.
1: Avec plaisir.
0: Jungle.
1: C'est quand? Quel jour?
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1: Il y a de la rafale aujourd'hui.
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1: 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J'adore parce que Valérie a suivi dans un petit coin ce matin avant l'émission. Elle me dit ah, je me suis mis dans le petit coin, il y a le moins
0: mais
1: de
0: oui,
1: vent.
0: Mais oui, il y a
1: on
0: du vent.
1: On s'est envolés tous les deux. Bah, hein,
0: non, là, tu vas trop loin. Ça va trop loin. Personne ne peut croire.
1: Non, le vent n'arrive pas à nous soulever, Valérie.
0: Alors, nous jouons avec Nathalie et Sébastien qui ont un point chacun. Nathalie qui a 61 ans, qui est mariée à Franck, qui est bientôt à la retraite. Et qui. Alors, dis donc, il paraît que t'es ultra manuel. Tu fais du crochet, du tricot, du diamond painting, hein?
3: Exactement. J'ai toujours quelque chose dans les mains quand je suis assise. Je suis incapable même de regarder la télévision sans faire quelque chose.
0: Oh, pop, pop. Alors, tu fais même partie d'un club de crochet.
3: Deux, oui. Un le mardi et un le vendredi.
0: Et alors, qu'est-ce que tu fais en crochet, par exemple?
3: Alors, comme j'ai quatre petits-enfants qui sont nés en 3 ans, je me régale en petite robe, en petit haut, en petit t-shirt, en pull pour l'hiver, en gilet, voilà.
0: Oh là là.
3: Et comme il y en a deux qui vivent à Bali, là, c'est plus léger et les autres sont en Haute-Savoie, donc on met un peu plus souvent du tricot.
0: Ah bah oui, la Haute-Savoie et Bali, on est sur... c'est pas la même, hein, oui.
3: Deux planètes différentes, oui.
0: Oui, d'ailleurs, ton fils habite à Bali.
3: C'est ça.
0: Et il habite là-bas depuis combien de temps?
3: Ça va faire 1 an et demi.
0: Et d'ailleurs, tu vas y aller là bientôt, là, quand tu es à la retraite, c'est ça?
3: Bientôt, bientôt, oui. On s'envole le 19 mai.
0: Oh, oh là là là là. Tu vas rester combien de temps là-bas?
3: 6 semaines.
0: Oh là là, mais c'est magnifique. En même temps, bon, tu vas faire quoi? Rien. La plage, voilà.
1: Hésiter.
3: Profiter, et puis on va quand même en profiter d'être là-bas pour visiter un peu autour. Il y a plein d'îles extraordinaires à voir, des temples, puis profiter de mes petits-enfants, de mon fils, de ma belle-fille, au maximum, évidemment.
0: Mais t'as pas envie d'aller habiter là-bas définitivement?
3: Pas vraiment. J'aime bien le Schnorr, quand même.
0: Ah, elle aime bien le Schnorr, mais elle aime bien t'aimes bien la Belgique, surtout. On en reparlera, mais tu aimes.
3: Ah, bah oui, oui.
0: La Belgique, le plus bel. Bel endroit du monde.
1: Ah oui, ça fait deux fois que vous le dites, là, quand même.
0: Mais parce que moi, je dis la vie est belle, j'adore les Belges, ils sont bien moins compliqués que nous. Bien.
3: Alors, on est bien d'accord.
0: On est d'accord, franchement, ils sont tellement cool. Les Belges, ils tutoient tout le monde, ils te payent des coups faciles, ils sont tellement sympas.
3: C'est clair.
0: Voilà. Alors, ma chérie, tu as déjà un point, tu vas essayer d'en marquer un deuxième. Tiens, un petit extrait.
4: Oui. Joignez-vous donc à moi pour une excitante partie de Scrabble.
5: Ah, mais bien sûr.
4: Je jouerai la première, car je suis jolie.
0: Alors, on va parler de Scrabble. Est-ce que tu joues au Scrabble?
3: Ça m'arrive. Mais je perds souvent. Mon mari est extraordinairement bon là-dedans.
0: Ah, moi, c'est l'inverse. C'est moi qui suis bonne et mon mari, c'est une buse. Alors, écoute bien.
1: Ça va lui faire plaisir.
0: Bah, il le sait. Le mot déshypothéquier, D-E-S-H-Y-P-O-T-H-E-Q-U-I-E-Z. Le mot déshypothéquier peut rapporter 1797 points au Scrabble. Est-ce que c'est vrai que ce grand mot peut rapporter 1800 points, enfin 1797 au Scrabble? Top chrono, 5 secondes.
3: Non, je dis faux.
0: Eh ben si, figure-toi qu'il peut atteindre 1797 grâce à un enchaînement de cases mots contre triple, lettres contre triple et les 50 points du Scrabble, parce que tu mets toutes tes lettres. Voilà, alors c'est un coup, c'est vraiment les pros qui réussissent ce coup. Mais bon, c'était vrai, donc pas de points pour toi.
1: Bon bah Sébastien qui me confie aux antennes, qui joue souvent avec ici Alsace, qui adore, bah t'adores les jeux à la radio. Du coup, est-ce que tu gagnes un petit peu?
6: Oui.
1: Ouais, qu'est-ce que tu gagnes quoi avec ici Alsace?
6: Dimanche dernier, j'ai gagné des places à la foire à Mulhouse.
1: Okay.
6: J'ai gagné des concerts.
1: Ah.
6: Concerts, cadre noir. Tout ça, et voilà quoi.
1: C'est bien, t'es un joueur et merci de ta fidélité à ici Alsace. Alors, je l'ai évoqué tout à l'heure, on a dit que tu avais été dans l'armée pendant 2 ans. Mais alors, en plus de ça, souvent on parle du clairon à l'armée. Toi, tu jouais du clairon à l'époque, c'est vrai?
6: Eh oui, quand j'étais jeune, je faisais du clairon chez les pompiers à Utenheim et j'ai continué, voilà.
1: Et t'as fait de la trompette aussi, de la trompette de cavalerie?
6: Oui, pour accueillir les généraux.
1: Ah ouais? Et du corps de chasse? Et dis donc.
6: Ah oui, ça.
1: Mais alors, ces trois instruments différents, t'as mis du temps à apprendre tout ça? C'est difficile ou pas, apprendre la trompette, le clairon, le corps de chasse?
6: quand tu es à l'armée toute la journée, tu fais 8h midi, 13h, 16h de la musique, tu apprends beaucoup
1: de
6: choses.
1: Hein. Ouais, t'as du temps. Tu faisais partie de la fanfare de la ville après. Bravo, hein, franchement, parce que bah, tu t'es investi bah, dans plein de choses. Aujourd'hui, tranquille, 48 ans, en Alsace, et tu pêches.
6: Ah oui.
1: J'adore ça.
6: Ah, ça, j'adore.
1: Tu vas où ? T'as des petits coins à nous recommander ?
6: Dans les petits coins, plans d'eau et des petits étangs au bord de la France. Hein, et voilà, quoi.
1: Bien sûr, une fois par mois, tu tentes de pêcher la carpe, mais tu la remets à l'eau. Ça, c'est bien.
6: Oui.
1: C'est une bonne chose.
6: Bah, chaque poisson qu'on pêche, on la remet à l'eau. Si on veut manger du poisson, on l'achète.
1: Oui, tout le monde fait pas comme toi, donc c'est bien de le dire. Allez, Sébastien, on va tenter d'aller pêcher un bon point là, qui nous permettrait bah, voilà, d'être en tête. Avec cette question... Ça, c'est le AK, c'est les rugbyman. Et on va aller faire un tour en Nouvelle-Zélande. On sait à quel point ils sont bons, hein, dans le black. En Nouvelle-Zélande, la troisième langue officielle, c'est la langue des signes. En Nouvelle-Zélande, moi j'affirme, la troisième langue officielle, c'est la langue des signes. Vrai ou faux, top chrono, 5 secondes.
6: Je dirais vrai.
1: Tu dirais vrai. Alors, je te dis qu'en Nouvelle-Zélande, on parle anglais, on parle maori et on parle... la langue des signes. Et je trouve que c'est super. C'est un cas rare au monde qui inclut, bien sûr, symbole d'inclusion à des personnes sourdes. C'est un exemple à suivre. Bravo!
0: Nathalie, 1 point. Sébastien, 2 points. Et là, tout de suite, vous écoutez ici. Et on va partir avec Johnny Clegg et Savuka, Scattering of Africa. Tu la connais, la Corée?
1: Bien sûr.
0: Wow.
1: C'est YMCA.
0: Allez, à tout de suite, on vous embrasse, mes petits choux.

0: Johnny Clegg et Savuka. Alors on a fait la Corée avec Valérie. Hein.
1: Bien sûr.
0: Scatterlings of Africa, on y était.
1: Scatterlings of Africa. Jingle, jingle.
0: J'aime bien la Corée.
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1: Nous sommes au taquet avec Nathalie qui a un point, Sébastien qui en a deux. Nathalie, oh Nathalie qui a plein de qualités, on l'a vu, hein, elle est formidable. Il paraît quand même que tu argumentes toujours dans ton sens à toi, tu penses que tu as toujours raison.
3: Ah, j'aime bien, ouais.
1: Oui, tu aimes bien avoir toujours raison. Hein?
3: Ouais, ouais, ouais. Mon mari me dit des fois que j'aurais dû être avocate.
1: Ah bah, tu vois, voilà. Et voilà. Bah écoute, on peut pas tout faire, hein, mais. Et pareil que petite, ton surnom c'était Mêle-tout, parce que tu te mêlais de tout.
3: Ah oui. Oula, oui, ça m'a pourchassé. Hein. Oula là. Avec mes cinq frères et sœurs, c'était difficile.
1: Ah, voilà, les cinq frères et sœurs, Mêle-tout, c'est bien. J'aime bien ce petit nom, Mêle-tout, ça fait un. Hein,
0: on fait comme les frères Rap-tout, les frères Mêle-tout, voilà, tout ça.
1: C'est pas pareil, hein. Les Rap-tout, c'est des voleurs de banque.
0: Oui.
1: Je ne pense pas que Nathalie braquait des banques.
0: C'est de la même famille, quoi. Enfin, je veux dire, c'est des cousins éloignés.
1: D'accord. Alors, Nathalie, tu sais que là, c'est le moment du quiz musical. Aujourd'hui, c'est l'intrus. On va te passer trois chansons qui s'enchaînent. Il y a deux fois le même chanteur. Là, il s'agit de femmes. Deux fois la même chanteuse. Et une fois, c'est une autre chanteuse. Il faut que tu me dises qui est l'intrus. Écoute bien.

0: Allez, qui chante, c'est qui l'intrus? Top chrono 10 secondes.
1: Whitney Houston.
0: Pop, pop, pop, pop, pop, pop, pop, da, da.
2: Olé.
0: Oui, c'est Whitney Houston. Bande originale de Bodyguard. Bravo, ça te fait 2 points, Nathalie. Tu passes en tête, tu as 3.
2: Chanson qui a été proposée à Céline Dion au départ.
0: Oui, bah c'est Whitney. C'est Whitney qui l'a chanté.
2: Eh oui, Céline Dion qui sera chez nous, hein, à Paris, au mois de septembre, pour une série de 16 concerts.
0: Bon. 10. 10.
2: Il y en a 16.
0: Ah bon?
2: Ah bah
0: finalement, il y en a 16.
2: Ah, 6 de plus. Vous connaissez le marketing, oh, Valérie. J'en ouvre 10, puis 3 jours après, j'en ouvre 6 de plus.
0: Ah bah c'est super.
2: Bah bien sûr. Sébastien, fan de Céline Dion? Pas du tout. Oh, du tout.
3: Non, du tout.
2: Du tout, du tout, du tout. Mais des chevaux, par contre. Tu fais partie, ou en tous les cas, tu t'es investi dans une association qui s'appelle Andy Cheval. Tu nous en dis un petit mot?
3: Mais écoutez, c'était une association dans les années 2000, 2001, 2003.
2: Ouais.
3: En fait, on faisait des tours voilà, avec des handicapés.
2: D'accord.
3: Que ce soit grande personne ou petite personne. Et voilà, on s'est investi dans ça. Et là, bah, en fait, la chance, c'est à fermer. Voilà quoi.
2: Bon, mais c'est bien quand même de citer voilà, tous ceux et celles qui aident les animaux, les associations qui aident les animaux, même si elles n'existent plus. Voilà, ça s'appelait Andy Cheval. Monsieur a un petit peu le vertige, mais aime les activités à sensation. Non, pas du tout. Moi, de la sensation, j'en ai tout de suite. C'est une sensation musicale qui arrive. Tu chantes un peu? Tu pas. Non? Hein?
3: Un petit peu, pas bon. Trop musique comme ça.
2: Allez, on va voir.
0: Je te signale que les goûts de ton candidat, c'est le hard rock. Hein. C'est Metallica, Rammstein et Iron Maiden.
2: Alors, c'est pas du tout ce qui arrive. Voici donc 3 chansons. Il y a un intrus. À toi de l'identifier, c'est parti.

0: c'est pas Metallica. Top chrono, on y va. Qui est l'intrus? Qui as-tu reconnu?
1: Le troisième, mais je pourrais pas donc vous dire qui c'est.
0: Ah, t'as pas reconnu l'intrus dans tout ce qu'on écoute là?
1: Non.
0: T'as reconnu aucun artiste. Alors, Nathalie, à tout hasard, tu l'avais ou pas?
2: Non, je pour moi c'est celui du milieu qui est l'intrus.
0: Oui, bah oui, mais, oui, oui, c'était Michel
2: il
0: Fugain.
2: A fait le Big Bazar et il a
0: oui,
2: fait,
0: voilà. Michel Fugain.
3: L'oiseau.
0: Et entre c'était Paul Naref, voilà. Il y avait deux tubes de Paul Naref.

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3: Formidable.
2: On est content. Voilà.
3: J'ai tout compris.
2: Oh là là, jingle. Allez. Alors, nous sommes avec Nathalie qui a 3, Sébastien qui a 2. Alors, Nathalie, on va parler d'amour. On va parler de ta rencontre avec Franck. Ah là là. Ça s'est passé dans un endroit où on dirait pas que ça peut être une rencontre de l'amour. Hein. Ça s'est passé au Center Park de Picardie.
3: Ah.
4: Oui.
2: Ah, et voilà. Et oui, parce qu'elle part avec ses enfants, ma petite choupette, elle va avec ses enfants fêter Noël au Center Park, faire du toboggan, à qui mieux mieux. Et là, tout le monde fait la fête. Et même le Père Noël fait la fête, c'est ça? Il danse, le Père Noël.
4: Au début, il était sur son fauteuil de Père Noël, et puis il y a eu à la queue leu-leu qui s'est lancée, et puis je l'ai pas laissé prendre le début de
2: la queue leu-leu
4: pour tout le monde, et je l'ai pris devant moi, et puis il s'est dit mais qu'est-ce que c'est cette donzelle, et puis voilà.
2: Alors et puis voilà.
4: C'était notre première rencontre.
2: Voilà, le lendemain, pof, il lui propose quand même de boire un verre avec le Père Noël, hein, parce que le Père Noël il finit à 20h. Et du coup,
4: voilà,
2: il a séduit et la maman et les enfants. Bim, bam, boum. Tout ça sous la piscine avec les vagues.
4: Lui n'allait pas à la piscine parce qu'il travaillait.
2: Ouais.
4: Mais voilà, après son réveillon de Nouvel An à Center Park où il gérait toutes les équipes d'animation, eh bien, il est venu me rejoindre chez moi.
2: Et voilà.
3: Vous êtes en train de me dire que c'est la Mère Noël qu'on a au téléphone.
2: Exactement,
3: là.
2: Nous avons la
3: Mère Noël.
2: Elle s'est mariée. Évidemment.
3: Ah ouais, quand même.
2: Elle a épousé le Père Noël.
3: Oh,
2: ils vivent avec les lutins là-haut, dans le Nord. Et donc, ça fait 18 ans que vous êtes ensemble.
4: Oui.
2: Ça, c'est de l'amour. Et ça fait 12 ans que vous serez. Enfin, ça va faire vos 12 ans en juin, c'est ça?
4: C'est ça. Enfin, 12 ans officiellement, on s'est mariés en mars à la mairie. Mmh. Donc, on est déjà mariés depuis 12 ans et on a fait la fiesta religieuse et fiesta avec les copains le 28 juin. Donc,
3: c'est faire la fête, le Père Noël. Hein.
2: Bah, le Père Noël.
4: Ah, ben oui.
3: Mais dites-moi, Valérie, est-ce que ce serait pas temps de ressortir.

0: Nathalie, hein.
1: C'est une chanson d'un 30 avril.
0: Voilà, exactement. Bien sûr, son mec c'est le Père Noël. Alors Nathalie, écoute bien, c'est une question qui peut te permettre de gagner 3 points de plus. C'est la question à choix multiples. Écoute bien la question et ensuite les choix. Combien de touches possède un clavier d'ordinateur standard, le clavier de base? Alors écoute bien. 71, 98, 105 environ, ou le nombre de dents de Éric Bastien. Alors, combien de touches possède un clavier d'ordinateur standard? 71, 98, environ 105. Le nombre de dents d'Éric Bastien, top chrono, 10 secondes.
1: On peut appeler un lutin si elle veut comme ami.
2: Moi, je dirais 105. Hein.
0: Et tu... Eh ben, tu fais très très bien. 105, wow. AZERTY, QWERTY, c'est 105 touches avec des variations selon les modèles. Bravo, 3 points de plus, tu as 6.
1: C'est facile pour elle, il y a tous les cadeaux à la maison, voilà, il y a des ordinateurs partout. Voilà, la femme du Père Noël quand même, cette émission est classe. Sébastien, tu as une relation cachée avec quelqu'un de connu dans le monde ou pas du tout?
3: Non, du tout.
1: Bon, pas du tout. Sébastien, il est en couple avec Élodie. Comment vous êtes rencontrés avec Élodie? Bah, si c'est pas indiscret. Allez. Hein.
3: Sur une application de rencontre.
1: Une application de rencontre, ok. Alors elle était gendarme.
3: Oui.
1: Elle est peut-être encore d'ailleurs, hein.
3: Non.
1: Non, elle n'est plus gendarme. Mais alors, elle habitait pas en Alsace?
3: Non, dans les Vosges.
1: Elle était dans les Vosges. Elle était où dans les Vosges? À quel endroit?
3: Épinal.
1: Ouais, donc Épinal, l'Alsace, pas très loin, mais c'est pas totalement à côté. Du coup, vous avez fait comment? Des petits allers-retours?
3: En fait, elle venait chez moi. Et le 2 mars, on s'est mis en couple.
1: Là, récemment, le 2 mars?
3: Non, ça fait 10 ans.
1: Ah, ça fait 10 ans que vous êtes ensemble, un 2 mars. Bah écoute, félicitations. Donc elle est venue s'installer en Alsace. Tu peux nous rappeler l'endroit où tu vis, pour que je ne l'écorche pas?
3: À Ebersheim.
1: Voilà, et comment on appelle les habitants, d'ailleurs?
3: Je sais pas. Et moi, à mon avis.
1: D'accord. On va quand même parler un petit peu de l'Alsace et de la cuisine alsacienne, juste un instant. On a dit que tout à l'heure, tu aurais rêvé d'être cuisinier. Tu continues de faire de la cuisine. T'as quelques spécialités comme ça, alsaciennes? On entend la musique d'ailleurs.
3: Choucroute, bake-off.
1: Toi, tu fais quoi?
3: Mariné.
1: Ouais.
3: De tout.
1: Je sais pas, à cette heure-ci, tu nous proposerais quoi à 13h là?
3: À 13h, une omelette.
1: Ah, une omelette alsacienne?
0: Ah, c'est bon.
1: C'est quoi la spécialité de l'omelette alsacienne? Qu'est-ce qu'elle a de particulier?
3: Avec du lard, du jambon, du lard, des champignons, oui. Une petite salade avec des petits croutons par-dessus. Mmh. Un petit peu vosgien et alsacien en même temps.
1: Et un petit vin alsacien avec modération. Oui, il faut bien un peu de salade parce qu'avec du lard, il faut se donner bonne conscience. Mais écoute, ça donne envie. Nous allons jouer. Parce que l'envie de gagner des points est intacte avec cette question, à choix multiples. Quel chanteur français se cache derrière le nom de Claude Moine? Qui est Claude Moine? Est-ce que c'est Dick Rivers? Est-ce que c'est Claude Nougaro? Est-ce que c'est Eddie Mitchell? Bien, on le sait peu. C'est évidemment Valérie Damido. Mais ça, les gens ne le savent pas. C'est top chrono, 10 secondes. Qui se cache derrière le nom de Claude Moine? Dick Rivers, Claude Nougaro, Eddie Mitchell, Valérie?
3: Eddie Mitchell.
1: Ah oui, c'est une bonne réponse. C'est Monsieur Eddie, figure du rock français qui a débuté avec les chaussettes noires.
0: C'était la dernière séance.
3: Je dis merci à mon beau-père, les chaussettes noires.
0: Bravo, mon beau-père. Alors...
1: Bravo,
0: ça fait 6 pour Nathalie, 5 pour notre Sébastien. Et là, tout de suite, mon chanteur préféré.
1: C'est qui?
0: C'est Jojo, c'est Johnny. Il n'y a pas qui est le meilleur.
1: C'est marrant, Eddie, Johnny, même famille.
0: Johnny Hallyday, l'envie d'avoir envie. Vous écoutez ici, moi je vous embrasse, mes petits chatons. À tout de suite.

0: Johnny Hallyday, Johnny Hallyday. Oui, il en vit. Oui, il en
1: vit. Oh là là,
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0: Mais qui n'aime pas Johnny, s'il te plaît?
1: Bah, tout le monde aime Johnny. Mais vous êtes très très ambiancé quand même sur Johnny Hallyday.
0: Hein. Évidemment. Ouais. Alors,
1: je vois que vous êtes un peu. Ça y est, hein, ça y va. Johnny Hallyday, il passe à la radio, ça y est. Hein. Alors, ça y est.
0: Déjà, tu vas te calmer, petit bonhomme. Et tu vas me laisser parler à ma candidate. Alors Nathalie, tu es en tête, tu as 6. Alors, il paraît, dis donc, que c'est ta fille qui a organisé ton enterrement de vie de jeune fille. Comment ça s'est passé?
4: Oui, on est bien d'accord. Oh là, elle m'en a fait voir. Elle est venue me chercher avec toutes les copines et la famille. On n'était que des filles sur mon lieu de travail. Elle m'a fait déguiser en clown. Et je travaillais à l'époque sur les Champs-Élysées où je tenais un gros showroom. Oh. Et puis, je suis sortie. J'ai dû tenir un panneau au milieu des Champs-Élysées où il était mis klaxonné. Je danse pour vous. Alors, ils se sont donnés à cœur joie.
0: Donc, tu as dansé
4: déguisé. C'était la première.
0: Oh oui, voilà. Tu as dansé déguisé en clown quand même. Voilà.
4: Voilà, voilà, voilà.
0: Ok, et ensuite.
4: Ensuite, on a descendu les Champs-Élysées où là, je devais embrasser des hommes et je devais arriver à 1000 kilos au total.
0: Ah ouais, c'est-à-dire à chaque fois, tu demandais le poids du gars, un bisou, 100 kilos, 80.
4: Exactement.
0: Hop, hop, hop, hop.
4: Exactement.
0: Hop, hop, hop. Et c'est pas tout, paraît qu'il y a eu du Chippendales.
4: Ça a fini dans un sous-sol d'une petite taverne où on a fait un quiz musical pendant le repas et puis tout d'un coup, tout le monde a été écarté. Il y a eu une chaise au milieu sur laquelle on a assis la future mariée, c'est-à-dire moi, et est arrivé un bel âtre.
0: Oh là là. Oh là là là.
1: Mais il est au courant, le Père Noël?
0: Mais évidemment, il s'en fout, le Père Noël.
4: Il l'a su quand je lui ai raconté après.
0: Et voilà. Ah ben ça, c'est bien. Moi, j'aime bien. J'aime beaucoup ce genre d'histoire. Alors.
4: Ah, c'était sympa.
0: Alors là, il va falloir que tu gagnes. Tu vas marquer 5 points, je le sens. Tu vas gagner. Bah écoute, on a écouté Maria Carey. On va repartir à Noël.
4: D'accord.
1: C'est drôle.
0: Ah, jingle bell, jingle bell, jingle bell, rock. Alors écoute bien. Comment s'appellent les petites figurines en argile qui ornent les crèches à Noël? Comment ça s'appelle les petites figurines qui ornent les crèches à Noël? Top chrono, 10 secondes.
4: Les chantons de Provence, enfin les chantons.
0: Ouliriri, jingle bell, jingle bell, jingle bell, rock. Jingle bell, rock. Eh oui, c'est les chantons. Ça représente la nativité, les rois mages, les personnages du village, les savoir-faire des santons. Bah, c'est magnifique. Ça te fait 11 points, ma chérie.
1: Sébastien, on va pas se laisser faire par la mère Noël. Hein. Attention, hein, Sébastien.
0: Oui. Jingle bell, jingle bell.
1: Ouais, on a des arguments. Hein. Nous aussi, on s'est passé par la cheminée.
5: Toutes les réponses qu'elle a données, moi, je les avais en tête.
1: Exactement, mais ça, c'est une évidence.
0: Mais bien sûr.
1: Mais oui, le problème, c'est que c'était pas les tiennes. Mais Sébastien, bon, t'es pas très loin. Elle a combien, là, vous m'avez dit?
0: 11 points.
1: Ah, elle a déjà 11 points. Sébastien, t'as 5. On va essayer de faire un petit peu plus dans un instant. On va se redire que tu adores les voyages. Alors, tes parents faisaient partie d'une association Alsace-Tchernobyl. Donc ça, c'était quand tu étais petit. Et du coup, il y a eu des échanges avec des enfants quand tu étais gamin?
5: Oui, tout à fait.
1: Et c'est bien, ça veut dire quoi? Que t'as rencontré, je crois, une petite fille plusieurs fois l'été?
5: En fait, non, ouais. c'est des personnes qui ont été contaminées dans les années 90. La fondation a été créée.
1: Ouais.
5: Et en fait, il y a une fille qui venait chez nous toutes les années jusqu'à l'âge de 14 ans.
1: Et t'as gardé un contact avec cette petite fille ou pas?
5: Ah oui.
1: Ah, encore aujourd'hui? Oui. C'est super.
5: Ah, encore aujourd'hui, ça fait 22 ans.
1: Ah, c'est génial. Bah, c'est top. Elle vit où? Aujourd'hui?
5: En Alsace. Maintenant, elle est en Alsace, à cause de la guerre.
1: Voilà. Ah, elle est venue vivre en France. Ah, oui, donc c'est plus facile pour garder un contact avec elle.
5: Nous, on y était en vacances là-bas, mais.
1: Oui, j'imagine. Côté voyage, tu aimerais visiter le Canada?
5: Oui.
1: Pourquoi?
5: Ah, le froid, et les grandes verdures, et voilà.
1: Ah, t'aimes le froid, toi?
5: En Alsace, il y en a aussi, mais...
1: Il y a du froid. Non, mais c'est surprenant. Surprenant que tu dises que tu veux le grand froid, quoi. T'as pas envie un peu de soleil, un peu de chaleur?
0: Mais tout le monde aime le soleil, voilà.
6: Bah, quand même, vous aimez bien le soleil, vous.
0: Mais tout le monde n'aime pas le soleil.
1: Ouais, non, mais il aime le grand froid.
5: Tout le monde n'aime pas le soleil.
1: Exactement. Voilà. Défaut trop gentil. Oh, bah, nous, on aime les gens très gentils. Un peu bordélique, quand même, hein, si j'ai bien compris aussi avec les vêtements.
5: Bordélique et trop gentil.
1: Ouais, voilà. Bordélique et trop gentil, on t'a bien résumé. Et puis, tu aimerais déjeuner avec Mylène Farmer. Ça, ça serait ton rêve absolu.
5: Ah oui.
1: Pourquoi ? Parce que j'ai cru que t'as dit que t'étais fan de Metallica.
5: Quand j'étais en apprentissage, quand j'avais un moment de mélancolie, je mettais Mylène Farmer et voilà.
1: T'es fan, quoi. Oui, bah ça s'explique pas. Allez, voici ta question. Elle vaut 5 points. On va écouter une petite comptine avant de te la poser la question.
2: Napoléon est mort à Sainte-Hélène. Oh. Son fils Léon lui a crevé le bidon.
1: C'est mignon, ça. Quel siècle.
0: C'est hyper mignon. Son fils Léon lui a crevé le bidon. C'est hyper. C'est vrai, c'est ravissant.
1: C'est frais.
0: C'est voilà. Ce allez, aime. Pose la question.
1: Quel siècle a vu naître Napoléon Bonaparte? Quel siècle a vu naître Napoléon Bonaparte? 10 secondes, top chrono.
5: 17e.
1: Napoléon Bonaparte est né le 15 août. C'était à Ajaccio en Corse. En 1769, c'était le 18e. Un siècle plus tard, je suis désolé.
0: Alors, désolé. 11 pour Nathalie, 5 pour Sébastien. Il restera le bingo pour vous départager. Et là, tout de suite, on part avec Marine. Escroc, vous écoutez ici. À tout de suite, mes chéris.

0: Marine avec Escroc sur ICI.
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2: Nous sommes au taquet avec Nathalie qui a 11, Sébastien qui a 5. Alors Nathalie, il paraît que ta mère voulait t'appeler Sophie.
3: Oui.
2: Les malheurs de Sophie, et justement.
3: Exactement.
2: Hein. Et voilà. Sauf que ta marraine, elle n'a pas voulu, à cause des malheurs de Sophie, justement.
3: C'est ça. Elle avait 11 ans et ça lui faisait très peur.
2: Bah oui, les malheurs de Sophie, elle tombe dans la chaux, elle mange des chocolats, elle est malade, elle fait que des bêtises.
3: C'est ça. C'est ça. Il lui arrive que des bêtises.
2: Ouais, mais apparemment, quand même, tu t'appelles pas Sophie, mais t'as quand même eu plein, tu fais plein de bêtises. T'es un peu gaffeuse. T'es un peu Pierre Richard.
3: Je l'ai quand même en troisième prénom. Et puis, j'y échappe pas au malheur de Sophie. Mais effectivement.
2: Oh là là là là. Et qu'est-ce qui t'arrive comme malheur?
3: De tout. Il y a un train en retard, c'est le mien. Il y a un avion qui décolle pas, c'est le mien. Je pars en voyage sans passeport. Je prends un bateau, il y a pas de siège à ma place. Je vais chez des amis.
2: Les malheurs de Sophie.
0: Ça sent pas bon pour vous, ça.
2: Alors, ça sent très bon pour moi. Et tu vas bien te taire. Et pour encourager ma candidate, nous allons passer une chanson qui annule toutes les méchantes choses que dit Éric Bastien. Tiens.
0: Be happy.
2: Manat. Alors écoute bien ton bingo. À mon top chrono, tu vas avoir 10 secondes pour me donner les noms d'un maximum de criminels, meurtriers, tout ce que tu veux. Les méchants, hein, tous les criminels et les meurtriers célèbres que tu connais, même les voleurs. Attention, c'est parti, max de criminels, voleurs célèbres, top chrono.
3: Oh là là, alors, des criminels célèbres. Alors là, je suis vraiment perdue.
2: Alors, c'est fini. Mon chéri, il y avait Al Capone, Landru, Pablo Escobar, Thierry Paulin, Violette Nozière, Fournirait, Jacques Lemoyne, Guy Georges, Charles Manson, le docteur Petiot, Dupont de Ligonnès, Mesrine.
3: Sorry.
2: Zéro, t'as intérêt à ce qu'il fasse zéro, hein, je te le dis tout de suite.
0: Eh, ça a bien marché, hein. C'est super. On l'a adoré.
2: Voilà.
0: Sébastien, elle l'a dit, Valoche. Je crois qu'on n'a jamais eu cette situation. Il faut quand même que tu fasses un.
2: Ouais.
0: Parce que si tu ne fais pas un, on revient au score actuel. Et elle peut encore venir pour la finale. On est bien d'accord.
2: Ouais.
0: Oui, c'est ça.
2: Le gars, c'est tellement pas ce qu'il raconte qu'il me regarde en disant c'est ça ou pas.
0: Non, mais bon, je réfléchis au porte-bonheur, tout ça.
2: Oui, bien sûr.
0: Lui, il aime une certaine musique, on l'a dit, la musique un peu hard, un peu métal. Alors, on va d'abord commencer soft avec U2, que tu adores. Ça va. Mais on a un tout petit peu plus violent quand même. C'est Rammstein. Aux amis du soft, hein.
4: Ah, ça c'est bon, ça.
2: Ouais, c'est pas la plus violente de Rammstein.
0: Non, on y va doucement. Ça c'est un groupe, c'est un groupe de métal, quoi. Voilà, c'est un groupe.
2: Quand on jouait, n'oubliez pas les paroles chez Nagui et qu'il faut pas entendre ce qui se passe derrière nous. Il nous met ça à fond avec un casque.
0: Ah oui.
2: Du Rammstein.
0: Ah oui, ça fait un petit peu mal aux oreilles. On va te souhaiter bonne chance. Merci déjà d'avoir été avec nous. N'oublie pas l'enjeu. Quand même, il y a un très beau séjour à gagner dans le Cotentin. Un point, je te demande one point.
2: One point.
0: On t'envoie pas de musique de porte-bonheur, nous.
2: Ouais.
0: En 10 secondes, t'es prêt ou pas, Sébastien?
4: Très bien.
0: Je rappelle que depuis midi, t'es mon team leader.
2: Allez.
0: Tu vas devoir nous citer en 10 secondes un maximum d'inventeurs scientifiques célèbres. Les inventeurs scientifiques célèbres, top chrono.
4: Victor Hugo.
0: Oui.
2: Victor Hugo, non, il
0: a rien. On peut remettre la musique pour bonheur, tellement elle fonctionne super bien.
2: Voilà.
0: On est sur du 0-0, les gars, là.
2: Il y avait Archimède, Benjamin Franklin, Michel Faraday, Pasteur, Graham Bell, Edison, Nikola Tesla, Marie Curie, Einstein, Stephen Hawking, Darwin, Eddie Lamar, Roland Moreno. Bon, et eh ben écoute, Nathalie, t'as compris? Bravo! T'as gagné, t'es là demain avec nous pour la finale, ma Nathalie.
0: Un coup de bol, hein.
2: Et voilà, exactement. Tu tenteras donc de gagner 3 jours, 2 nuits pour 4 personnes à la découverte de l'île Tatiou. C'est une île, bon, c'est une île un petit peu mignonne, au-dessus de la Normandie, dans le Cotentin, comme l'a dit la personne. Mmh. Tu pourras y aller avec un bateau amphibie. Tu pourras te balader sur le vieux Gréement. Et pour y aller, tu auras 100 euros de carburant. Si tu ne gagnes pas ça, tu gagneras
0: la machine à café Nespresso, 32 dosettes, 6 verres en verre. Bravo Sébastien quand même.
2: Bah oui, bravo Sébastien.
0: Ah oui, je suis triste pour Sébastien.
3: Oui, bravo Sébastien.
2: Ah
3: oui.
2: Et bah voilà, mais enfin c'est quand même...
0: C'est donc, le jeu.
2: Ce qui veut dire que moi demain, j'ai 3 candidats.
0: Comment ?
2: J'ai 3 candidats. Et toi, t'en as un, voilà. Hein, voilà, voilà.
0: Et ben c'est pas grave, parce que même avec un, on peut faire des merveilles.
2: Bien sûr. Allez, je remercie Diana à la technique, Céline on the realization. Nous avons au standard, nous avons la très jolie Alexandra, Maître Coupez au savoir. Éric Bastien à la loose. Voilà.
0: Vous prenez votre accent français en parlant de moi.
2: Bah parce que tu sais pas, tu comprends même pas quand je fais un accent.
0: Je ne comprends rien de ce que vous dites.
2: Allez, je remercie tous ceux qui nous écoutent, tous ceux qui jouent avec nous. Je vous embrasse tous un par un demain, mes petits chéris. Dis donc, il n'est pas un peu l'heure d'aller se coucher ?
0: Oui, parce que là, on vient de passer un bon moment avec le best-of d'Otaquet. Faut quand même qu'on récupère pour tout à l'heure, là. Hein.
2: Et puis surtout, c'est l'heure que Johan Guérin nous informe.
0: Il est là, Johan Guérin ?
2: Mais oui !
0: Le grand Johan Guérin ?
2: Bien sûr !
0: Il arrive tout de suite avec Ici, dès 5h.
5: Ouais.

0: Alain Souchon, quand je serai KO, pour vous souhaiter la bienvenue. Bonjour.
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0: Si vous êtes KO à l'heure du réveil, on est là pour vous donner la bonne énergie nécessaire pour démarrer la journée avec l'équipe des Lefto, Emeline, Saveria, Mélodie, Vincent et Aude Razzo. Bonjour Aude.
3: Bonjour Johan Guérin, est-ce qu'on a dormi cette nuit?
0: Non.
3: Pas du tout, pas du tout. Visiblement, ma rue est devenue la rue officielle de célébration des matchs du Paris Saint-Germain. J'ai eu droit à tout, les fumigènes, les pétards, bref, le PSG qualifié pour la finale de la Ligue des Champions.
0: Est-ce que je ne vous ai pas dit, c'est que j'ai envoyé des pétards juste en bas de chez vous.
3: Ah, vous étiez sous la fenêtre.
0: Exactement. Ah,
3: j'ai pas dormi.
0: Non, je suis désolé. Bon, si vous utilisez souvent la voiture, ça va vous intéresser. On vous dit comment devrait fonctionner l'aide du gouvernement pour les grands conducteurs, les gros rouleurs. Rendez-vous dans 5 minutes avec Valère Correa. 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
0: Jeudi 7 mai, très bon début de journée. Soyez les bienvenus, 5h. Le Paris Saint-Germain va donc défendre son titre dans 3 semaines en Ligue des Champions.
3: Bataille acharnée hier soir sur la pelouse du Bayern Munich et à l'arrivée, ce match nul, un partout, cette qualification pour la finale de la Ligue des Champions et ce PSG qui s'offre le droit de rêver à une deuxième étoile, Xavier Monferrand.
4: Ce devait être la copie du match aller, un festival de buts. Mais le feu d'artifice a pris l'eau. Le PSG a su faire déjouer le Bayern au point de tout repousser ou presque. Les défenseurs ont pris leur revanche et le capitaine brésilien du PSG, Marquinhos, n'est pas peu fier.
5: C'est ça la clé, la force de notre équipe. Je crois que quand il y a des matchs qu'il faut défendre, que nous on doit être derrière le ballon, être bas et défendre jusqu'à la fin comme on l'a fait encore aujourd'hui. Ça montre la valeur de l'équipe, ça montre comment notre équipe elle est prête pour affronter toutes les difficultés qu'on peut avoir dans un match.
4: Chelsea, Liverpool, puis le Bayern Munich, le PSG est allé la chercher sa place en finale. Un parcours de costaud et ce n'est pas une fin en soi pour l'attaquant parisien Désiré Doué.
6: On y va pour gagner, pas pour défendre quoi que ce soit, on y va pour gagner. On sera surmotivé, c'est une finale de Ligue des Champions, il peut tout se passer. Mais voilà, on ne s'enflamme pas, on reste humble. On est sûr surtout de nos qualités, de nos forces. On sait où on veut aller et on sait ce qu'on veut accomplir encore cette année.
4: Deux finales de suite, c'est déjà rare, mais le PSG veut désormais être le 9e club de l'histoire du foot européen à conserver son titre.
3: Rendez-vous le 30 mai à Budapest pour cette finale PSG-Arsenal et donc peut-être une deuxième étoile parisienne. Scène de liesse hier soir dans Paris avec pétards fumigènes, je le disais, on vous fait vivre tout ça en ambiance à 5h30, restez avec nous.
0: Avance à 5h02 sur votre radio ici, l'actualité marquée aussi par la mort d'une adolescente de 14 ans.
3: Et la très forte émotion dans l'Aisne, dans la petite commune de Fère en Tardenois. C'est là que la jeune fille a été poignardée hier matin sur le chemin du collège. Un suspect de 23 ans arrêté. Les amis, les voisins sous le choc au micro de Mathieu Bonnour.
7: C'est sur ce petit chemin de terre coincé entre des immeubles vieillissants aux façades mal entretenues et le collège que le corps de cette jeune fille a été retrouvé. Même pas 10 minutes à pied pour tous les élèves du quartier qui passent par là.
8: Ça aurait pu être pas parce qu'on était proche quand même. Enfin, on était à 10 mètres même pas.
7: Emma voit cette fille qu'elle connaît bien avec son sac rouge.
8: J'ai vu qu'il y avait Chloé qui habite juste en bas là. Je vois qu'elle est partie chez elle. Et elle est derrière moi. Et je tourne la tête et je la vois plus. Et depuis, j'ai peur d'être toute seule dehors.
7: Toute la journée, elle s'envoie des messages avec sa maman. Emmanuel, qui essaye de la rassurer, est difficile de trouver les mots.
9: Ça aurait pu être ma fille, hein. Elle était dans la même rue au même moment, donc on ne sait pas. Ma fille, c'est ce qu'elle m'a dit aussi. Elle se pose des questions. Et...

0: on y pense, hein. Les parents, on pense aussi aux parents de cette jeune fille.
1: Dans un des appartements, la fenêtre donne sur ce chemin au loin. Stéphanie et Antonio, deux parents, n'en reviennent pas.
2: On ne doit pas faire ça à une gamine qui n'a même pas connu la vie. On s'est acharné sur cette gamine. C'est inadmissible.
3: Ça nous a un peu choqués, quoi. Ça fait toujours mal au cœur. Une enfant qui va à l'école, qui se fait tuer comme ça dans un... Ici, surtout ici, c'est calme.
1: Les enfants de ce couple vont rester à la maison aujourd'hui, comme de nombreux autres voisins, effrayés à l'idée d'être dehors, seuls sur ce petit chemin.
4: Et selon le procureur, le suspect arrêté est peut-être un ancien petit ami de la collégienne. Il est toujours en garde à vue ce matin. Une enquête est ouverte pour assassinat. La consommation de carburant a fortement baissé le mois dernier, moins 11%, preuve que les Français s'adaptent à la flambée des prix des carburants. Conséquence aussi d'un mois de mars où beaucoup se sont précipités à la pompe par précaution.
5: Et les collectivités s'adaptent aussi, on prend la direction de Laval.
4: Oui, parce que dès lundi à Laval, le bus coûtera moins cher, 50 centimes le trajet contre 1,30€ jusqu'à présent. Le carnet de 10 tickets passe à 4€ au lieu de 10, manière de proposer aux habitants une alternative abordable à la voiture. Et ça plaît, écoutez.
6: Ça sera super, ça va faciliter beaucoup de choses parce qu'il faut faire d'économie. C'est la meilleure chose qu'on peut nous proposer cette année.
7: Une baisse de 80 centimes, ça fait du bien quoi.
8: Ma foi, c'est une bonne idée. Si c'est moins cher, oui, je prends plus le bus, je vais laisser ma voiture au garage. Moi, j'aimerais que le bus soit gratuit.
9: Moi, je trouve ça super bien, surtout que là, ça va être l'été, donc on va pouvoir plus se déplacer, pouvoir aller dans le centre-ville, faire des activités, se balader. Donc je pense que c'est vraiment bien. C'est une bonne initiative.
10: Moi, j'adore les tunes parce que pour faire mes courses puis aller voir les copines.
11: 50 centimes, ça me semble raisonnable.
12: Je trouve ça génial. Ça évite de prendre la voiture. Tandis que moi, j'ai pas le permis, c'est encore plus génial. Ça motive pas pour passer le permis, j'avoue. Mais 50 centimes, c'est incroyable et je pense qu'il y aura plus de monde à prendre le bus. Après, j'espère qu'il y aura plus d'horaires. Parce que déjà que le B, il est un peu rempli le matin.
13: Je ne suis pas concernée étant que j'ai une carte à l'année. Mais je trouve ça très bien pour les usagers qui le prennent de temps en temps.
4: Allez, on quitte le bus et on prend la route, la voiture en cette veille de jour férié. Si vous prenez la route, vous n'êtes pas seul. Un bison futé classe la journée rouge dans toute la France, dans le sens des départs, avec une circulation dense dès la fin de matinée en région parisienne et sur l'ensemble des grands axes français dans l'après-midi et jusqu'en début de soirée. Des routes chargées, un ciel beaucoup moins chargé en revanche, Johan.
5: Oui, c'est vrai. Alors, au lever du jour, il y a des brouillards qui sont nombreux du sud-ouest au Val-de-Saône, sur la Bretagne et Grand Est. Quelques averses qui s'attardent, tandis qu'en bord de Méditerranée, lui, le soleil s'impose déjà très largement. Et cet après-midi, c'est vrai, une nette amélioration se dessine sur l'ensemble du pays avec un soleil plus présent. Quelques averses tout de même qui ne sont pas à exclure sur le relief du massif central des Alpes et en Corse. Sur les Pyrénées, elles pourraient même être localement orageuses. Les températures ce matin, un peu de fraîcheur à Caen, 6 degrés à Lille et Châteauroux, 7 à Paris, Bordeaux, Clermont-Ferrand et Limoges, 8. Nous avons 9 en ce moment à Rennes, Nantes, Toulouse et Dijon, 11 à Strasbourg, 13 à Ajaccio, 14 à Marseille. Côté maximal, elles sont en légère hausse avec 15-20 degrés en général sur le pays, jusqu'à 22 en Méditerranée.
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5: 5h06, excellent jeudi. Si vous avez du mal à avoir les yeux en face des trous ce matin, ça peut arriver, oui, oui. Ben on vous réveille avec le titre parfait pour ça, Paris Latino, de Bandolero, titre qui annonce en plus le retour du soleil un petit peu. Et ça, forcément, on aime, on valide. Très bon début de journée.

0: Il n'y a pas à dire, c'est un titre qui aide à sortir du lit, ça, de bon matin. On aime et on partage avec vous Bandolero et Paris Latino, 5h10.
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0: Aude, quand il y a un match de foot comme hier, Bayern, Munich, PSG, il y a forcément un incontournable, c'est la bière pour accompagner avec modération, et évidemment. Je vous parle de bière ce matin. Imaginez un instant, vous brassez tranquillement votre bière dans le sud du Finistère, à Banalec, et soudain, les avocats de Yoko Ono débarquent via un courrier dans votre boîte aux lettres. C'est l'aventure qui est arrivée à Aurélien Picard, sa petite brasserie de l'imprimerie, commercialisée depuis 5 ans, une bière au citron et au gingembre baptisée John Lemon.
3: Ah, joli jeu de mots.
0: C'est plutôt sympa. Jeu de mots acide qui n'a pas du tout fait rire la veuve de John Lennon, Yoko Ono. Résultat, mise en demeure directe.
3: Oh là là.
0: Ouais, vraiment, c'est sévère. Pour protéger en fait l'image de l'ex-Beatles, les avocats ont été clairs. Soit le nom disparaît, soit c'est 1 500 € d'amende par jour.
3: Ah, quand même.
0: Ouais, ça fait quand même un petit pactole. Mais en Bretagne, on a quand même de la ressource. Ce coup de pression s'est transformé en un coup de pub magistral. Les stocks s'arrachent et la John Lemon devrait bientôt renaître sous un nom plutôt sympa et tout aussi piquant, la Jaune Lemon.
3: Oui, mais maintenant elle est connue partout.
0: Exactement, c'est pour ça que voilà, on en parle et ils ont des stocks qui partent très très vite maintenant. 5h11 dans l'actualité ce jeudi, Aude.
3: Les dons du sang sont en baisse en ce mois de mai, donc si vous avez l'occasion d'aller donner votre sang, pas mal de collectes sont organisées loin des grandes villes. On mode d'emploi dans quelques minutes.
0: Ouais, sujet important dont on parle. Pour la musique du réveil, c'est avec le King of Pop. On vous réserve le meilleur ce matin. Michael Jackson, Black or White arrive dans 5 minutes. Mais avant, par ici les économies.
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0: Bonjour Valère Coréard.
4: Bonjour Johan, bonjour Aude.
3: Bonjour.
0: Chaque jour avec vous, un bon plan pour notre pouvoir d'achat. Aujourd'hui, vous vouliez nous parler d'une aide pour les grands rouleurs en voiture.
4: Oui, je voulais faire le point sur les annonces récentes du gouvernement concernant la mise en place d'une aide pour les grands rouleurs afin de les soutenir face à l'augmentation des prix du carburant. Alors ça devrait concerner près de 3 millions de personnes quand même, hein, selon le gouvernement, en particulier les personnes aux revenus modestes. Sur les critères, il faut être salarié ou indépendant, mais en tout cas travailler. Le demandeur doit appartenir à un foyer fiscal dont le revenu de référence par part au titre de 2024 est inférieur ou égal à 16 880 €. Là, vous trouvez toutes les infos sur le site du ministère de l'économie. L'autre critère est d'avoir besoin de beaucoup rouler pour aller travailler. Donc, soit vous faites une distance supérieure à 15 km pour le trajet domicile-travail, soit un kilométrage annuel supérieur à 8000 km. Sur le montant, vous recevrez 50 € dans les 10 jours de la demande.
3: Bon, Valère, si on pense entrer dans ces cases, comment on fait pour demander cette aide ?
4: Alors, tout va passer par le site des impôts et à partir du 27 mai, c'est là que vous pourrez faire votre déclaration et l'aide devrait être sur votre compte en banque, donc dans le courant du mois de juin. Le gouvernement a promis une procédure très simple, qui sera d'ailleurs déclarative, basée donc sur la confiance. Notez que seuls ces moyens de locomotion seront concernés. Véhicules terrestres à moteur à 2, 3 ou 4 roues, à motorisation thermique ou hybride non rechargeable, utilisé à des fins professionnelles et bien sûr régulièrement assuré à la date de la demande. Voilà, en tout cas, si vous pensez pouvoir en bénéficier, jetez un œil sur le site des impôts à partir du 27 mai prochain et puis n'hésitez pas à me dire ce que vous pensez de cette aide. Dérisoire, bienvenue. Mon mail, parisicileséconomies@radiofrance.com.
0: Merci Valère Coréard. On vous met tous les bons plans, toutes les bonnes adresses pratiques en détail sur ici.fr, page Paris Ici Les Économies.
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0: 5h15, Aude, l'EFS, l'établissement français du sang, tire la sonnette d'alarme.
3: Comme tous les ans, au mois de mai, les dons de sang sont en baisse. Et oui, c'est plus dur de mobiliser les donneurs avec les week-ends prolongés. Alors si tu ne viens pas à l'EFS, l'EFS viendra à toi. Des collectes sont organisées. On est à Châtillon-sur-Indre, au nord-ouest de Châteauroux, avec le micro ici de Manon Klein.
5: Serrer le poing.
6: Annie, infirmière pour l'établissement français du sang, passe d'un donneur à l'autre et il y a certains visages qu'elle reconnaît comme celui de Xavier.
5: Ça fait déjà un certain nombre de fois que vous venez.
7: Oui, ça commence à faire.
5: C'est le 34e don aujourd'hui.
7: Voilà, c'est pas mal.
5: Voilà, ouvrez la main.
6: Et ça y est, tout est en place. Il ne manque plus que la petite balle à malaxer dans sa main pour accélérer le processus. Xavier a oublié la sienne chez lui. Une balle un peu spéciale.
7: Il m'avait personnalisé ma balle pour mon anniversaire.
5: Cassée, oui, pour votre anniversaire. Je me souviens venir donner son sang le jour de son anniversaire. Ben c'est beau quand même.
6: Xavier renouvelle l'effort cette fois pendant ses vacances.
7: Je reprends lundi. Après, j'ai le pont. Après, c'est fini.
5: Oui, c'est ça la grosse difficulté. C'est tous ces ponts au mois de mai.
6: Les stocks de sang sont en baisse avec tous ces week-ends prolongés. Alors, ici, même ceux qui n'ont pas de rendez-vous, comme Florent, sont acceptés.
8: Le planning était un peu bousculé, mais du coup, j'ai pu avoir du temps pour venir faire le don du sang. J'étais pas forcément sensibilisé étant plus jeune. Maintenant qu'il y a quand même les collectes proches de chez nous, on peut faire l'effort, ça prend pas si longtemps que ça. C'est simple, tout le monde peut faire.
6: Et c'est justement pour aller chercher ces donneurs en zone rurale que des collectes sont régulièrement organisées en dehors de la maison du don de Châteauroux. Collecte dans une ambiance musicale.
5: Alors, attends, on va mettre un petit peu de crooner. Alors, tac.
3: Allez, une petite musique toute calme et toute douce. C'est mieux, c'est sûr, pour donner son sang, c'est mieux que du hard rock. Hein.
0: C'est vrai.
3: Bon, alors, si vous voulez donner, mais que vous ne savez pas où, c'est tout simple. Je vous donne un truc. Vous allez sur le site web de l'établissement français du sang. Vous avez une carte de France. Vous zoomez sur là où vous habitez ou là où vous passez votre week-end. Et vous avez les points rouges pour les points fixes, les maisons du don. Et vous avez les points bleus avec les collectes mobiles plus loin des grandes villes. Hein. C'est très bien fait, c'est très pratique.
0: Ça, c'est parfait. Pour donner son sang, notez qu'il faut avoir entre 18 et 70 ans et peser plus de 50 kilos. 5h17, tiens, parlons d'un jeu devenu culte, les 12 coups de midi.
3: Oh là là.
0: Évidemment, rencontré ce matin avec un candidat qui s'est illustré, qui vient de quitter l'aventure, c'est Cyprien. Il se confie dans les coulisses télé dans un instant, mais avant c'est Michael Jackson avec Black or White pour vous souhaiter un très très bon réveil sur votre radio ici.

0: La légende Michael Jackson, Black or White. On parle beaucoup d'ailleurs en ce moment de Michael Jackson avec le film qui est en ce moment sur les écrans. Est-ce que vous l'avez vu ou pas?
1: Non, j'ai pas vu.
0: Je l'ai pas vu encore. Franchement, ça me donne très envie. Et quand même, déjà, il est sorti depuis 15 jours. 2,5 millions d'entrées en France pour ce film. Et Michael Jackson qui est interprété par son neveu, Jafar Jackson. 5h20, l'éphéméride de ce 7 mai. On souhaite une bonne fête au Gisèle aujourd'hui. Tiens, c'est l'anniversaire de l'actrice Véronique Jeannot, 69 ans. Du dessinateur du chat, le fameux chat, Philippe Geluck, 72 ans, et puis Franck Michael qui a 79 ans. C'est le 7 mai 1997 que le cinquième élément, un film culte de Luc Besson avec Bruce Willis, sortait aux États-Unis. Un monument de la SF à la française qui a conquis le monde.
1: J'adore ça.
0: Franchement, ce film. Ah ouais, non mais légendaire ce film. Et puis 7 mai 1977, que se passe-t-il? Welcome to the Hotel California. Hotel California, titre légendaire des Eagles, atteint la première place du Billboard, morceau dont le solo final reste l'un des plus célèbres de l'histoire du rock.
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0: On retrouve Patrice Gascoigne avec ses coulisses télé. Aujourd'hui, Patrice, vous êtes parti prendre des nouvelles d'un grand champion de jeux télé, un champion qui vient de quitter les 12 coups de midi.
3: Le dimanche 20 avril, vous étiez quelques millions à assister au départ volontaire de Cyprien, troisième plus grand maître de midi des 12 coups de midi.
4: Jean-Luc ?
5: Oui, c'est vrai.
4: Je rends mon étoile maintenant.
5: Alors là, Cyprien n'est plus dans le jeu. On l'applaudit très très très fort.
3: Oui, vous avez bien entendu, le candidat Cyprien n'est pas éliminé des 12 coups de midi. Il a décidé de partir. Alors, je vous rassure, si vous n'avez pas suivi, il part après 212 participations au jeu quotidien de TF1 et avec 861 337 euros de gains. Le voilà donc sur le podium des plus grands maîtres de midi. Alors, j'ai laissé un petit peu de temps à Cyprien pour reprendre son souffle après cette belle aventure et je lui ai demandé si on ressortait différent d'une si longue et excitante expérience devant les caméras des 12 coups de midi. Cyprien.
6: Alors, j'ai essayé pendant la plupart de mon parcours de pas trop changer, justement parce que dans des conditions aussi exceptionnelles, ça fait peur de perdre ses amis, de perdre ses repères, de perdre les habitudes qu'on a prises et qui sont bonnes. Donc j'ai fait beaucoup d'efforts pour essayer de rester le même.
3: Cyprien, maintenant que l'aventure Les 12 coups de midi avec Jean-Luc Reichmann est terminée, si vous aviez une petite anecdote pour nous dévoiler les coulisses du jeu de TF1.
6: Alors ce que les gens savent sans doute, c'est qu'on fait plusieurs émissions par jour, on en fait généralement 5. Et donc entre les émissions, moi j'avais une petite tente dans laquelle il y avait beaucoup de barres chocolatées, pas mal de compotes, de 3 jus de fruits. Et c'était un endroit un peu calme où ça me permettait de me ressourcer, sans forcément vraiment essayer à me concentrer, mais au moins pour passer des moments en dehors du jeu.
3: Alors je ne sais pas si Cyprien, avec ses gains, va se construire des châteaux en Espagne, mais lors de sa longue participation aux enregistrements en banlieue parisienne, vous saurez qu'il avait donc sa petite tente. Bon, Cyprien, maintenant, vous pouvez nous le dire, vous allez en faire quoi de ces 861 000 euros et des poussières que vous avez brillamment gagnées?
6: Alors pour le gain, honnêtement, je me suis toujours dit que ce serait un peu bête de prendre des décisions hâtives et de choisir des choses dans la précipitation. C'est une somme qui est quand même assez coquette et je voudrais pas prendre le risque de faire n'importe quoi avec. Donc pour l'instant, je vais réfléchir.
3: Le maître Cyprien a bien raison, il va réfléchir. En attendant, les 12 coups de midi se poursuivent du lundi au dimanche à 11h50 sur TF1. Tiens, c'est exactement comme les coulisses télé qui reviennent tous les jours ici.
0: Merci beaucoup Patrice Gascoigne et qui se retrouve aussi en podcast sur ici.fr et l'application ici. 5h24, on plonge dans la grande histoire ce matin avec le sucre de betterave qui est une invention de la guerre qu'on doit à Napoléon.
1: Ah
0: pour
1: bon
0: nous en France. Ouais, Stéphane Bern vous révèle tout dans 3 minutes, c'est passionnant, mais avant c'est le duo sucré Jack et Carla. Voici la recette.

0: Jack et Carla, la recette. Et la recette pour un bon réveil, c'est d'écouter Ici dès 5h. La preuve, un peu d'histoire maintenant avant l'actu à 5h27. Stéphane Bern, ce matin, on voyage au temps où une guerre changeait le goût de nos desserts.
1: En pleine guerre contre l'Angleterre, Napoléon mène un combat inattendu. Sauver le goût sucré. Parce qu'un empire en hypoglycémie, ça devient vite nerveux. Quand Napoléon Ier affronte l'Angleterre, il ne se contente pas des champs de bataille, mais attaque aussi le commerce. En 1806, il décrète le blocus continental dans le but d'asphyxier l'économie britannique. Le problème, ce blocus prive aussi la France des produits venus des colonies, et en particulier du sucre de canne. La stratégie est brillante, mais la sucrière, elle est vide. Alors, le sucre se raréfie, les prix explosent, les cafés deviennent amers, tout comme le peuple. Le mécontentement populaire monte et Napoléon s'inquiète. Il lui faut trouver une solution. Et il la trouve dans un drôle de tubercule. Depuis quelques décennies, des chimistes travaillent sur l'extraction possible des molécules sucrantes de la betterave. Dit comme ça, on est plus proche de la soupe que de la gourmandise, mais en temps de guerre, on ne fait pas vraiment la fine bouche.
2: C'est délicieux.
1: Napoléon mise tout dessus. Il encourage la recherche, finance des essais, soutient ingénieurs et industriels. Par décret, il impose même la mise en culture de 32 000 hectares de betteraves en France. Au mieux, ça fera du sucre, au pire, il y aura du rap dans les mangeoires et à la cantine. Le pari est audacieux, mais il fonctionne. En quelques années, la France devient capable de produire son propre sucre, en particulier dans le nord du pays. Mais après la chute de l'Empire, en 1815, le sucre de canne revient et déstabilise cette économie naissante. Certaines sucreries doivent même fermer leurs portes.
3: Vous avez de la pâte, vous avez du sucre.
1: Et c'est ainsi que le sucre est devenu une arme de guerre. Et la betterave, un glorieux soldat tombé au champ d'honneur dans nos assiettes.
0: Merci Stéphane Bern pour ce voyage dans le temps. 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Jeudi 7 mai, il est 5h30. Toute l'actualité en France et dans le monde, c'est le 90 secondes avec vous Audrey Azo.
4: Ça passe pour le PSG qualifié pour la finale de la Ligue des Champions après un énorme bras de fer, match nul un partout hier soir face au Bayern Munich. Le PSG défendra donc son titre le 30 mai prochain à Budapest contre les Anglais d'Arsenal. Un homme de 23 ans, toujours en garde à vue ce matin, soupçonné d'avoir tué, poignardé une adolescente de 14 ans dans l'Aisne alors qu'elle était sur le chemin du collège. Il pourrait s'agir d'un ancien petit ami selon le parquet. Une enquête pour assassinat est ouverte. Si vous devez prendre l'avion dans les prochains mois, le ministre de l'économie Roland Lescure assure qu'il n'y a aucune crainte de pénurie de kérosène en mai-juin et peu de risques de pénurie pour la suite. Les annulations de vols pour l'instant restent assez exceptionnelles, souligne le gouvernement. À Caen, le déblocage du détroit d'Ormuz, la France déploie son porte-avions Charles de Gaulle dans la région du Golfe. Un signal pour dire que la France et d'autres pays sont prêts, si besoin, à sécuriser ce carrefour stratégique pour l'acheminement du pétrole mondial en cas de déblocage. Notez bien, une grève est annoncée à la SNCF pour le 10 juin, c'est un mercredi. Les syndicats déclarent, je cite, l'état d'urgence face à la multiplication des suicides de cheminots, des accidents du travail et des arrêts maladie. Sur la route, gare aux bouchons, la journée est classée rouge dans le sens des départs dans toute la France en cette veille de jour férié.
0: L'info du jour, c'est la joie dans les rues de Paris après la qualification du PSG pour la finale de la Ligue des Champions.
4: On est en finale, voilà les cris qu'on a entendus résonner dans Paris pendant des heures, et puis la foule, les pétards, les fumigènes, la fête et le micro d'Emma Sarango.
5: Il y aura bien eu un petit faux départ des plus impatients. Touché par l'égalisation munichoise dans le temps additionnel.
6: On leur a offert un but pour l'honneur. Le fait de ne pas leur laisser marquer un but, c'était un peu une insulte.
5: Mais finalement, aux trois coups de sifflet,
7: on a réussi à gagner. Ok, 1-1.
2: mais on a gagné.
5: Avec ses deux dernières rencontres, le PSG finit de prouver qu'il fait partie des grands Européens.
7: Bon voilà, on a été délivré en 2025. On va en avoir 3 d'affilée. Moi, c'est ce que je souhaite, 3-4.
5: Mais au lieu de s'enflammer, beaucoup se méfient du dernier adversaire, Arsenal, leader du championnat anglais.
8: Je redoute leur jeu un peu bizarre pour une finale, ça peut être problématique.
5: À Budapest, en tout cas, le 30 mai, le PSG pourra compter sur un soutien hexagonal, veut croire ce supporter.
9: Là, derrière Paris, il n'y a pas que Paris, il y a vraiment toute la France qui est derrière.
5: On le penserait bien naïf si ce passant ne lui tapait pas sur l'épaule.
10: T'as un Lensois qui est avec vous, les gars. On s'est battu toute la saison pouvait. Mais en Europe, les gars, on vous soutient à mort.
5: Si le PSG s'imposait en finale, il deviendrait le 9e club européen à conserver son titre.
4: Et le coach parisien Luis Enrique aura l'occasion, donc dans 3 semaines, d'égaler un certain Zinedine Zidane. Zizou a remporté 3 fois la Ligue des Champions en tant qu'entraîneur du Real Madrid. Luis Enrique, lui, pour l'instant, en a 2 à son actif. Une avec le FC Barcelone, c'était en 2015. Une autre avec le PSG, c'était l'an dernier, on s'en souvient. Et donc, pourquoi pas la 3e, le 30 mai à Budapest.
0: Et ben pourquoi pas, ça c'est vrai. On aime jouer un bon football, mais on aime aussi gagner le combat. C'est d'ailleurs la réaction hier soir de Luis Enrique. 5h33, la météo au lever du jour. Les brouillards sont nombreux du sud-ouest au Val-de-Saône. Sur la Bretagne et Grand Est, quelques averses s'attardent, tandis qu'en bord de Méditerranée, le soleil lui s'impose déjà. L'après-midi, c'est une nette amélioration qui se dessine sur l'ensemble du pays avec un soleil beaucoup plus présent. Quelques averses qui résistent et qui ne sont pas à exclure sur le relief du massif central, des Alpes et en Corse. À noter sur les Pyrénées, elles pourraient même être localement orageuses, ces averses. Les températures ce matin à Caen, 6 degrés relevés, à Lille et à Châteauroux 7, à Paris, Bordeaux, Clermont-Ferrand, Limoges 8, nous avons à Rennes, Nantes, Toulouse et Dijon 9, 13 à Ajaccio, 14 à Marseille. Vos messages aussi sur la page Facebook ici, 3 degrés 6 relevés dans le Loiret par Thierry, on a 7 ou 8 degrés relevés à Falampin, c'est dans le Nord, on salue Annie, 8 degrés, c'est à La Riche en Indre-et-Loire, on salue Claude, 12 à Saint-Léonard de Nobla, merci Marie-Laure. Même température tient à relever dans une belle destination qui fait rêver de bon matin, Saint-Tropez, ben oui, avec Mika qui y est, puis tient 10 degrés en Alsace. C'est Daniel qui nous donne cette info. Côté maximal, elles sont en légère hausse entre 15 et 20 cet après-midi en général sur le pays et jusqu'à 22 en Méditerranée.
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0: 5h35, le réveil vient de sonner. C'est une belle journée qui démarre. C'est tout le bonheur qu'on vous souhaite en tout cas. Ami Lève-Tôt, on vous accompagne de la meilleure des façons avec Monsieur Francis Cabrel et son titre Question d'équilibre, parfait pour vous souhaiter un excellent jeudi.

0: Francis Cabrel, question d'équilibre, et j'ai une bonne nouvelle puisque Francis Cabrel fêtera ses 50 ans de carrière avec un nouveau disque, de nouvelles chansons qu'il sortira. Ce sera en 2027, faut encore un petit peu patienter.
1: Faut être patient là.
0: Ça c'est clair. Bon, en attendant, moi j'ai une autre bonne nouvelle. Cette question, qu'est-ce que vous feriez si on vous offrait 10 000 euros pour partir en vacances?
1: Mais plein de choses, Yoann. Déjà je pars avec vous.
0: Ah alors franchement, je valide ça, c'est adorable.
1: Et puis on choisit ensemble.
0: Oh là là, j'adore ça. On va les gagner ces 10 000 euros. 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Et moi, je vous donne ce matin un indice puisque le disque du jour sera diffusé ce jeudi entre 7h et 8h.
1: C'est large quand même.
0: Ouais.
1: Faut bien
0: ouais.
1: Écouter entre 7h et
0: 8h. Bien écouter, on compte sur vous.
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0: Et c'est pas une arnaque, je tiens à le dire, parce que les arnaques, elles se multiplient. On est là chaque matin pour les contrer. C'est la mission de votre rendez-vous, c'est pas vrai. Et Aude, ce matin, on se projette même sur le 14 juillet.
1: Oui, vous avez peut-être vu passer cette semaine sur Facebook cette petite annonce pour recruter des figurants pour applaudir Emmanuel Macron sur les Champs-Élysées le 14 juillet. Ça fait beaucoup réagir, mais l'annonce est fausse, attention.
0: Bon, côté musique, je vois arriver un soleil bleu ce matin. On l'écoute dans 5 minutes, mais avant notre petit soleil du matin, c'est Michel qui est avec nous depuis Toulon dans le Var. Bonjour Michel.
3: Bonjour Yoann.
0: Comment ça va ce matin?
3: Eh bien écoutez, très bien, impeccable. Hein, voilà, j'ai eu le téléphone, enfin mon téléphone a bien réussi, mon coup de téléphone, donc je suis ravie.
0: Vous avez bien
3: j'adore
0: fait.
3: J'adore votre radio.
0: Ah ça c'est adorable, merci Michel. Vous êtes retraité de l'éducation nationale?
3: Oui.
0: Qu'est-ce que vous faisiez au sein de l'éducation nationale?
3: J'étais directrice d'école maternelle. J'ai terminé, mais il y a longtemps que je suis à la retraite, depuis 2002.
0: Ah oui, donc vous profitez maintenant, c'est génial. En plus, il y a de quoi faire à Toulon et dans le Var. Hein.
3: Ah oui, c'est une très belle région. Je suis originaire de l'Hérault, mais j'ai atterri à 70 parce que mon mari était marin.
0: Ah! Excellent.
3: Voilà,
0: ah oui.
3: C'est pour ça qu'on s'est établi à Toulon.
0: D'accord,
3: voilà.
0: Je comprends, mais évidemment. Je découvre aussi que vous êtes une grande amatrice, grande fan de sport et en particulier de rugby.
3: Ah oui, avec Toulon, hein, c'est sûr. Hein.
0: Le RCT.
3: Toulon, le RCT, puis je suis le top 14 avec assiduité. Le samedi, dimanche, il ne faut pas me déranger. je regarde tous les matchs.
0: J'adore ça. Vous avez votre maillot des Rouges et Noirs ou pas?
3: Ah oui, j'ai le maillot, puis chaque fois que je peux y aller, j'habite à côté du stade.
0: Ouais.
3: Bon, c'est vrai que je passe toutes mes vacances maintenant avec mes petits-enfants à Paris, les vacances de Toussaint, Pâques et tout ça, mais quand je suis à Toulon, je vais au match. Là, je n'y vais pas, samedi, parce que c'est au Vélodrome à Marseille.
0: Ah oui.
3: Et maintenant, vous voyez, j'ai 80 ans, donc pour aller au Vélodrome, c'est pas évident. Hein.
0: Franchement, voilà. Michel, 80 ans, ça s'entend pas dans votre voix ce matin et dans ce sourire et cette énergie que vous avez, ça fait plaisir à entendre. Si je vous parle du pilou-pilou, vous pensez à quoi, vous?
3: Eh bien, au rugby.
0: Eh bien oui, qu'est-ce que c'est le pilou-pilou? Racontez-nous.
3: Eh ben, le pilou-pilou, c'est une, comment vous dire, c'est une sorte d'hymne qui a été inventé pour le RCT et qui date d'il y a très longtemps. Parce que moi, je ne suis pas là quand même, je suis à Toulon que depuis 70.
0: Ouais.
3: Le RCT, c'est beaucoup plus vieux que ça.
0: Oui.
3: Hein. D'accord. Donc, c'est quelque chose qui existe depuis, je ne sais pas, depuis quand le RCT est là, depuis 100 ans, je ne sais plus.
0: Mais franchement, non, mais c'est un cri de ralliement et quand tous les supporters du RCT le chantent, c'est fabuleux.
3: Ça commence par le pilou-pilou. Hein,
0: exactement.
3: Le chante,
0: mais
3: hein,
0: c'est vraiment quelque chose à vivre. En tout cas, Michel, ça fait plaisir de vous entendre ce matin. Nous, on va vous offrir la Radio Collector ici, dernière génération.
3: Oh.
0: Eh ben voilà, ça s'en joue.
3: Je suis contente parce que franchement, moi j'écoute beaucoup la radio, j'écoute ici. Je me lève très tôt,
0: ouais.
3: Puis ici Provence tout le temps. Hein.
0: Évidemment.
3: Voilà, hein.
0: Eh ben, vous savez quoi, on salue les copains d'ici Provence aussi ce matin et on vous embrasse bien fort, Michel. On
3: et
0: vous souhaite
3: vous
0: une
3: êtes
0: belle journée.
3: Super, vous, Yoann, Aude, en fait,
1: merci.
3: Tout le monde. Hein.
0: Ah, ben,
3: merci. Hein.
1: Super gentil.
3: Oh, merci.
0: C'est adorable. On vous embrasse fort, Michel, et merci à vous de votre fidélité. On adore ce genre de rencontre comme ça le matin.
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0: C'est pas vrai, le rendez-vous anti-arnaque au d'une petite annonce fait beaucoup parler en ce moment sur les réseaux sociaux.
1: Oui, elle prétend, et c'est totalement faux, que l'Élysée recrute des applaudisseurs professionnels pour le 14 juillet. Oui, la petite annonce tourne beaucoup, je l'ai vu passer sur Facebook, c'est une capture d'écran, je vous la lis. Mission, participer en tant qu'applaudisseur professionnel à l'animation de la cérémonie du 14 juillet. Vous passerez la matinée à applaudir chaleureusement le président Emmanuel Macron. Profil recherché, intermittent du spectacle avec expérience en figuration, 500 euros net.
0: Ah oui.
1: Je précise qu'on voit le logo de France Travail en haut de l'annonce.
0: Et donc cette annonce est complètement bidon.
1: Voilà, je suis allée faire un petit tour sur le site de France Travail pour en avoir le cœur net et j'ai beau chercher, je ne trouve aucune trace de cette annonce. Par contre, ce que j'ai trouvé, c'est l'origine de la fausse annonce. Le premier à l'avoir publiée, c'est une page Facebook parodique. Ah. Elle se présente elle-même comme la première source de désinformation en temps réel. Et je vous ai déjà parlé d'elle. C'est elle, souvenez-vous, qui avait posté la fausse citation de la ministre Aurore Berger, où elle disait, et elle ne l'a jamais dit, qu'avec 100 euros, on peut faire 50 pleins de carburant et que les Français râlent pour rien. Alors, ça peut faire rire, mais ça devient beaucoup moins drôle quand l'info satirique devient virale et que la plupart des internautes la prennent au pied de la lettre. Concernant les applaudisseurs du 14 juillet, heureusement, certains en commentaire ne se laissent pas prendre, c'est rassurant. Ce n'est pas la première fois que cette fake news circule. L'an dernier déjà, un internaute avait affirmé que 500 figurants avaient été recrutés pour acclamer Emmanuel Macron. L'Élysée s'était senti obligé de démentir à l'époque avec cette phrase bien trouvée, je trouve. Plus c'est gros, plus ça passe.
0: Eh bien moi, je vous applaudis ce matin, je vous acclame même, Aude, ce matin de bon matin.
1: Vous voulez un chèque ?
0: Oui, s'il vous plaît.
1: Donc c'est 500 euros net pour la journée entière.
0: Parfait, formidable, on va bien s'entendre. Chronique à retrouver sur ici.fr, page C'est pas vrai, 5h45. Voici Louisa qui nous promet un soleil bleu ce jeudi sur votre radio ici. Bon début de journée.

0: Lisa et le titre Soleil Bleu. Ça fait plaisir de bon matin de se réveiller avec l'équipe ici des 5h et on continue à le faire. Très bon début de journée, c'est l'équipe d'ici matin qui nous rejoint en studio à 5h48, tour d'horizon de l'actualité près de chez vous. Bonjour.
1: Et bonjour, bienvenue en Gascogne. Salut Mario.
2: Bonjour Jérôme, bonjour à tous.
1: Ce matin dans nos infos, on va parler de cette opération Nuit Blanche, ce soir prévue à l'école de Saint-Madé.
2: Et oui, les parents d'élèves se mobilisent contre la fermeture annoncée d'une classe à la rentrée prochaine, décision actée lors de la présentation de la carte scolaire le mois dernier. Alors pour protester, ils vont occuper l'école toute la nuit en se relayant.
1: On vous en dit plus dans nos journaux. Et puis, à l'époque de la 5G pour nos smartphones, on parle ce matin de l'arrêt de la 2G dans les Landes.
2: Et oui, à partir de mardi prochain, cette technologie ne sera plus disponible dans notre département. La 2G, c'est la deuxième génération de téléphones mobiles mise en place dans les années 90, qui depuis a été remplacée par des technologies plus récentes. Elle va donc être progressivement coupée partout en France.
1: Alors, ça peut paraître obsolète, mais chez Orange, par exemple, il y a encore 300 abonnements 2G qui restent actifs dans les Landes. On entendra les explication de Benjamin Dulour, le directeur territorial d'Orange dans les Landes.
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1: 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Voilà pour cet avant-goût d'ici Gascogne Matin.
0: Ici, dès 5h. 5h49, la une de la presse, on va parler santé dans un instant. Mais Aude, la presse revient largement ce matin sur la qualification du Paris Saint-Germain en finale de la Ligue des Champions.
3: Le journal L'Équipe titre « Plaisir total ». Clin d'œil à la une de la semaine dernière où L'Équipe avait titré « Football total » après le premier match d'anthologie entre le Bayern Munich et le PSG. L'équipe qui choisit cette fois une photo du Ballon d'Or, Ousmane Dembélé, juste après son but hier soir, où il met le doigt sur la bouche, chute pour calmer l'Allianz Arena de Munich.
0: Le Parisien, le journal local, a lui choisi une photo de Marquinhos.
3: Le capitaine parisien, le point rageur, et ce titre héroïque. Le Parisien salue la bataille acharnée, un PSG qui a su résister aux assauts munichois.
0: Et ce matin, nombre de vos journaux de la presse quotidienne régionale reviennent dans leur page sur cette victoire. Ce matin, on a aussi choisi de vous parler d'un sujet important, notre système de santé. Comment se porte-t-il? Réponse avec Dr Good, c'est le magazine Santé et Bien-être de Michel Simès, qui est lui d'ailleurs aussi fan du PSG. On est avec sa rédactrice en chef adjointe. Bonjour Marie-Laure Sunshine.
4: Bonjour Johan.
0: Merci d'être avec nous ce matin. 3 Français sur 4 auraient renoncé à consulter ces 5 dernières années. Comment en est-on arrivé à un tel niveau de renoncement dans un pays comme la France ?
4: Eh bien en fait, depuis 2019, soit avant le Covid, l'accès aux soins ne cesse de se dégrader, comme en témoigne le baromètre de l'accès aux soins réalisé depuis 3 ans par la Fédération hospitalière de France. Alors vous l'avez dit Johan, 3 Français sur 4 disent avoir déjà renoncé à un soin ces 5 dernières années. Ils étaient 63% l'an passé. Donc entre 2025 et 2026, ça représente près de 7 millions de personnes supplémentaires. Alors pourquoi les patients renoncent ? Alors il y a plusieurs explications et vos auditeurs l'ont tous certainement déjà vécu. Ce qui bloque d'abord, ce sont les délais pour obtenir un rendez-vous avec un médecin. Ils sont de plus en plus longs. En 5 ans, ils ont quasiment doublé. Il faut compter par exemple 2 semaines en moyenne pour un rendez-vous chez un généraliste, 4 mois pour un dermato, 3 mois pour un cardiologue, plus de 3 semaines pour un pédiatre. Autre raison qui pousse les patients à renoncer, bien sûr, le coût des soins pratiqués par les spécialistes, selon le montant remboursé par la mutuelle et les éventuels dépassements d'honoraires. Et puis, vous prenez ces critères, vous y ajoutez celui de la géographie et vous obtenez des résultats encore plus marqués. Les délais d'attente, l'accès aux spécialités varient du tout au tout, d'une région à l'autre. Pour un rendez-vous, par exemple, chez un psychiatre, comptez 6 semaines de délai en Ile-de-France et 20 semaines dans les Hauts-de-France. N'oublions pas non plus la distance entre le lieu de soins et le domicile. On pense évidemment aux zones faiblement peuplées ou aux zones rurales. Près de 40% des sondés évoquent la distance comme facteur de renoncement. Et j'ajouterai un indicateur qui n'est vraiment pas très encourageant pour l'avenir. Le renoncement aux soins atteint 85% chez les moins de 35 ans.
0: Et si l'on veut inverser cette tendance, quelle serait la première mesure à prendre pour que les Français puissent justement recommencer à se soigner dignement?
4: Alors d'abord, Johan, je pense qu'il faut quand même prendre en compte deux facteurs qui ne vont pas aller en s'amenuisant. D'une part, le vieillissement de la population, bien sûr, qui va forcément impliquer un accroissement des besoins. Et d'autre part, n'oublions pas que 7 millions de personnes n'ont pas de médecin traitant, ce qui concourt à leur errance médicale et augmente le risque de voir leur santé se dégrader puisqu'ils ne bénéficient pas de suivi régulier. Alors côté mesures, eh bien l'éventail est vaste, chacun choisira ce qu'il souhaite comme mesure à mettre en œuvre. Former plus de médecins dans les disciplines en tension, sauf qu'il faut au moins 10 ans devant soi pour avoir des médecins diplômés. Faciliter l'installation des médecins en zones sous-dotées, les fameux déserts médicaux. Développer les maisons de santé. Accélérer la titularisation des médecins à diplôme étranger. Mais d'abord et surtout, redonner le pouvoir au territoire, au plus près des soignants et des patients. Tous les acteurs du système de santé et les associations de patients le disent. Il faut redonner la main aux acteurs locaux pour trouver des solutions au plus près de la population et donc proposer une offre de soins de qualité. Ben, nous verrons l'année prochaine, durant la prochaine élection présidentielle, ce que les candidats feront de cette urgence qui est celle de la santé publique et qui concerne chaque Français.
0: Mais c'est une réalité, c'est vrai, qui concerne aussi bon nombre de nos auditeurs ce matin. Marie-Laure Zenshai, merci de votre présence. On vous lit dans le dernier numéro de Dr Good, qui est à la une des kiosques. 5h54 pour la santé. Bah tiens, le sport, c'est d'ailleurs très important. Aude, est-ce que vous connaissez le Pound?
3: Le Pound, non, ouais, je sais pas.
0: Centre fitness et yoga. On va le pratiquer ce matin ensemble avec notre coach Muriel Jordan. Mais avant, place à Emmanuel Moire. Beau malheur.
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0: Emmanuel Moir et son titre Beau Malheur, 5h56, c'est l'heure de votre rendez-vous entre info et humour. C'est Tendance avec Muriel Jourdan et aujourd'hui, vous vous penchez sur un sport original entre fitness et yoga.
1: Hyper original, car c'est la première fois que je vois des gens sur un tapis de yoga avec des baguettes, comme s'ils allaient nous jouer un solo de batterie. Je vous présente le Pound, la rockstar du fitness. Un sport qui nous vient d'Amérique, de plus en plus tendance, qui se pratique sur un tapis de yoga, donc avec une paire de ripsticks, des bâtons spécifiques qui ressemblent à des baguettes de batterie mais qui pèsent environ 1,8 kg. Vous connaissez les squats, ce truc, vous savez, qui vous ruine les cuisses mais qui vous prépare au summer body. Vous pliez les jambes comme si vous vous asseyez sur une chaise avant de remonter. Et ben là, la même chose version pound, c'est ce mouvement mais en tapant les ripsticks au-dessus de la tête. Puis on frappe le sol en pliant les genoux, le dos bien droit et les fesses vers l'arrière. Sur internet, j'ai trouvé des milliers de vidéos qui vantent les bienfaits du pound.
2: C'est un cours dans lequel on utilise des baguettes qu'on appelle des ripsticks. Alors c'est avec ça qu'on va aller taper sur le sol pour au rythme de la musique.
3: Alors, le pound, en fait, c'est une discipline qui a été inventée par deux Américaines. Donc, comme tu peux le voir, c'est qu'on va travailler le cardio.
4: Oui,
3: et surtout le renfort. Donc, en fait, on se fait un cuisse abdo-fessier, mais dissimulé avec les baguettes qu'on appelle des ripsticks. L'objectif, c'est vraiment de s'éclater. On a des sons hyper...

0: salledesport.com pour trouver un cours près de chez vous. Attendez-vous à un sport à mi-chemin entre le cours de pilates et le cours de fitness. Et ce qui est sympa, c'est de pouvoir se défouler avec les bâtons, avec du son à fond derrière, vous enflammez la salle et dans la foulée, vous brûlez 900 calories en 45 minutes. Ça ressemble à ça.
1: Hé, hey, 6, ferme tes pieds. 6, 5, 4, 3, 2, 1 et pam, pam, pam. Et 6, 5, 4, on pivote, on fait attention à son dos. Et pam, pam.
0: Bref, le pound de fitness, c'est tendance. En gros, vous allez utiliser des bâtons pour taper comme ça sur la couenne et toutes ces raclettes qui nous ont menés à la baguette tout l'hiver.
2: Merci Muriel. Ça vous tente alors ou pas?
3: Oui, ça me tente. Moi, c'est les chocolats qui m'ont mis dedans. Vraiment, oui, ça me tente. Je vais essayer.
2: Eh ben, parfait, je viendrai avec vous. Tiens, est-ce que l'équipe aussi d'ici matin est plutôt souple et prête également à se joindre à nous pour la séance de pound? On vous souhaite un très très bon jeudi avec nous.
4: Hyper souple à cette heure-ci, il n'y a pas de souci. Demandez ce que vous voulez. Toute l'équipe d'ici Gascogne Mater, oui, est en place en effet. Jeudi 7 mai, bon réveil avec une bonne nouvelle. Ça y est, le soleil va faire son retour aujourd'hui. Alors, on n'aura pas très chaud. On aura au moins du soleil et pas de pluie, c'est promis, jusqu'à ce soir. Côté équipe ce matin, Marion Dambiel arrive à Gers pour les infos d'ici quelques secondes. Nathalie qui vous accueille au standard d'ici Gascogne. Laura à la réalisation. D'ailleurs, on est parti parce que c'est l'heure.
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4: Ici Gascogne, première sur l'actu locale dans les Landes, il est 6h. Le journal Marion Nambiel-Arribagé.
6: Opération Nuit Blanche ce soir à l'école de Saint-Madé. Les parents d'élèves se mobilisent contre la fermeture annoncée d'une classe à la rentrée prochaine. Décision actée lors de la présentation de la carte scolaire le mois dernier. Il ne resterait alors que 3 classes pour 8 niveaux de la petite section au CM2. Alors pour protester, les parents vont occuper l'école toute la nuit en se relayant, Leïla Benjelloun.
7: L'annonce de cette fermeture de classe le 3 avril dernier a été une surprise, reconnaît le nouveau maire du village, Frédéric Lespiot.
8: Je n'étais pas du tout informé avant. Ça met en colère. L'école, c'est la vie du village. Donc, vous fermez une classe, c'est une partie du village qui meurt.
7: L'école de Saint-Madé compte 71 élèves répartis dans 4 classes de la petite section au CM2. Donc, si l'école perd une classe, les 3 enseignants devront se répartir 8 niveaux. Comment garantir un enseignement de qualité? Laetitia Andrighetto, conseillère municipale et déléguée des parents d'élèves, est inquiète.
9: Si la classe ferme, on va descendre à 3 classes, 2 classes à triple niveau et une classe à double niveau. Donc, comment vous dire que ça pose aussi problème, ne serait-ce que dans la réflexion du dispatch des classes, quoi.
7: Alors, pour empêcher cette fermeture, les parents ont lancé une grande mobilisation. Avec pour point d'orgue cette opération de nuit blanche à l'école ce soir, ils vont se relayer toutes les 2 heures à partir de 21h et jusqu'à 7h demain matin et toutes les nuits suivantes.
9: Par petits groupes ou une occupation passive, on va dire peut-être aussi par de la lumière, par la radio, tout au long du mois de mai.
7: En parallèle, 500 cartes postales sont disponibles à la mairie, dans les commerces de Saint-Madé. Les habitants sont invités à les envoyer à la numéro 1 de l'éducation nationale dans les Landes pour dire non à la fermeture de classe.
6: Et l'opération Nuit Blanche à l'école débute dès 17h30 ce soir avec un grand rassemblement en présence des parents, des enfants, mais également des élus de Saint-Madé et de la sénatrice Monique Lubin, ainsi que de la présidente de la communauté de communes Chalosse-Tursan, Pascal Requena. 2 morts dans un dramatique accident hier soir à Aire-sur-la-Dour, un choc frontal entre 2 voitures sur la route départementale 935. Les conducteurs des 2 véhicules sont décédés. Un homme d'une 30aine d'années et une femme âgée. Tous les 2 étaient originaires du Gers. Une enquête est ouverte pour tenter de déterminer les causes de cet accident mortel. Et puis un homme de 23 ans interpellé hier soir à Soissons dans l'Aisne est placé en garde à vue après la mort le matin même d'une adolescente de 14 ans tuée de plusieurs coups de couteau. Elle a été attaquée alors qu'elle se rendait à pied au collège. Il pourrait s'agir d'un ancien petit ami de la victime, selon le parquet.
4: Les Landes s'apprêtent à éteindre la 2G.
6: À partir de mardi prochain, le 12 mai, cette technologie ne sera plus disponible dans notre département. La 2G, c'est la 2e génération de téléphones mobiles mise en place dans les années 90 qui depuis a été remplacée par des technologies plus récentes, 3G, 4G, 5G. Elle va donc être progressivement coupée partout en France. Pourtant, certains l'utilisent encore. Chez l'opérateur Orange, environ 300 abonnements 2G restent encore actifs dans les Landes. Mais pas d'inquiétude pour Benjamin Dulon, le directeur territorial d'Orange dans le département. Tout est mis en place, dit-il, pour que la transition se fasse en douceur.
10: Il n'y a pas de risque de perte.

0: carte de main, avec l'arrêt de la 2G, de connectivité ou de plus pouvoir joindre ses proches, le 4G et la 5G sont massivement déployés sur les Landes et permettront de s'assurer de la couverture et de la connectivité de l'ensemble des Landais. Il faut savoir aussi que côté Orange, on accompagne nos clients vers la migration d'un téléphone compatible sur les nouveaux réseaux. Il suffit qu'ils aillent en boutique Orange, ils ont reçu un courrier pour ce faire et on leur change leur téléphone via un téléphone qui sera compatible 4G et 5G. Mais ce qui nous paraissait important, c'est que le type de population aujourd'hui qui sont attachés à leur téléphone mobile 2G ne le sont pas par rapport à la fréquence, mais par rapport au type de téléphone avec des grosses touches, des choses qui sont peut-être plus accessibles pour des personnes peut-être un peu plus âgées. Voilà, il n'y aura pas d'impact pour ces personnes-là. Enfin, il faut que ces personnes aillent en boutique pour éviter une interruption de service, que demain, s'ils n'avaient que le téléphone 2G pour l'utiliser, qu'ils ne soient pas bloqués.
1: Et la 2G est encore parfois utilisée en France, également pour les ascenseurs, les alarmes ou encore la téléassistance. Les premiers en France à avoir coupé la 2G, ce sont nos voisins du Pays Basque depuis fin mars. La deuxième vague concerne donc les Landes et le reste des Pyrénées-Atlantiques à partir de mardi prochain. La 2G qui sera définitivement coupée dans tout le pays d'ici à la fin de l'année. Sébastien Lecornu, attendu à Toulouse aujourd'hui. Il vient avec les ministres des Transports, de l'Aménagement du Territoire et celui de l'Action et des Comptes Publics pour parler de la LGV, la ligne à grande vitesse entre Bordeaux et Toulouse et Bordeaux et Dax, et notamment pour signer le protocole de financement de cette ligne par l'État. Frédéric Dutin, le maire de Mont-de-Marsan, président de l'Aglo et conseiller départemental, fait partie de la délégation d'élus qui rencontrera le Premier ministre. Les opposants au projet demandent à rencontrer eux aussi le Premier ministre.
2: Et si on allait voir le PD ?
1: Le PD, c'est le titre volontairement provocateur d'une déambulation artistique qui a lieu ce soir dans les rues de Mont-de-Marsan, programmée par le Théâtre de Gascogne. Objectif, déconstruire les stéréotypes, lutter contre les préjugés en retraçant l'histoire de la lutte pour les droits des homosexuels. Un titre qui joue la provoque, donc, est parfaitement assumé par Brice Lagenèbre, le comédien qui porte le projet.
3: J'ai découvert l'histoire des luttes homosexuelles et je me suis dit, je les connais pas et personne ne les connaît. En tout cas, les gens qui étaient à côté de moi, ils la connaissaient pas non plus. Et finalement, le titre, il est arrivé tout de suite pour plusieurs raisons. D'abord parce que c'est un PD qui va parler de l'histoire des luttes homosexuelles, donc il va parler des PD, donc c'est un PD qui va parler au PD. Et puis, il y a eu aussi une vraie volonté de se réapproprier l'insulte pour en faire un objet de lutte. C'est surtout ça l'enjeu. C'est aussi quelque chose qui est logique que de se défendre à travers ce sur quoi on nous insulte. Et donc, du coup, c'est ça l'idée. C'est de se réapproprier cette insulte et d'en faire un objet de lutte. C'est-à-dire que de le retourner contre ceux qui nous oppressent avec ça. C'est pas parce qu'on a des droits que les mentalités, elles évoluent avec les droits. C'est pas parce que les lois sont avec nous, certaines lois en tout cas sont avec nous, qu'il faut pas continuer de lutter. Et que l'homophobie et les LGBTphobies sont pas encore là aujourd'hui.
1: Le PD, c'est donc ce soir dans les rues de Mont-de-Marsan, début de la déambulation à 19h au départ du Théâtre Le Molière. Réservation sur le site du Théâtre de Gascogne. En rugby, coup d'envoi ce soir de la 29e et avant-dernière journée de Pro D2. En match d'ouverture, Aix-en-Provence reçoit Vannes. Choc de titans entre les Bretons, un des trônable leader, et les Provençaux qui sont troisième du classement. Nos deux clubs, eux, jouent demain. Le Stade Montois, avant-dernier et barragiste, se déplace chez le Dauphin Colomiers. Et puis Dax, 10e, reçoit le 4e Valence Roman. De rencontres qui seront bien évidemment à vivre sur ici Gascogne. Et puis en foot, le PSG peut rêver d'un doublé. Les Parisiens se sont qualifiés pour la finale de la Ligue des Champions en éliminant le Bayern Munich. Match nul un partout hier soir en Allemagne pour le match retour. Après la victoire du PSG, 5 buts à 4 à l'aller. Les tenants du titre qui affronteront Arsenal en finale, ce sera le 30 mai à Budapest.
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1: La météo, Jérôme.
2: Pas mal du tout ce jeudi. Le retour d'un temps plutôt ensoleillé, nous dit Météo France. Même si le soleil sera parfois un petit peu voilé en cours de journée, ça reste agréable et les températures maximales reprennent quelques couleurs. On repasse au-dessus des 20 degrés aujourd'hui. 20 à 23 degrés attendus. Allez, bon réveil.
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2: Bon réveil avec Queen.

0: Kind of Magic et Queen, ici Gascogne, 6h11. Dites-moi, Marion, ça vous donne pas des brûlures d'estomac ou des remontées acides d'être à mes côtés le matin?
1: Non, je n'irai pas jusque-là quand même.
0: Ça va pas jusque-là. Bon, en tout cas, si vous en êtes victime, sachez qu'on en parle dans un petit instant. Oui, avec le docteur Kerzek. C'est grave ou pas d'avoir ces picotements, ces remontées acides? On voit ça dans un petit instant. Le docteur arrive.
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0: Nous sommes aujourd'hui le jeudi 7 mai, vous êtes d'accord avec moi?
1: Oui, jusque-là, oui.
0: Sainte Gisèle, aujourd'hui, Gisèle de Bavière, précisément, mais Gisèle tout court, donc une bise aux Gisèles qui nous écoute. Aujourd'hui, quelques anniversaires à souhaiter. Bon anniversaire tout d'abord à Sophie Talman, née à Bar-le-Duc dans la Meuse, animatrice de télévision et ancienne reine de beauté. Eh ben oui, souvenez-vous quand même! Sophie Talman, élue Miss France en 1998. Elle a bâti sa carrière médiatique ensuite autour du sport et de l'univers hippique. Elle a aujourd'hui 50 ans. On va souhaiter un bon anniversaire à Philippe Geluck, le dessinateur, l'humoriste, comédien et sculpteur belge, auteur de la bande dessinée du Chat qu'il a créée en 1983, vendue à plusieurs millions d'exemplaires chez Casterman. Il a aujourd'hui 72 ans, Philippe Geluck. Et puis bon anniversaire à l'actrice et chanteuse française Véronique Jeannot. Elle a 70 ans. Révélée, souvenez-vous, à la télé dans la série culte Pause Café. Elle est aussi passée par la case chanson française avec le tube Désir Désir qu'elle a interprété en duo avec Laurent Voulzy en 1984. Ils ont eu une petite histoire d'amour, tous les deux. Hein, et du coup, Voulzy lui a composé aussi quelques tubes en solo. Souvenez-vous, Aviateur.

0: elle est toujours magnifique. Moi, je trouve Véronique Jeannot, qui a donc aujourd'hui 70 ans. Dans un petit instant, le docteur Kerzek vient nous retrouver. On parle de notre estomac ce matin.
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0: Et à 6h14, le docteur Kerzek qui vient nous retrouver. On parle ce matin avec vous, docteur, des brûlures d'estomac et des remontées acides. Et on va voir surtout si c'est grave. Bonjour docteur.
5: Bonjour à tous. Les remontées acides, c'est un peu le feu intérieur qu'on a tous connu après une bonne raclette ou un repas trop copieux. Dans 80 à 90% des cas, c'est bénin, c'est ponctuel, ça va passer. Mais le piège, c'est que ça peut être le signe d'un problème plus sérieux, comme un reflux, le fameux reflux gastro-œsophagien, ou un début de maladie d'inflammation de l'œsophage. Alors, la règle d'or, c'est que si ça persiste plus de deux fois par semaine depuis plusieurs semaines, et si ça ne cède pas, il faut consulter. Et puis, il y a des signaux d'alerte qui doivent vous faire réagir immédiatement. Si vous avez du mal à avaler ce qu'on appelle la dysphagie, vous avez la sensation que les aliments restent un peu coincés dans la gorge ou dans le thorax. Si vous avez une perte de poids que vous n'arrivez pas à expliquer, des selles noires ou un peu sanglantes, ou des douleurs thoraciques au niveau de la poitrine qui sont intenses, ou une anémie, ou si vous avez plus de 50 ans et que c'est le premier épisode, on consulte. Et vous aurez probablement droit à la fibroscopie œsogastrique. On met un tuyau pour aller voir, c'est le gastro-entérologue qui fait ça, pour explorer l'œsophage et l'estomac.
0: Et pour ces soucis-là, il y a plein de médicaments qu'on peut avoir sans ordonnance. Ils sont utiles ou pas ?
5: En attendant de consulter ou s'il n'y a pas de signe de gravité, les médicaments, bien sûr, sont utiles pour des remontées ponctuelles. Il faut distinguer deux familles. Il y a les antiacides simples, le Gaviscon, le Maalox, le Rénil. Leur mécanisme est ingénieux. Ça contient du calcium et du magnésium et ça neutralise l'acidité gastrique. Ça va flotter, ça fait comme un bouchon physique qui empêche le reflux, en fait. Ça fait un bouchon au-dessus du contenu de l'estomac et ça évite que ça remonte dans l'œsophage. C'est le traitement de premier choix. Posez la question à votre pharmacien. Posologie standard, c'est 1 à 2 sachets ou des comprimés à croquer. Et éventuellement le soir au coucher. Et ça, ça peut être très utile, bien sûr. Votre médecin, votre pharmacien vous conseilleront. De l'autre côté, il y a les IPP, les inhibiteurs de la pompe à protons. Qu'est-ce que c'est que ça ? C'est l'oméprazole, par exemple. Ça ne neutralise pas l'acidité, mais ça bloque à la source. Ça va empêcher l'estomac de produire trop d'acide. Et ça, ce sont des médicaments sur ordonnance, réservés aux reflux gastro-œsophagiens, par exemple, aux œsophagites ou aux ulcères. Et puis, je vous donne quelques astuces. Vous pouvez surélever la tête de votre lit. Vous mettez des cales sous les pieds de votre lit du côté de la tête. Vous attendez aussi 2 à 3 heures après le dîner avant de vous coucher et vous évitez les aliments déclencheurs, le café, le thé, l'alcool, tout ce qui est trop gras ou trop épicé. Et puis si en plus vous arrêtez de fumer, vous allez voir, ça peut limiter vos remontées acides. Allez, d'ici là, portez-vous bien.
0: Merci docteur pour ces infos. Allez, bon réveil. Bon réveil avec une belle journée qui s'annonce. Un soleil parfois voilé, mais un soleil quand même là. Ce matin, 7 petits degrés, nous dit Gilles, avec un léger brouillard sur Dax. Adeline, elle, à 8 degrés. À Gamard, le ciel est clair. Alors voici un duel au soleil, rien que pour vous, avec Étienne Dao à 6h17.

0: Un duel au soleil voilé pour aujourd'hui, mais au soleil quand même, avec Étienne Dao, ici Gascogne. Vos chansons préférées toute la journée, c'est dans un petit instant, arrivé de Zaz, s'il vous plaît, avec Mon Sourire. Mais là, à 6h20, on part en balade. Marion, grâce à Bernard Tessier, c'est Passe-moi le micro qui nous propose Bernard tous les matins une nouvelle rencontre. Écoutez bien, ce samedi 9 mai, l'Harmonie de Mimizar, la sirène de l'océan, va célébrer un anniversaire exceptionnel, 145 ans d'existence. Pour l'occasion, une grande journée festive est organisée au Forum de Mimizar, avec au programme goûter dansant, concerts, repas, accompagné d'un spectacle cabaret.
1: Et parmi les musiciens, Virginie Lacombe, clarinettiste, elle fait partie de l'Harmonie depuis près de 30 ans. Et chez les Lacombe, la musique est une véritable histoire de famille. Bernard Tessier l'a rencontrée chez elle à Mimizan.
2: Bonjour à tous les auditeurs. Donc, je suis Virginie Lacombe, j'habite Mimizan. Je suis clarinettiste et je joue à l'Harmonie de Mimizan depuis 30 ans et 28 ans à la banda El Pafit Not Band.
3: D'où est née cette passion pour la musique?
2: Pas de la famille, parce que pas du tout de musicien. Simplement une présentation à l'école, à l'époque par l'école de musique, et une envie d'essayer l'instrument. Et puis voilà, j'y suis rentrée et j'y suis plus jamais repartie. Je souhaitais jouer plutôt de la flûte traversière, mais finalement, j'ai plutôt opté pour la clarinette et je ne suis pas déçue de ce choix. Au départ, il faut être assidu dans son travail, le positionnement du bec, le son, c'est plutôt pas forcément très agréable au départ, mais au final, le travail en vaut la peine. Aujourd'hui, je suis très heureuse d'être musicienne à l'Harmonie et à la banda.
3: Une Harmonie qui fête ses 145 ans, c'est un événement un peu particulier.
2: Oui, tout à fait. L'Harmonie a décidé de fêter ce 145e anniversaire avec une après-midi musicale. Ça se passera le 9 mai et c'est pas une blague, c'est aussi le jour de mon anniversaire. Donc, il y aura un goûter dansant, il y aura une animation par les Peaky Blindés. C'est une formation qui s'est montée exprès pour la journée, issue de musiciens de l'Harmonie et de la banda. Il y aura un concert, bien sûr, de l'Harmonie, avec plutôt une direction cabaret année folle. Il y aura ensuite un repas. L'avantage des Harmonies, c'est que le répertoire est très varié, donc tout le monde peut y trouver son compte. On peut jouer de la musique classique, comme du passo-doble, des musiques festives, des musiques de films, des musiques de variété, des pièces modernes, en fait, voilà.
3: Est-ce que vous vous souvenez de la toute première fois où vous avez touché à la clarinette?
2: Je pense que c'était à l'école de musique ou quand j'ai soufflé pour la première fois. Bon, c'était pas terrible, je pense. Mais j'avais un professeur qui s'appelait Tony et j'ai fait mes premiers pas de clarinette avec lui. Le solfège, c'est quelque chose d'indispensable pour acquérir un niveau musical dans lequel on peut justement s'amuser au niveau des répertoires d'harmonie ou de banda. J'ai fait du solfège depuis l'âge de 8 ans jusqu'à à peu près l'entrée au lycée, ce qui m'a permis d'avoir un niveau assez honorable pour ma part et de m'amuser dans la musique d'harmonie et à la banda également. C'est une passion de famille. Mon mari est également musicien. Il joue du sous-bassophone, du baryton, du tuba. Il est originaire de la banda de Parentis-en-Born ou Spugayuns. Ma fille également apprend la musique, donc j'espère qu'elle aussi pourra très vite intégrer l'harmonie et la banda. Je suis vraiment bien occupée comme ça. La musique, c'est une passion. J'espère la faire durer le plus longtemps possible.
3: Virginie Lacombe, donc, qui sera parmi tous ceux qui vont fêter les 145 ans de l'harmonie de Mimizan le 9 mai prochain. J'espère que vous y serez. Virginie, j'ai un dernier petit défi à vous demander. Vous voyez de quelle c'est?
2: Bien sûr, la meilleure radio, c'est ici Gascogne.
0: Pas mal du tout, ça. Ici Gascogne, oui, où il est, 6h24. Et vos chansons préférées toute la journée, après le petit coup de clarinette, c'est Mon Sourire, c'est le tout nouveau Zaz. Bon réveil, bon jeudi.

0: Mon sourire, Zaz, ici Gascogne dans 3 minutes, le retour de l'info et l'horoscope qui arrive dans moins de 30 secondes avec Catherine Viguier.
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0: Et à 6h27, l'horoscope avec Catherine Viguier. Catherine, on a un horoscope avec pas mal de choses positives pour tout le monde.
4: Ah oui, pour beaucoup de natifs. Écoutez bien. Bélier, c'est une belle journée, pas la meilleure de la semaine, car chargé côté job et en responsabilité. Taureau, très agréable au sujet de vos échanges. Et si vous voyagez, vous allez lier connaissances. Gémeaux, vous aimerez recueillir les confidences des vôtres, y compris des inconnus. Cancer, comme hier, vous vous occupez de vos relations amoureuses comme professionnelles. Lion, prenez du temps pour soigner les vôtres et pour votre forme aussi. Vierge, délicieuse journée, faite d'amour, et si vous êtes en mal d'amour, vous en faites une création. Balance, vous vous rapprochez de qui il faut pour progresser en société ou pour le bien-être de votre famille. Scorpion, la lune met l'accent sur les voyages, les études, mais aussi sur vos rapports avec vos frères et sœurs. Sagittaire, il sera beaucoup question de votre argent et de votre richesse intérieure. Capricorne, vous saurez allier la réalité avec vos envies de fantaisie. La journée promet d'être réussie. Verseau, vous voyez la réalité avec davantage d'apaisement et ça vous fait un bien fou. Poisson, vous serez ravi de rencontrer quelqu'un de solide qui saura vous épauler. Et pour nous tous, on se promet de regarder les autres et on les considère.
0: Catherine Viguier pour l'horoscope, bonne fête aux Gisèles et bon jeudi à vous sous le soleil. Oui, il fait son retour aujourd'hui, soleil, on repasse enfin au-dessus des 20 degrés pour les maximales.
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0: Et bonjour à vous qui nous retrouvez sur France Télé, sur le canal 32 de la TNT ou sur l'application ici, ICI, ici Gascogne en images, c'est parti jusqu'à 9h. Marion, dans une petite dizaine de minutes, on va parler sport, on va parler Pro D2 ce matin.
5: Ah oui, à la veille du déplacement des Montois à Colomiers, on entendra Esteban, un supporter montois pour qui la prudence est de mise. Pour Esteban, les Jaunes et Noirs doivent impérativement gagner à Colomiers avant le dernier match à la maison face à la Bête Noire Agen pour espérer assurer le maintien.
0: Avant 7h, notre veto nous parle de maltraitance.
5: Et plus précisément ce matin, de maltraitance passive, le fait de faire du mal à son animal sans s'en rendre compte. Le docteur Pierre Fabin nous aide à ouvrir les yeux sur des habitudes qui peuvent nuire à nos compagnons.
0: Dans l'info d'ici, Marion, à 6h32.
5: On va parler de la 2G qui va disparaître dans les Landes à partir de mardi prochain. Certains l'utilisent encore pour leur téléphone mobile, mais la transition devrait se faire sans souci. C'est ce que nous verrons.
0: Juste après le 90 secondes info, toutes les infos en France et dans le monde avec Aude Razo.
6: Le Paris Saint-Germain défendra son titre le 30 mai prochain en Ligue des Champions, qualifié pour la finale. Bataille acharnée hier soir sur la pelouse du Bayern Munich, match nul un partout. On veut aller chercher la deuxième étoile, dit le président du club parisien Nasser Al-Khelaifi. Un homme de 23 ans, toujours en garde à vue ce matin, soupçonné d'avoir tué et poignardé une adolescente de 14 ans dans l'Aisne alors qu'elle était sur le chemin du collège. Il pourrait s'agir d'un ancien petit ami selon le parquet. Une enquête est ouverte pour assassinat. Y aura-t-il un nouveau procès pour Dany le Prince? La cour de révision se penche aujourd'hui sur la nouvelle requête de celui qui clame son innocence depuis 30 ans. Dany le Prince, condamné en 97 pour le quadruple meurtre de son frère, sa belle-sœur et ses deux petites nièces, il veut être rejugé. Si vous prenez la route en cette veille de jour férié, vous n'êtes pas seul. Bison futé voit rouge dans toute la France dans le sens des départs. La circulation sera très soutenue dès le début d'après-midi. La consommation de carburant a fortement baissé en France le mois dernier, moins 11% en pleine flambée des prix. Conséquence aussi d'un mois de mars où beaucoup se sont pressés à la pompe par précaution. Nous avons été moins généreux l'an dernier, forte baisse. 47% des Français déclarent avoir fait un don financier à une association ou à une fondation. C'est le chiffre le plus bas depuis 2019 selon le baromètre Solidarité Apprenti d'Auteuil révélé ce matin.
0: Ici Gascogne, à 6h32, dans l'info d'ici, Marion, les Landes s'apprêtent à couper la 2G.
5: Et oui, à partir de mardi prochain, le 12 mai, cette technologie ne sera plus disponible dans notre département. La 2G, hein, c'est la deuxième génération de réseau mobile mise en place dans les années 90, qui depuis a été remplacée par des technologies plus récentes, 3G, 4G, 5G. Elle va donc être progressivement coupée partout en France. Certains l'utilisent encore, mais la transition devrait se faire sans souci, Alia Doukali.
7: La 2G est encore utilisée dans les Landes, mais elle ne concerne qu'une minorité d'usagers, explique Benjamin Dulon, le directeur territorial d'Orange dans les Landes.
8: On estime à date qu'on a à peu près 300 encore abonnements toujours actifs. Et il peut y avoir aussi des entreprises qui utilisent ce réseau 2G, tout ce qui est boutons de sécurité au niveau des ascenseuristes, des alarmes, des téléassistances. Mais là aussi, les chiffres aujourd'hui d'équipements encore actifs sont assez faibles.
7: Pour les derniers utilisateurs du téléphone en 2G, il y a un accompagnement, assure Orange.
8: Vers la migration d'un téléphone compatible sur les nouveaux réseaux, il suffit qu'ils aillent en boutique Orange. Ils ont reçu un courrier pour ce faire et on leur change leur téléphone via un téléphone qui sera compatible 4G, 5G.
7: Un changement pour s'adapter aux nouveaux usages, explique Benjamin Dulon.
8: On a toujours besoin de plus de data, on n'utilise plus forcément que la voix, mais on utilise aussi beaucoup d'applications. Donc on a besoin d'offrir plus de débit et des meilleures qualités de connexion avec notamment des réseaux très haut débit que sont la 4G et la 5G. Il faut savoir aussi que le réseau 2G n'est pas forcément très sécurisé non plus, donc on a besoin aussi d'apporter cette couche de sécurisation auprès de nos utilisateurs.
5: Et les premiers en France à avoir coupé la 2G, ce sont nos voisins du Pays Basque depuis fin mars. La deuxième vague concerne donc les Landes et le reste des Pyrénées-Atlantiques. À partir de mardi prochain, la 2G sera définitivement coupée dans tout le pays d'ici la fin de l'année.
0: Dans le prochain journal, Marion, à 7h.
5: Eh bien, on parlera de cette opération Nuit Blanche à l'école de Saint-Madé. Les parents d'élèves se mobilisent pour protester contre la fermeture d'une classe à la rentrée prochaine. Ils vont passer la nuit sur place. Et puis on parlera aussi de La Poste qui met les férias du Sud-Ouest à l'honneur avec un carnet de timbres inédit. 6 férias landaises y sont représentées.
0: Très bien ça. Allez, 6h34. Des nouvelles de la météo avec nos correspondants météo et avec Eric qui nous attend à Hontang. C'est Eric, bonjour.
5: Bonjour Eric.
9: Bonjour Marion, bonjour Jérôme.
0: Tout va bien chez vous, bien réveillé?
9: Ah oui, la nuit a été très courte aujourd'hui.
0: Qu'est-ce que vous avez fait cette nuit?
9: Ah ben,
5: vous êtes bien curieux.
9: Aujourd'hui, la PASSEM passe à Saint-Gers, j'ai ma grande soirée gasconne.
0: Alors donc, vous étiez un peu tendu, vous n'arriviez pas à vous endormir?
9: Non, et puis on a tout installé sur la place de l'église à Saint-Gene, donc beaucoup de travail et voilà, très peu dormi et à penser aux derniers détails.
0: Bon, on va en parler dans un petit instant du coup, alors de cette PASSEM à Saint-Gene. Bon, auparavant quand même, deux points de météo, ça dit quoi ce matin sur Hontanx?
9: Mais sur Hontanx, bon, il fait un peu frisqué, mais je suis quand même en caleçon sur les temps de Hontanx. On entend un peu les grenouilles. Je sais pas si Marion, elle les entend.
5: Non, pas aujourd'hui.
9: Voilà. Il y a un peu de brume. Il y a un peu de brume sur les temps, mais le ciel est très dégagé.
0: Ouais, normalement, ça s'annonce être une belle journée, le retour enfin du soleil et de températures qui repassent au-dessus des 20 degrés. Ben, journée idéale pour justement ce passage de la PASSEM à Saint-Gers. Alors, rappelons quand même le principe de la PASSEM, cette course pédestre à 2000 km pour défendre la langue gasconne pendant 10 jours et 9 nuits. C'est sans arrêt. Et donc, Saint-Gers aujourd'hui sur le passage de la PASSEM.
9: Ben voilà, du coup, l'association Les Arènes en Guinguette font une grande soirée gasconne avec concours de quilles, grand bal gascon avec une quinzaine de musiciens, repas gascon avec garbure, omelette aux asperges cuisinée à la plancha. Mmh. Il y aura un atelier Mayade où on va fabriquer un pain de mai, découverte des étoiles du ciel gascon, tout un programme complet pour attendre et accueillir la PASSEM.
0: Moi, cette garbure, ça me titille. Ah oui,
5: en fait, la seule chose qu'il a retenue, c'est la garbure. Hein.
0: Ouais.
9: Et je l'ai goûtée hier soir. Elle est excellente.
0: Et voilà. Et elle sera encore meilleure, réchauffée aujourd'hui. Mais merci pour ces infos, Eric. Passez une belle journée. Faites bien la fête avec la PASSEM ce soir. Et puis, bah, on se dit à la prochaine.
9: À la prochaine. Au revoir, Marion. Au revoir, Jérôme. À bientôt.
0: Le retour d'un temps lumineux aujourd'hui. Oui, profitons-en parce qu'on n'en a pas non plus pour une semaine entière de grand ciel bleu. Mais pour aujourd'hui, oui, Météo France voit le retour du soleil en pleine forme. Dès ce matin, cet après-midi, on confirme quelques petits nuages d'altitude, comme ça peut-être parfois pour la déco, mais rien de bien sévère. Et puis, côté température, on repasse en effet au-dessus des fatidiques 20 degrés. 20 degrés pour Mont-de-Marsan aujourd'hui, mais jusqu'à 22 attendus à Dax, 22 également à Biscarrosse, 22 21 degrés sur notre côte sud dans le secteur de Tarnos-Cabreto.
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0: Personne. Pascal Obispo pour la musique.

0: Pascal Obispo, personne. Dans un petit instant, notre vétérinaire vient nous retrouver. C'est le docteur Pierre Faber, notre vétérinaire qui ce matin va nous parler de maltraitance animale. Alors pas l'animal qui est enchaîné, roué de coups ou autre. Non, on va parler de maltraitance passive. On peut en effet faire preuve de maltraitance animale sans même le savoir. Comment ? Eh bien, réponse dans quelques minutes.
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0: Mais auparavant, on parle sport. Le sport avec le rugby et la Pro D2 ce matin, Marion. Pourquoi ? Parce que la Pro D2 et le rugby en général, on en parle tous les soirs entre 18h et 19h avec Carl Da Silva et Jérémy Marty, qui ont donné la parole il y a quelques jours de ça à Esteban, un supporter montois.
3: Et à la veille du déplacement à Colomiers, demain à 19h30, chez le Dauphin de Pro D2, la prudence est de mise pour Esteban. Les jaunes et noirs devront gagner à Colomiers avant le dernier match à la maison face à la Bête Noire à Jeun.
4: Bon, Esteban, il reste deux matchs, deux finales pour éviter d'être barragiste. Ça va être compliqué.
5: Ça va être extrêmement compliqué, même si, alors je n'y crois pas, la victoire à Colomiers, parce que Colomiers doit absolument gagner pour assurer sa seconde place. Mais la victoire de Clermont à Toulouse hier m'a fait penser que des jeunes peuvent s'imposer dans la région toulousaine alors que c'est pas attendu. Donc c'est pour ça, voilà, il y a un petit espoir là-dessus. Non, de toute façon, il va falloir jouer ces deux matchs comme deux finales, deux matchs à la vie à la mort, on va dire. Donc il va falloir tout donner. Après, est-ce qu'on en est capable, même en donnant tout, de s'en sortir ? Je ne sais pas, parce qu'il fallait déjà tout donner à Grenoble et déjà tout donner contre Dax, et malheureusement, on ne l'a pas fait. Donc ça va être un match, on va le jouer à fond, je pense. On va y aller avec la meilleure composition possible. Colomiers est prenable. On l'a vu la semaine dernière, ils ont douté. Ils sont allés perdre à Biarritz. Il y a eu une petite revue d'effectifs, je l'ai vu avec un ami qui est supporter de Colomiers. Mais bon, quand même, ils n'y allaient pas non plus pour faire figuration. Et malgré ça, Biarritz a gagné avec le bonus offensif. Donc peut-être qu'ils ont un petit manque de confiance et on va peut-être essayer de prendre cette petite brèche pour ramener, j'allais dire au moins un point, mais non, parce que même un point pour moi, ça sera pas suffisant pour ramener la victoire.
6: Jérémy, Colomiers, c'est une équipe solide, qui, on vient de le dire, qui a perdu à Biarritz. Mais bon, je vois mal Colomiers perdre devant son public.
7: Oui, c'est surprenant. Il faut pas oublier non plus que Colomiers est deuxième de cette Pro D2.
6: Qui fait une saison vraiment remarquable.
7: Ouais, c'est pour ça. C'est pour ça qu'on voit le calendrier, vous comprendrez mon pessimisme quand même. Alors effectivement, il y a eu cette contre-performance face au Biarro, mais Colomiers, très très très bonne équipe, et je ne vois pas le Stade Montois aller faire un coup là-bas. Je ne vois pas le Stade Montois être ridicule non plus, parce que ils n'ont pas le choix, et que même en gagnant là-bas, et même en gagnant, enfin, sur les deux dernières rencontres, il faut espérer que les concurrents directs n'aient pas de bons résultats, mais ça sera très compliqué pour Stade Montois.
6: Esteban, qu'est-ce qui te fait le plus peur ? C'est Colomiers ou Agen ?
5: Non, Colomiers. Je pense Colomiers parce que on peut arriver au match contre Agen, dernier match de la saison à domicile, en sachant que on est, ça y est, c'est fini, on est dans le barrage en national. On peut arriver déjà quasiment sans aucun enjeu contre Agen. Donc forcément, le premier match qui me fait le plus peur, c'est la première des deux finales qu'il faut gagner. Il faut absolument passer par là. Après, bien évidemment, quand on est supporter et surtout d'une équipe qui joue le bas de tableau, c'est les matchs à domicile qui sont une vraie priorité. Sauf que là, on rentre vraiment dans le sprint final et là, il y a plus de priorité. Et la priorité, c'est ramener le maximum de points.
0: Colomiers, Stade Montois, à vivre bien sûr en direct sur Ici Gascogne demain soir dès 19h30 pour le coup d'envoi, et à vivre également Dax qui reçoit Valence Roman. Et puis pour ce qui est de votre rendez-vous rugby, Carl Da Silva, il vous retrouve juste après les infos de 18h ce soir dans 100% Club. Dans un petit instant, notre veto nous parle maltraitance animale ce matin. Vous allez voir, attention, de la maltraitance sans même savoir qu'on maltraite notre animal. Oui, explication dans moins d'une minute.
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0: 6h46, c'est le docteur Pierre-Fabien qui vient nous retrouver, notre vétérinaire ce matin, pour parler de maltraitance passive ou quand on fait du mal à notre animal sans le savoir, docteur.
15: Alors, c'est un terme fort qui provoque souvent un choc en consultation, mais il est indispensable d'en parler. La maltraitance passive n'est jamais intentionnelle, elle part d'un bon sentiment. L'exemple numéro 1, c'est l'obésité morbide. On pense bien faire en donnant le reste de repas à table à son chien, une friandise par-ci, par-là. On assimile la nourriture à de l'affection. Mais médicalement, un animal en surpoids sévère est un animal en souffrance chronique. Ses articulations s'écrasent, son cœur fatigue et on diminue littéralement son espérance de vie de plusieurs années. Aimer son animal, c'est savoir lui dire non pour protéger sa santé.
0: Bon, ok pour l'alimentation. On parle aussi parfois de maltraitance psychologique passive.
15: Absolument, c'est ce qu'on appelle le déni des besoins d'espèce. Le grand classique moderne, c'est le chien qui ne sort jamais de sa propriété. On entend très souvent, il n'a pas besoin d'être promené, on a un jardin de 1000 mètres carrés. C'est une prison dorée. Un jardin même immense devient une simple pièce de la maison au bout de quelques jours. Le privé de balade extérieure, c'est le privé d'exploration olfactive et de stimulation mentale, ce qui génère une immense frustration, des aboiements compulsifs et de la destruction. Un autre exemple criant, c'est le petit chien que l'on porte en permanence dans les bras. En l'empêchant de marcher, de renifler le sol et de communiquer avec ses congénères, on nie sa nature de chien.
0: Et on oublie trop souvent qu'un chien reste un chien. Il y a aussi des erreurs médicales que l'on commet par simple inattention.
15: Alors on a souvent tendance à banaliser la douleur. Chiens et chats sont des maîtres dans l'art de cacher leur souffrance. L'erreur classique, c'est de se dire... il ne se plaint pas, donc il n'a pas mal. L'exemple typique, c'est les problèmes de dents. On voit des animaux avec la bouche recouverte de tartre, les gencives en sang et une haleine fétide. Les maîtres en rigolent souvent en disant « il a une haleine de poney ». Mais en réalité, cet animal vit avec une rage de dents permanente. Même chose pour le vieux chat qui ne saute plus sur le canapé. On dit « c'est normal, il vieillit ». Non, la vieillesse n'est pas une maladie, mais l'arthrose, oui, et on le laisse souffrir en silence.
0: Merci docteur pour ces infos. Et à 6h48, quelques nouvelles météo. Tiens, ça vient de tomber. Nos amis de l'échasse à Campette-la-Molaire nous annonce 5 degrés. Oui, c'est un petit peu frisquette ce matin, je vous l'accorde. 7 degrés 2 à Vieux-Boucau, le ciel est étoilé, nous dit Jean-Claude. La bonne nouvelle, c'est le retour du soleil pour aujourd'hui. Soleil et ciel bleu pour ce jeudi. Les maximales repassent au-dessus des 20 degrés. Et autre bonne nouvelle, Chain Reaction, Diana Ross. 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

0: Chain Reaction avec Diana Ross et dans les cœurs les Bee Gees. Ah bah oui, on a les moyens, on les a pas. 6h51. Ah Marion, j'aimerais qu'on parle un petit peu football.
1: Ah vous êtes
0: sûr? Ah oui, c'est vrai que mon goût immodéré pour le ballon rond.
1: Ah oui, immodéré, c'est le mot.
0: Je n'allais pas vous parler
1: stratégie,
0: du PSG.
1: Côté sportif.
0: Voilà, le PSG qui s'est qualifié hier soir, voilà. Visiblement, tout le monde est content, particulièrement Mathieu qui réalise l'émission de télé de France Télé sur ici Gascogne, parce qu'il est satellisé depuis hier soir, il est tout content.
1: Hier, il était très angoissé, et aujourd'hui, il est très heureux.
0: Il va beaucoup mieux, il faut pas grand-chose.
1: Il faut pas grand-chose, effectivement.
0: Non, on va plutôt parler de Coco, si vous voulez bien, car en Argentine, patrie du football, Coco a mis la pagaille pendant une rencontre de football.
1: Mais qui est Coco?
0: C'est la question que je vous pose. Ça pourrait être qui, Coco?
1: L'arbitre?
0: Non. Non. Coco n'a rien à faire sur
1: un terrain. Ah, il n'a rien à faire sur un terrain, c'est ça le problème.
0: C'est pour ça qu'il a mis la pagaille.
1: Un animal?
0: Oui.
1: Ah.
0: Oui. Alors, Coco?
1: Je sais pas. Un chat?
0: Un chien.
1: Un chien.
0: Oui. Okay. Coco le chien.
1: Coco le chien.
0: Camille la pagaille pendant une rencontre. En effet, alors donc nous sommes en Argentine. Ce chiot fugueur a fait irruption en plein match. Sa maîtresse l'a retrouvé grâce aux vidéos qui ont été tournées, qui sont très vite devenues virales des spectateurs de la rencontre. Parce que Coco, ben forcément, en fait, se balader aux alentours du stade avec sa maîtresse, il s'est échappé. Il est où?
1: Il a vu des gens jouer avec un ballon.
0: C'est ça. Alors dans un grand stade de foot.
1: Oui, mais Coco voulait jouer avec le ballon.
0: C'est pas le stade de France, mais il y a quand même beaucoup de monde. Et donc lui, il est arrivé, je sais pas comment, mais jusque sur la pelouse. Et il a en effet joué avec le ballon.
1: Normal, hein.
0: Et je peux vous dire que sur les vidéos qui circulent, on voit tout le mal qu'ont les stadiers à essayer de récupérer Coco, parce que Coco a essayé de jouer avec le ballon. Peut-être même de le saisir, éventuellement de le crever, le ballon. Alors imaginez, parce que là, quand même, quand il a déboulé, il y avait un moment de jeu avec les adversaires qui étaient devant les buts, prêts à marquer, et bam, Coco arrive, donc tout s'arrête, la cata, donc on ne sait pas si il y aurait eu but ou pas. En tout cas, cet incident a beaucoup fait rire, et ça a été viral au niveau...
1: Bah oui, c'est drôle quand même.
0: Des vidéos, bah oui, qui ont circulé. Mais imaginez si un chien avait déboulé hier soir, au moment de la rencontre avec le PSG.
1: Ça aurait été très drôle.
0: Peut-être pas.
1: Ah si, je pense qu'on se serait bien marré ce matin.
0: Ah ouais, d'accord.
1: Ah oui. Bon. Ah oui.
0: À 6h53, les 3 plus d'ici Gascogne. Ces petites infos qu'on a pour vous, ici Gascogne, tous les jours à vos côtés. On commence avec un vide-grenier de la Glisse.
1: Eh oui, pas de meubles, de vaisselle ou de jouets à vendre pour ce vide-grenier demain à Vieux-Boucaux. L'association Max Natation organise un vide-grenier de la Glisse. Donc avec Snow board, accessoires de glisse, windsurf, ça se passe au Fronton et aux Arènes de 7h à 17h30. Alors chacun peut apporter ses planches et les amateurs et collectionneurs pourront peut-être dénicher le matériel tant convoité. 4€ le mètre pour les exposants, 2€ la table avec buvette et restauration sur place.
0: Une collecte de bouchons de liège et de bouchons en plastique est organisée à Parentis-en-Born. Ces bouchons, une fois collectés, seront valorisés au profit de la recherche contre le cancer. Pour y participer, vous êtes invités à déposer, sachez-le, vos bouchons dans le petit contenant prévu à cet effet, près du secrétariat général au centre administratif. Ça se passe à Parentis-en-Born.
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0: 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Et ici, attention, le prochain disque rayé, je vous le dis, va tomber avant 9h. Et ce sera peut-être

0: Michel Polnareff avec Radio. Dans deux minutes, c'est le retour de l'info. Toute l'actu locale, le journal avec Marion Damiel-Arribagé. Et juste avant les infos du Bourg en tube, Fred Ballard arrive.
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1: En tout cas, on se régale ici avec vos histoires et la manière dont vous nous les racontez tous les jours. Stéphane Bern, merci beaucoup et à demain, toujours ici.
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1: Ici Gascogne, première sur l'actu locale dans les Landes. Merci d'être avec nous, il est 8h. Les infos, c'est avec vous, Marion Dambier-Larry-Bagé.
3: Opération Nuit Blanche ce soir à l'école de Saint-Madé. Les parents d'élèves se mobilisent contre la fermeture annoncée d'une classe à la rentrée prochaine. Décision actée lors de la présentation de la carte scolaire le mois dernier. Il ne resterait alors que 3 classes dans cette école pour 8 niveaux, de la petite section de maternelle jusqu'au CM2. Alors pour protester, les parents vont occuper l'école toute la nuit en se relayant, Leïla Benjelloun.
4: L'annonce de cette fermeture de classe le 3 avril dernier a été une surprise, reconnaît le nouveau maire du village, Frédéric Lespio.
5: Je n'étais pas du tout informé avant, ça met en colère. L'école, c'est la vie du village, donc vous fermez une classe, c'est une partie du village qui meurt.
4: L'école de Saint-Madé compte 71 élèves répartis dans 4 classes de la petite section au CM2. Donc, si l'école perd une classe, les 3 enseignants devront se répartir 8 niveaux. Comment garantir un enseignement de qualité? Laetitia Andrighetto, conseillère municipale et déléguée des parents d'élèves, est inquiète.
6: Si la classe ferme, on va descendre à 3 classes, 2 classes à triple niveau et une classe à double niveau. Donc, comment vous dire que ça pose aussi problème, ne serait-ce que dans la réflexion du dispatch des classes, quoi.
4: Alors, pour empêcher cette fermeture, les parents ont lancé une grande mobilisation. Avec pour point d'orgue cette opération de nuit blanche à l'école ce soir, ils vont se relayer toutes les 2 heures à partir de 21h et jusqu'à 7h demain matin et toutes les nuits suivantes.
6: Par petits groupes ou une occupation passive, on va dire peut-être aussi par de la lumière, par la radio, tout au long du mois de mai.
4: En parallèle, 500 cartes postales sont disponibles à la mairie, dans les commerces de Saint-Madé. Les habitants sont invités à les envoyer à la numéro 1 de l'éducation nationale dans les Landes pour dire non à la fermeture de classe.
3: Et l'opération Nuit Blanche à l'école débute dès 17h30 ce soir avec un grand rassemblement en présence des parents, des enfants, des élus de Saint-Madé, mais aussi de la sénatrice Monique Lubin et de la présidente de la communauté de communes Chalosse-Tursan, Pascal Requena. 2 morts dans un dramatique accident de la route hier soir à Aire-sur-la-Dour. Un choc frontal entre 2 voitures sur la départementale 935. Les conducteurs des 2 véhicules sont décédés, un homme d'une 30aine d'années et une femme âgée. Tous les 2 sont originaires du Gers. Une enquête est ouverte pour tenter de déterminer les causes de cet accident mortel. Et puis un homme de 23 ans a été interpellé hier soir à Soissons dans l'Aisne et placé en garde à vue après la mort le matin même d'une adolescente de 14 ans tuée de plusieurs coups de couteau. Elle a été attaquée alors qu'elle se rendait à pied au collège. Le suspect, il pourrait s'agir d'un ancien petit ami de la victime, selon le parquet.
1: Les Landes s'apprêtent à éteindre la 2G.
3: Et oui, à partir de mardi prochain, le 12 mai, cette technologie ne sera plus disponible dans notre département, en tout cas chez l'opérateur Orange. La 2G, c'est la 2e génération de réseau mobile mise en place dans les années 90, qui depuis a été remplacée par des technologies plus récentes, 3G, 4G, 5G. Elle va donc être progressivement coupée partout en France. Pourtant, certains l'utilisent encore. Chez Orange, environ 300 abonnements 2G restent encore actifs dans les Landes. Mais pas d'inquiétude pour Benjamin Dulon, le directeur territorial de l'opérateur dans le département. Tout est mis en place pour que la transition se fasse en douceur, dit-il.
7: Il n'y a pas de risque de perte de main avec l'arrêt de la 2G, de connectivité ou de plus pouvoir joindre ses proches. Le 4G et la 5G sont massivement déployés sur les Landes et permettront de s'assurer de la couverture et de la connectivité de l'ensemble des Landais. Il faut savoir aussi que côté Orange, on accompagne nos clients vers la migration d'un téléphone compatible sur les nouveaux réseaux. Il suffit qu'ils aillent en boutique Orange. Ils ont reçu un courrier pour ce faire et on leur change leur téléphone via un téléphone qui sera compatible 4G et 5G. Mais ce qui nous paraissait important, c'est que le type de population aujourd'hui qui sont attachés à leur téléphone mobile 2G ne le sont pas par rapport à la fréquence, mais par rapport au type de téléphone avec des grosses touches, des choses qui sont peut-être plus accessibles pour des personnes peut-être un peu plus âgées. Voilà, il n'y aura pas d'impact pour ces personnes-là. Enfin, il faut que ces personnes aillent en boutique pour éviter une interruption de service, que demain, s'ils n'avaient que le téléphone 2G pour l'utiliser, qu'ils ne soient pas bloqués.
3: Et les premiers en France à avoir coupé la 2G, ce sont nos voisins d'une partie du Pays Basque depuis fin mars. La 2e vague concerne donc les Landes et le reste des Pyrénées-Atlantiques à partir de mardi prochain pour les clients Orange. La 2G sera définitivement coupée dans tout le pays d'ici la fin de l'année pour l'ensemble des opérateurs, c'est-à-dire Bouygues, SFR, Orange et Free. Sébastien Lecornu, attendu à Toulouse aujourd'hui. Il vient avec les ministres des Transports, de l'Aménagement du Territoire, également celui de l'Action et des Comptes Publics pour parler de la

0: LGV, la ligne à grande vitesse entre Bordeaux et Toulouse et Bordeaux et Dax, et notamment pour signer le protocole de financement de cette ligne. Frédéric Dutin, le maire de Mont-de-Marsan, président de l'Aglo, également conseiller départemental, fait partie de la délégation qui rencontrera le Premier ministre. Par ailleurs, les opposants au projet, eux, demandent également à rencontrer Sébastien Lecornu.
1: Et si on allait voir l'EPD ?
0: L'EPD, c'est le titre volontairement provocateur d'une déambulation artistique qui a lieu ce soir dans les rues de Mont-de-Marsan, programmée par le Théâtre de Gascogne. Objectif, déconstruire les stéréotypes, lutter contre les préjugés en retraçant l'histoire de la lutte pour les droits des homosexuels. Un titre qui joue la provoque donc est parfaitement assumé par Brice Lagenèbre, le comédien qui porte le projet.
2: J'ai découvert l'histoire des luttes homosexuelles et je me suis dit, je les connais pas et personne ne les connaît. En tout cas, les gens qui étaient à côté de moi, ils la connaissaient pas non plus. Et finalement, le titre, il est arrivé tout de suite pour plusieurs raisons. D'abord parce que c'est un PD qui va parler de l'histoire des luttes homosexuelles, donc il va parler des PD, donc c'est un PD qui va parler au PD. Et puis, il y a eu aussi une vraie volonté de se réapproprier l'insulte pour en faire un objet de lutte. C'est surtout ça l'enjeu. C'est aussi quelque chose qui est logique que de se défendre à travers ce sur quoi on nous insulte. Et donc, du coup, c'est ça l'idée. C'est de se réapproprier cette insulte et d'en faire un objet de lutte. C'est-à-dire que de le retourner contre ceux qui nous oppressent avec ça. C'est pas parce qu'on a des droits que les mentalités, elles évoluent avec les droits. C'est pas parce que les lois sont avec nous, certaines lois en tout cas sont avec nous, qu'il faut pas continuer de lutter. Et que l'homophobie et les LGBT-phobies sont pas encore là aujourd'hui.
0: L'EPD, c'est donc ce soir dans les rues de Mont-de-Marsan, début de la déambulation à 19h au départ du théâtre Le Molière. Réservation et inscription sur le site du théâtre de Gascogne. En rugby, coup d'envoi ce soir de la 29e et avant-dernière journée de Pro D2 en match d'ouverture. Aix-en-Provence reçoit Vannes, choc de titans donc entre les Bretons, indétrônable leader, et les Provençaux qui sont 3e du classement. Nos deux clubs, eux, jouent demain. Le Stade Montois, avant-dernier et barragiste, se déplace chez le Dauphin Colomiers. Et Dax, 10e, reçoit le 4e Valence Roman. De rencontres qui seront bien évidemment à vivre sur ici Gascogne. Et puis en foot, le PSG peut rêver du doublé. Les Parisiens se sont qualifiés pour la finale de la Ligue des Champions en éliminant le Bayern Munich. Match nul un partout hier soir en Allemagne pour le match retour. Après leur victoire, 5-4 à l'aller. Les tenants du titre affronteront donc Arsenal en finale le 30 mai. Ça se jouera à Budapest.
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0: La météo, Thomas.
1: Et n'oubliez pas le petit pull ce matin en sortant. Il ne fait pas chaud. Hein. Dans les Landes, nous avons par exemple à Gast 3 degrés, sur Rion des Landes 5. À Biscarrosse, 8 degrés au thermomètre actuellement. Cet après-midi, en revanche, on va pouvoir faire tomber la chemise. 20 à 23 degrés avec du soleil. Un ciel bleu jusqu'en fin de journée où nous verrons quelques passages nuageux, et puis demain vendredi, encore plus de douceur, 23 à 25 degrés avec le soleil le matin et des nuages l'après-midi avec aussi un risque orageux. Samedi, nuages, belles éclaircies le matin, l'après-midi, à nouveau un risque orageux et un thermomètre qui pourra grimper jusqu'à 26 degrés.
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1: Bon, ce soir, c'est le week-end pour beaucoup. Dernière ligne droite. Allez, courage, on se motive. C'est vrai qu'une courte semaine, c'est plus motivant. Bon, pour nous, ça change pas grand-chose.
0: Non, Mario. On sera là demain.
1: On est toujours là pour vous avec le meilleur de la musique.
5: Viens là.

0: Des yeux noirs, Indochine, ici Gascogne, vos chansons préférées toute la journée. Merci d'être avec nous, il est 8h12.
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0: Le 14 juillet, vous faites quoi? Et si vous passiez à l'Élysée en tant qu'applaudisseur professionnel? Alors, c'est quoi cette histoire? Ben, on va en parler juste après avoir joué ensemble. Allez, c'est parti pour la grande feria, notre grand jeu tout au long de la journée, avec la possibilité ce matin de remporter deux places pour le match de rugby d'Aix-Valence au Roman.
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0: Au classement d'Aix est 10e de la Pro D2, Valence Roman 4e.
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0: Et on s'approche de nos sonos de la grande feria avec deux chansons que l'on entend en même temps. Une seule est à trouver de votre part et c'est gagné. Écoutez ce qui arrive.

0: J'ai un artiste facile, perso.
1: Ah.
0: Ouais, vraiment.
1: J'ai les deux.
0: Non, c'est vrai. Oh, vous êtes plus forte que moi. Bon, vous avez au moins une bonne réponse. Vous nous appelez 05 58 46 50 50 pour assister au match de rugby en Pro D2. Donc, Dax qui reçoit demain soir Valence Roman à 19h30. 05 58 46 50 50.
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0: Et à 8h15, nous arrivons à l'Élysée grâce à une petite annonce qui fait beaucoup parler sur les réseaux sociaux. L'Élysée recrute des applaudisseurs professionnels pour le 14 juillet. Odrazo, est-ce que c'est vrai?
9: Non, c'est pas vrai. Pourtant, la petite annonce tourne beaucoup, effectivement. Je l'ai vu passer notamment sur Facebook. C'est une capture d'écran, je vous la lis. Mission, participer en tant qu'applaudisseur professionnel à l'animation de la cérémonie du 14 juillet. Vous passerez la matinée à applaudir chaleureusement le président Emmanuel Macron. Profil recherché, intermittent du spectacle avec expérience en figuration, 500 euros net. Je précise qu'on voit le logo de France Travail en haut de l'annonce.
0: Et donc cette annonce est complètement bidon.
9: Voilà, et pour en avoir le cœur net, je suis allée faire un tour sur le site de France Travail, tout simplement. J'ai beau chercher, je ne trouve aucune trace de cette annonce. Par contre, ce que j'ai trouvé, c'est l'origine de la fausse annonce. Le premier à l'avoir publiée, c'est une page Facebook parodique. Elle se présente elle-même comme la première source de désinformation en temps réel. Et je vous ai déjà parlé d'elle. C'est elle qui avait posté la fausse citation de la ministre Aurore Berger où elle disait, et elle ne l'a jamais dit, qu'avec 100 euros, on peut faire 50 pleins de carburant et que les Français râlent pour rien. Alors ça peut faire rire, mais ça devient beaucoup moins drôle, je trouve, quand l'info satirique devient virale et que la plupart des internautes, malheureusement, la prennent au pied de la lettre. Concernant les applaudisseurs du 14 juillet, heureusement, certains en commentaire ne se laissent pas prendre, c'est rassurant. Ce n'est pas la première fois que cette fake news circule. L'an dernier, déjà, un internaute avait affirmé que 500 figurants avaient été recrutés pour acclamer Emmanuel Macron. L'Élysée avait été obligée de démentir avec cette petite phrase bien trouvé, je trouve. Plus c'est gros, plus ça passe.
0: Ouais, dire que ça vient de sites parodiques. Merci beaucoup, Odrazo. 8h17. Allez, on va voir la sirène de l'océan. Oui, c'est l'harmonie de Mimizan. 145 ans. Elle ne les fait pas, hein, cette année. Rencontre avec l'une de ses musiciennes. Juste après le dîner chez Benabar. Ici Gascogne, vos chansons préférées, c'est toute la journée.
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0: Benabarre et le dîner, ici Gascogne, la suite de la musique, c'est avec Michael Field et Moonlight Shadow. Bon début de journée, il est 8h20.
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0: Et ce matin, on vous offre deux places pour le match de rugby entre Dax et Valence Romans. La rencontre, c'est demain à 19h30. Un match que vous pourrez suivre d'ailleurs en direct sur votre radio ici, Gascogne, au même moment que le déplacement des Montois à Colomiers. Deux places donc peut-être pour vous, Pascal Amainbaste. Bonjour Pascal.
3: Bonjour Pascal.
4: Bonjour.
0: Bon, dites-moi, vous conduisez quoi, vous, comme conducteur, comme engin, en tant que conducteur d'engin?
4: Tout un jeune trop public, pelle à chenille, pelle à pneus, mini pelle, poids lourd.
0: Ok, tout enfin, quoi.
4: Qui a pris au trop public, quoi, ouais. Rapidement.
0: Est-ce qu'il y a un engin qui est plus compliqué à piloter, à manœuvrer?
4: Oui, la pelle à pneus est quand même un peu plus compliquée parce que c'est moins stable que la pelle à chenille, donc il faut avoir un coup de main, quoi.
0: Évidemment. Voilà. Pardonnez-moi pour cette question absurde, bien sûr. Bon, Pascal, à main basse, comment vous sentez cette rencontre face, donc, de la part de Dax, face à Valence Romans demain soir?
4: Moi, je le sens bien. En ce moment, ils sont bien. En ce moment, ça fait deux matchs consécutifs là, qui prennent le bonus. Et je le sens bien. Pour la dernière à Boyau, je le sens bien.
0: Bon, j'espère que vous sentez bien.
3: J'espère que ça vous donnera raison.
0: Ouais. Et j'espère que vous allez pouvoir nous donner au moins une bonne réponse avec nos deux sonos en même temps. On va se les réécouter. Nous sommes dans l'esprit de la grande feria. Et avec nos deux sonos, on entend ça ce matin. Il nous faut soit le titre d'une des deux chansons, soit les artistes. C'est comme d'habitude le bazar. Et vous avez identifié qui, quoi?
4: J'ai reconnu Mika.
0: J'ai reconnu le même que vous. Et l'autre, Marion, c'était quoi?
3: Les Clash.
0: Ah, ça, c'était moins facile, franchement.
4: Ah, c'est moi qui ai dit.
0: Bon, Pascal, félicitations. On est très heureux de vous inviter au match donc demain soir avec la personne de votre choix, d'autant plus que c'est la première fois que vous gagnez chez nous.
4: Oui, tout à fait.
0: Ça. Bravo, ça commence bien. Bon, Pascal, dites-nous, quelle est votre radio locale dans les Landes?
4: Ici Gascogne, bien sûr.
0: 145 ans, c'est l'anniversaire de l'harmonie de Mimizan, la sirène de l'océan. L'anniversaire, c'est samedi, alors c'est la plus ancienne association de Mimizan.
3: Et samedi, une grande journée festive est prévue au Forum avec goûter dansant, concerts et repas accompagnés d'un spectacle cabaret.
0: Et parmi les musiciens, Virginie Lacombe. Elle est clarinettiste, elle fait partie de l'harmonie maintenant depuis plus de 30 ans. Et chez les Lacombe, la musique est une véritable histoire de famille. Notre reporter Bernard Tessier lui passe le micro. Elle qui fête aussi samedi son anniversaire.
5: Bonjour à tous les auditeurs. Donc, je suis Virginie Lacombe, j'habite Mimizan, je suis clarinettiste et je joue à l'harmonie de Mimizan depuis 30 ans et 28 ans à la banda El Pafit Not Band.
6: D'où est née cette passion pour la musique?
5: Pas de la famille, parce que pas du tout de musicien, simplement une présentation à l'école, à l'époque par l'école de musique, une envie d'essayer l'instrument et puis voilà, j'y suis rentrée et j'y suis plus jamais repartie. Je souhaitais jouer plutôt de la flûte traversière, mais finalement j'ai plutôt opté pour la clarinette et je ne suis pas déçue de ce choix. Au départ, il faut être assidu dans son travail, le positionnement du bec, le son, c'est plutôt pas forcément très agréable au départ, mais au final, le travail en vaut la peine. Aujourd'hui, je suis très heureuse d'être musicienne à l'harmonie et à la banda.
6: Une harmonie qui fête ses 145 ans, c'est un événement un peu particulier.
5: Oui, tout à fait. L'harmonie a décidé de fêter ce 145e anniversaire avec une après-midi musicale. Ça se passera le 9 mai et c'est pas une blague, c'est aussi le jour de mon anniversaire. Donc, il y aura un goûter dansant, il y aura une animation par les Peaky Blindés. C'est une formation qui s'est montée exprès pour la journée, issue de musiciens de l'harmonie et de la banda. Il y aura un concert, bien sûr, de l'harmonie, avec plutôt une direction cabaret, année folle. Il y aura ensuite un repas. L'avantage des harmonies, c'est que le répertoire est très varié, donc tout le monde peut y trouver son compte. On peut jouer de la musique classique, comme du passo-doble, des musiques festives, des musiques de films, des musiques de variété, des pièces modernes, en fait, voilà.
6: Est-ce que vous vous souvenez de la toute première fois vous avez touché à la clarinette?
5: Je pense que c'était à l'école de musique ou quand j'ai soufflé pour la première fois. Bon, c'était pas terrible, je pense. Mais j'avais un professeur qui s'appelait Tony et j'ai fait mes premiers pas de clarinette avec lui. Le solfège, c'est quelque chose d'indispensable pour acquérir un niveau musical dans lequel on peut justement s'amuser au niveau des répertoires d'harmonie ou de banda. J'ai fait du solfège depuis l'âge de 8 ans jusqu'à peu près l'entrée au lycée. lycée, ce qui m'a permis d'avoir un niveau assez honorable pour ma part et de m'amuser dans la musique d'harmonie et à la banda également. C'est une passion de famille. Mon mari est également musicien. Il joue du sous-bassophone, du baryton, du tuba. Il est originaire de la banda de Parentis-en-Born ou Spugayuns. Ma fille également apprend la musique, donc j'espère qu'elle aussi pourra très vite intégrer l'harmonie et la banda. Je suis vraiment bien occupée comme ça. La musique, c'est une passion. J'espère la faire durer le plus longtemps possible.
6: Virginie Lacombe, donc, qui sera parmi tous ceux qui vont fêter les 145 ans de l'harmonie de Mimizan le 9 mai prochain. J'espère que vous y serez. Virginie, j'ai un dernier petit défi à vous demander. Vous voyez de quel c'est ?
5: Bien sûr. La meilleure radio, c'est ici Gascogne.

est sur la meilleure radio, la clarinette de Virginie et le Bino Griego, 8h25. Bon début de journée avec nous. C'est Moonlight Shadow, Michael Field, Maggie Reilly. Bon début de journée avec Ici Gascogne Matin.

0: Shadow, Mike Oldfield et Maggie Reilly. Ici Gascogne, restez avec nous, l'actu à suivre, c'est dans une minute.
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0: Et l'info d'ici dans deux minutes, Marion Dormier-Laribagé.
10: On va parler de la 2G qui va disparaître dans les Landes à partir de mardi prochain, en tout cas pour l'opérateur Orange. Certains l'utilisent encore pour leur téléphone mobile, mais la transition devrait se faire en douceur, c'est ce que nous verrons.
0: On va voir ça juste après l'actu, le 90 secondes en France et dans le monde à 8h30, avec vous, Aude Razo.
11: Le syndicat des distributeurs indépendants de carburant dénonce les pratiques prédatrices de Total Energy. Il va saisir l'autorité de la concurrence. Il estime que le plafonnement des prix dans les stations Total a nettement fait baisser les ventes dans les autres stations. 127 personnes ont été interpellées dans l'agglomération parisienne cette nuit en marge de la qualification du PSG en finale de la Ligue des Champions. 11 blessés, dont un grave, 23 policiers légèrement blessés. Scène de liesse dans Paris après cette bataille acharnée face au Bayern Munich, un partout, score final. Un homme de 23 ans, toujours en garde à vue ce matin, soupçonné d'avoir tué et poignardé une adolescente de 14 ans. Il pourrait s'agir d'un ancien petit ami, selon le parquet de Soissons, qui précise que ses liens avec la victime restent, je cite, à déterminer. Y aura-t-il un nouveau procès pour Dany le Prince ? La cour de révision se penche aujourd'hui sur la nouvelle requête de celui qui clame son innocence depuis 30 ans. Dany le Prince, condamné en 97 pour le quadruple meurtre de son frère, sa belle-sœur et ses deux petites nièces. Des mesures d'urgence doivent être prises pour protéger les femmes des maladies cardiovasculaires. C'est l'alerte d'un collectif de médecins. 200 femmes meurent chaque jour d'un AVC ou d'un infarctus. C'est plus que les hommes. Le collectif appelle un dépistage régulier. Les premières images de l'acteur Benjamin Voisin dans la peau de Johnny Hallyday. Elles sont dévoilées dans Paris Match. Benjamin Voisin, Guy Star à la main. Il incarnera Johnny dans un biopic qui sortira l'an prochain. Le tournage commence le 1er juin.
0: Et dans l'info d'ici, Marion, les Landes s'apprêtent à couper la 2G.
10: Eh oui, à partir de mardi prochain, le 12 mai, cette technologie ne sera plus disponible dans notre département, en tout cas chez l'opérateur Orange. La 2G, c'est la deuxième génération de réseau mobile mise en place dans les années 90, qui depuis a été remplacée par des technologies plus récentes, 3G, 4G, 5G. Elle va donc être progressivement coupée partout en France. Certains pourtant l'utilisent encore, mais la transition devrait se faire en douceur, Alia Doukali.
12: La 2G est encore utilisée dans les Landes, mais elle ne concerne qu'une minorité d'usagers, explique Benjamin Dulon, le directeur territorial d'Orange dans les Landes.
13: On estime à date qu'on a à peu près 300 encore abonnements toujours actifs. Et il peut y avoir aussi des entreprises qui utilisent ce réseau 2G, tout ce qui est boutons de sécurité au niveau des ascenseuristes, des alarmes, des téléassistances. Mais là aussi, les chiffres aujourd'hui d'équipements encore actifs sont assez faibles.
12: Pour les derniers utilisateurs du téléphone en 2G, il y a un accompagnement, assure Orange.
13: Vers la migration d'un téléphone compatible sur les nouveaux réseaux, il suffit qu'ils aillent en boutique Orange. Ils ont reçu un courrier pour ce faire et on leur change leur téléphone via un téléphone qui sera compatible 4G, 5G.
12: Un changement pour s'adapter aux nouveaux usages, explique Benjamin Dulon.
13: On a toujours besoin de plus de data. On n'utilise plus forcément que la voix, mais on utilise aussi beaucoup d'applications. Donc on a besoin d'offrir plus de débit et des meilleures qualités de connexion avec notamment des réseaux très haut débit que sont la 4G et la 5G. Il faut savoir aussi que le réseau 2G n'est pas forcément très sécurisé non plus, donc on a besoin aussi d'apporter cette couche de sécurisation auprès de nos utilisateurs.
10: Les premiers en France à avoir coupé la 2G, ce sont nos voisins d'une partie du Pays Basque depuis fin mars. La deuxième vague concerne donc les Landes et le reste des Pyrénées-Atlantiques à partir de mardi prochain. La 2G qui sera définitivement coupée dans tout le pays d'ici la fin de l'année pour tous les opérateurs, c'est-à-dire Orange, mais également Bouygues, SFR et Free.
0: Dans le prochain journal à 9h.
10: On parlera de cette opération Nuit Blanche à l'école de Saint-Madé. Les parents d'élèves se mobilisent pour protester contre la fermeture d'une classe à la rentrée prochaine. Ils vont passer la nuit sur place. Et puis on parlera aussi de la Poste qui met les férias du Sud-Ouest à l'honneur avec un carnet de timbres inédit. 6 férias landaises y sont représentées.
0: Allez, notre carte postale du matin tout de suite depuis le littoral landais. Nous sommes au sémaphore de Messanges. Les observations météo, les observations marines avec Anne-Sophie. Bonjour Anne-Sophie.
7: Bonjour Thomas, bonjour Marion.
10: Bonjour Anne-Sophie.
0: Bon, nous avons un ciel comment là ce matin? Est-ce que ça change par rapport à ces derniers jours?
7: Oh oui, il est magnifique, il est tout bleu.
0: Ah, ça fait du bien ça.
10: Donc
0: aussi.
10: Ça change.
0: Hein. Voilà, ça change bien. Ciel bleu, un vent qui souffle à combien actuellement?
7: Alors, on a vent d'est pour 20 km/h.
0: C'est beaucoup moins que ces derniers jours aussi. Un océan calme ou pas?
7: Il est relativement calme, là, il est magnifique.
0: Okay, ben on a une jolie carte postale au final ce matin. Pour l'océan, les horaires de marée, les coef pour aujourd'hui, ça donne quoi?
7: Alors, on a une pleine mer à 8h42 avec un coefficient de 53. On a une basse mer à 14h39 et de nouveau pleine à 20h59 avec un coefficient de 48.
0: Ok, et ce soleil dont on va profiter tout au long de la journée, il se couche à quelle heure, lui?
7: À 21h15.
0: Ok, les températures pour cet après-midi dans les Landes, nous aurons entre 20 et 23 degrés. Ben, merci d'avoir été avec nous, Anne-Sophie. Depuis le sémaphore de Messanges, profitez bien de cette belle vue.
7: Merci, belle journée.
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0: Elle sera de retour avec une nouvelle chanson avant l'été. C'est la rumeur qui circule. Hein. Mylène Farmer, nouvelle chanson dont le clip serait confié pour la réalisation à Julia Ducournau, la réalisatrice qui a remporté la Palme d'Or à Cannes pour le film Titane en 2021. Alors l'année précisément où Mylène Farmer était membre du jury. Ça le ferait quand même, hein, un clip réalisé par une palmée. En attendant, Mylène est là avec l'un de ses tubes. Bon début de journée avec Ici Gascogne Matin.

0: Presque du matin et Mylène Farmer à 8h38.
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0: 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Et là tout de suite Marion, c'est le sport et le rugby.
3: Dans 100% Club, Carl Da Silva et Jérémy Marty donnaient la parole à Esteban, supporter montois, à la veille du déplacement à Colomiers. Demain à 19h30, face à l'un des cadors de Pro D2, actuel dauphin du classement, la prudence est de mise. Pour Esteban, les Landais devront gagner à Colomiers et le dernier match à la maison face à sa bête noire Agen pour espérer se maintenir.
4: Bon, Esteban, il reste 2 matchs, 2 finales pour éviter d'être barragiste. Ça va être compliqué.
5: Ça va être extrêmement compliqué, même si, alors je n'y crois pas, la victoire à Colomiers, parce que Colomiers doit absolument gagner pour assurer sa seconde place. Mais la victoire de Clermont à Toulouse hier m'a fait penser que des jeunes peuvent s'imposer dans la région toulousaine alors que c'est pas attendu. Donc c'est pour ça, voilà, il y a un petit espoir là-dessus. Non, de toute façon, il va falloir jouer ces 2 matchs comme 2 finales, 2 matchs à la vie et à la mort, on va dire. Donc, il va falloir tout donner. Après, est-ce qu'on en est capable, même en donnant tout, de s'en sortir ? Je ne sais pas, parce qu'il fallait déjà tout donner à Grenoble et déjà tout donner contre Dax, et malheureusement, on ne l'a pas fait. Donc, ça va être un match, on va le jouer à fond, je pense. On va y aller avec la meilleure composition possible. Colomiers est prenable. On l'a vu la semaine dernière, ils ont douté. Ils sont allés perdre à Biarritz. Il y a eu une petite revue d'effectifs, je l'ai vu avec un ami qui est supporter de Colomiers. Mais bon, quand même, ils n'y allaient pas non plus pour faire figuration. Et malgré ça, Biarritz a gagné avec le bonus offensif. Donc peut-être qu'ils ont un petit manque de confiance. Et on va peut-être essayer de prendre cette petite brèche pour ramener, j'allais dire au moins un point, mais non, parce que même un point pour moi, ça ne sera pas suffisant pour ramener la victoire.
4: Jérémy, Colomiers, c'est une équipe solide, qui, on vient de le dire, qui a perdu à Biarritz. Mais bon, je vois mal Colomiers perdre devant son public.
6: Oui, c'est surprenant. Il faut pas oublier non plus que Colomiers est deuxième de cette Pro D2.
4: Qui fait une saison vraiment remarquable.
6: Ouais, c'est pour ça. C'est pour ça qu'on voit le calendrier, vous comprendrez mon pessimisme quand même. Alors effectivement, il y a eu cette contre-performance face au Biarro, mais Colomiers, très très très bonne équipe, et je ne vois pas le Stade Montois aller faire un coup là-bas. Je ne vois pas le Stade Montois être ridicule non plus, parce que ils n'ont pas le choix, et que même en gagnant là-bas, et même en gagnant enfin sur les 2 dernières rencontres, il faut espérer que les concurrents directs n'aient pas de bons résultats, mais ça sera très compliqué pour Stade Montois.
4: Esteban, qu'est-ce qui te fait le plus peur, c'est Colomiers ou Agen?
5: Non, Colomiers. Je pense Colomiers parce que on peut arriver au match contre Agen, dernier match de la saison à domicile, en sachant que on est dans le barrage en national. On peut arriver déjà quasiment sans aucun enjeu contre Agen. Donc forcément, le premier match qui me fait le plus peur, c'est la première des 2 finales qu'il faut gagner. Il faut absolument passer par là. Après, bien évidemment, quand on est supporter et surtout d'une équipe qui joue le bas de tableau, c'est les matchs à domicile qui sont une vraie priorité. Sauf que là, on rentre vraiment dans le sprint final et là, il y a plus de priorité. Et la priorité, c'est ramener le maximum de points.
0: Et Colomiers, Mont-de-Marsan à suivre demain à 19h30 sur votre radio ici, Gascogne. Allez, on reste dans l'effort physique avec une course et une marche solidaire. La Jeanne Race à Metz, près de Dax. Ce sera ce dimanche. 12e édition de cet événement pour aider une jeune fille touchée par une maladie orpheline rare. On va en parler avec l'une des bénévoles impliquées dans l'organisation.
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0: Très bon jeudi, bon début de journée avec Ici Gascogne Matin à 8h43. C'est la lune. Une belle chanson hommage à toutes les mamans avec Christophe Maé.

0: Christophe Maé, sa nouvelle chanson. Ici Gascogne, 8h47.
1: C'est une marche solidaire pour une jeune fille. C'est organisé dimanche à Metz, près de Dax. Thomas, et les bénévoles veulent faire bouger les Landes.
0: Les bénévoles de l'association Tous pour Jeanne et Jeanne pour tous, comme Christine Brocheton. Bonjour Christine.
2: Bonjour Thomas.
0: Bon, en fait, c'est votre petite fille hein, qui est motivée. Elle s'appelle Stella, elle a 11 ans. Oui. Et depuis ses 8 ans, elle veut aider la petite Jeanne. Alors Jeanne, qui est atteinte d'une maladie orpheline rare, qui l'empêche de marcher et de parler. Votre petite fille, je crois, est même devenue en quelque sorte l'assistante de la maman de Jeanne. Alors comment a démarré cette histoire pour vous, pour elle ?
2: Oui, en fait, c'est une amie qui nous a emmené faire la marche, qui est capitaine dans la team, justement. Et puis, effectivement, ma petite fille, tout de suite, elle a voulu savoir plus de choses sur Jeanne. Elle était très impressionnée par le handicap, mais à la fois, elle avait envie d'aider. Donc, elle m'a demandé pour être bénévole, et je lui ai dit, écoute, si tu veux être bénévole, je ferai partie avec toi. Et puis, l'aventure a commencé comme ça. On est rentré dans cette team merveilleuse qui accompagne Jeanne.
0: Et quel lien votre petite fille Stella a aujourd'hui avec Jeanne ? Parce que je crois qu'elle lui joue même de la guitare parfois.
2: Ah oui, alors ça c'est une petite anecdote, mais parce qu'elle est allée faire une pyjama party chez Jeanne, et au petit matin, la maman de Jeanne a découvert Jeanne qui se roulait sur son tapis en remuant de la tête, des bras, parce que Stella lui jouait de la guitare. Voilà, donc c'était un petit moment de bonheur, un petit moment juste merveilleux.
0: Et pourquoi vous, Christine, vous vous êtes investie dans l'association, pourquoi ça vous tient à cœur comme ça, justement, de vous impliquer pour Jeanne depuis 4 ans maintenant ?
2: Oui, parce qu'en fait, Jeanne, c'est une petite fille merveilleuse, c'est un petit soleil. En fait, sa vie, c'est plutôt un long combat, mais qu'elle mène avec beaucoup de courage. Et en fait, c'est une vraie battante. Et nous, elle nous donne des leçons de vie. Donc, parfois, on peut arriver, on n'est pas très en forme, mais quand on la voit et quand on voit son sourire, et c'est reparti. Donc, rien que ça, ça nous fait avancer.
0: Et justement, à propos d'avancer, fort, en fait. Ce dimanche à Metz, une course et une marche solidaire sont organisées. Donc, on aura le choix. Une ou deux boucles de 5 km. On va se retrouver dans quel décor ?
2: Alors, c'est à Metz, donc c'est un décor, c'est tout plat, donc c'est accessible à tous, en vélo, en fauteuil roulant, même si on veut, à la course, à la marche, comme vous l'avez dit, pour les enfants également. Donc, c'est un parcours qui est vraiment sympathique, bucolique, puisque Metz, c'est une jolie campagne. Voilà, donc le départ, c'est à 10h, donc dimanche. On peut s'inscrire sur Hello Asso jusqu'à samedi 18h, et après, on pourra s'inscrire en direct dimanche matin à Metz, juste avant le départ de la course.
0: Ouais, et avec des nouveautés, cette année, vous vouliez organiser une ronde solidaire, une grande ronde. Oui. Le principe, c'est de pouvoir se tenir la main tous ensemble.
2: Avant de partir en musique, voilà, pour se dire, un peu l'image, si tous les gars du monde voulaient se donner la main, voilà, c'est un petit peu ça. Et en nouveauté, on a également un duo.
0: Oui, la course en duo,
2: course en duo. En fait, c'est pour encourager la solidarité, courir ensemble, on est plus fort. Donc on s'est dit qu'on allait faire des duos, et en plus en duo, on paye un petit peu moins cher parfois. Mmh. Ou en tout cas, on a des cadeaux. Et on a aussi beaucoup d'animations, donc on aura des musiciens, puisqu'on a la musique avec DJ Dream. On aura une color run aussi, qui est très sympa. Et puis on a pas mal de choses. Et puis surtout, on a l'association Drôles de Girafe, les Drôles de Barjot, qui viennent de Bordeaux et qui vont transporter Jeanne et son ami Gabin. Ils vont les transporter en Myolib. Alors le Myolib, c'est une forme de chaise à porteur pour les personnes handicapées. Ça a été créé dans les Landes. Et voilà, donc il y a vraiment beaucoup de choses autour de Jeanne. Et puis il y a un super photographe, Louis. Et puis alors, il faut pas oublier, pour ceux qui veulent rester déjeuner avec nous, il y a notre Sylvain National qui fait partie de la team, qui nous fait un rougail saucisse. Donc pour se remettre de la course et de la marche, ça va être super.
0: Et je pense que vous donnez envie là ce matin aux Landaises, aux Landais de participer à la Jeanne Race, donc dimanche à Metz, juste à côté de Dax. Pour terminer, est-ce que vous vouliez passer un message en particulier ?
2: Ben oui, parce que moi, ça me tenait à cœur de dire que Jeanne, elle est dans une famille formidable, donc une maman super, super, méga merveilleuse, et un papa bis qui devrait recevoir des médailles, je crois, parce qu'il est d'un dévouement et d'un amour auprès de Jeanne, et c'est assez merveilleux. Nous, ça nous bouleverse tout, tous et toutes dans la team. Vraiment, on l'appelle JLM, hein, donc il se reconnaîtra. Et vraiment, c'est un être merveilleux que Jeanne adore.
0: Et ben bravo à lui et bravo à tout l'entourage de Jeanne, la Jeanne Race à Metz, donc dimanche, 12e édition de cette course et marche solidaire. Et merci à vous pour cette implication, Christine. Bonne journée, bon courage pour l'organisation en tant que bénévole.
2: Oui, avec plaisir, à bientôt, merci beaucoup, au revoir.
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0: 8h52, on parle ici de votre santé et que faire en cas de remontées acides. Eh bien, les conseils santé du docteur Kierzek à suivre, c'est juste après Womack and Womack.

0: Womack and Womack, Tears Drops, ici Gascogne, merci d'être avec nous. Des brûlures d'estomac, des remontées acides, alors cette sensation désagréable, vous l'avez vécue, ça vous arrive souvent? Eh bien nous en parlons ce matin avec le docteur Kierzek. C'est grave docteur, bonjour.
1: Bonjour à tous. Les remontées acides, c'est un peu le feu intérieur qu'on a tous connu après une bonne raclette ou un repas trop copieux. Dans 80 à 90% des cas, c'est bénin, c'est ponctuel, ça va passer. Mais le piège, c'est que ça peut être le signe d'un problème plus sérieux, comme un reflux, le fameux reflux gastro-œsophagien, ou un début de maladie d'inflammation de l'œsophage. Alors, la règle d'or, c'est que si ça persiste plus de deux fois par semaine depuis plusieurs semaines, et si ça ne cède pas, il faut consulter. Et puis, il y a des signaux d'alerte qui doivent vous faire réagir immédiatement. Si vous avez du mal à avaler ce qu'on appelle la dysphagie, vous avez la sensation que les aliments restent un peu coincé dans la gorge ou dans le thorax. Si vous avez une perte de poids que vous n'arrivez pas à expliquer, des selles noires ou un peu sanglantes, ou des douleurs thoraciques au niveau de la poitrine qui sont intenses, ou une anémie, ou si vous avez plus de 50 ans et que c'est le premier épisode, on consulte et vous aurez probablement droit à la fibroscopie œsogastrique. On met un tuyau pour aller voir, c'est le gastro-entérologue qui fait ça, pour explorer l'œsophage et l'estomac.
0: Et les médicaments sans ordonnance, ils sont utiles?
1: En attendant de consulter ou s'il n'y a pas de signe de gravité, les médicaments bien sûr sont utiles pour des remontées ponctuelles. Il faut distinguer deux familles. Il y a les antiacides simples, le Gaviscon, le Maalox, le Rhénil. Leur mécanisme est ingénieux, ça contient du calcium et du magnésium et ça neutralise l'acidité gastrique, ça va flotter, ça fait comme un bouchon physique qui empêche le reflux en fait. Ça fait un bouchon au-dessus du contenu de l'estomac et ça évite que ça remonte dans l'œsophage. C'est le traitement de premier choix. Posez la question à votre pharmacien. Posologie standard, c'est 1 à 2 sachets ou des comprimés à croquer et éventuellement le soir au coucher. Et ça, ça peut être très utile, bien sûr. Votre médecin, votre pharmacien vous conseilleront. De l'autre côté, il y a les IPP, les inhibiteurs de la pompe à protons. Qu'est-ce que c'est que ça? C'est l'oméprazole, par exemple. Ça ne neutralise pas l'acidité, mais ça bloque à la source. Ça va empêcher l'estomac de produire trop d'acide. Et ça, ce sont des médicaments sur ordonnance réservés aux reflux gastro-œsophagiens, par exemple, aux œsophagites ou aux ulcères. Et puis, je vous donne quelques astuces. Vous pouvez surélever la tête de votre lit. Vous mettez des cales sous les pieds de votre lit, du côté de la tête. Vous attendez aussi 2 à 3 heures après le dîner avant de vous coucher. Et vous évitez les aliments déclencheurs, le café, le thé, l'alcool, tout ce qui est trop gras ou trop épicé. Et puis si en plus vous arrêtez de fumer, vous allez voir, ça peut limiter vos remontées acides. Allez, d'ici là, portez-vous bien.
0: Eh ben, on va suivre tous vos conseils, eh ben, comme tous les jours d'ailleurs. Docteur Kierzek, merci beaucoup. Passez une bonne journée dans les Landes et à demain avec toute l'équipe de Ici Gascogne Matin.
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0: Et votre musique dans la prochaine demi-heure, c'est avec Coq Robin, Florent Pagny, Julien Clerc. Et puis ici, on vous donne la parole tous les jours entre 9h.

0: 7 mai et les infos Marion Dambiel-Arribagé.
1: Ils vont se relayer toute la nuit. Opération Nuit Blanche à l'école de Samadé ce soir. Les parents d'élèves se mobilisent contre la fermeture annoncée d'une classe à la rentrée prochaine. Décision actée lors de la présentation de la carte scolaire le mois dernier. Actuellement, l'école de ce village d'un millier d'habitants compte 4 classes pour 8 niveaux, de la petite section de maternelle jusqu'au CM2. Si on en ferme une, c'est la qualité de l'enseignement qui sera donc fortement dégradée, déplore Laetitia Andreghetto. Elle est déléguée des parents d'élèves, également conseillère municipale à Samadé.
2: Il faut éviter absolument que cette classe ferme parce qu'on va se retrouver avec des classes à 3 niveaux, des effectifs qui pour les grandes agglomérations peuvent paraître normales avec 25 élèves par classe, mais à partir du moment où on doit gérer 25 élèves par classe, on se met à la place des enseignants, avoir des triples niveaux, surtout sur des années charnières, là comme le CE1, les tout petits, voilà aussi qui demandent pas mal d'attention, puis après pareil la préparation au collège, enfin dans tous les cas, quelles que soient les années concernées, ça semble délicat de pouvoir avoir des conditions correctes d'apprentissage et avec un enseignement de qualité, autant pour le corps enseignant, pour la mise en place de leur programme que pour les enfants. Sans oublier, bien sûr, les enfants à besoins spécifiques ou en situation de handicap, comme on peut aussi avoir ici à Samadé, qui sont suivis par une AESH et reconnus par la MLPH.
1: Les parents d'élèves qui organisent donc une opération nuit blanche ce soir, ils vont passer la nuit sur place en se relayant toutes les 2 heures de 21h à 7h du matin. Et avant cela, grand rassemblement à partir de 17h30 devant l'école en présence du maire de Samadé, mais aussi de la sénatrice Monique Lubin et de la présidente de la communauté de communes Chalosse-Tursan, Pascal Requena. Un dramatique accident de la route hier soir à Aire-sur-l'Adour qui a fait 2 morts. Il s'agit d'un choc frontal entre 2 voitures sur la départementale 935. Les conducteurs des 2 véhicules sont décédés. Un homme d'une trentaine d'années et une femme âgée. Tous les 2 étaient originaires du Gers. Une enquête est ouverte pour déterminer les causes de cet accident mortel. Un homme de 23 ans a été interpellé hier soir à Soissons dans l'Aisne et placé en garde à vue après la mort le matin même d'une adolescente de 14 ans tuée de plusieurs coups de couteau. Il pourrait s'agir d'un ancien petit ami de la victime, selon le parquet. La jeune fille a été attaquée alors qu'elle se rendait à pied au collège. Le Premier ministre est attendu à Toulouse aujourd'hui pour parler de la LGV, la ligne à grande vitesse entre Bordeaux et Toulouse et Bordeaux-Dax, et notamment pour signer le protocole de financement de cette ligne par l'État, sujet qui préoccupe les élus locaux depuis des mois. Frédéric Dutin, le maire de Mont-de-Marsan, président de l'Aglo, également conseiller départemental, fait partie de la délégation qui rencontrera le Premier ministre. Les opposants au projet demandent eux aussi à pouvoir rencontrer Sébastien Lecornu.
0: Les férialandaises mises à l'honneur dans un carnet de timbres.
1: Et oui, à l'approche de l'été, la Poste sort un carnet de timbres inédit, baptisé les Grandes Fêtes du Sud-Ouest. 8 timbres, chacun immortalise l'une de nos férias. Alors il y a Bayonne, il y a Nérac dans le Lot-et-Garonne, mais il y a surtout les Landes avec 6 timbres sur les 8, Leïla Benjelloun.
3: Et l'idée est née ici, dans les Landes, raconte Nadine Jacquet, responsable de l'espace client du bureau de poste de Mont-de-Marsan.
4: Nous, on est très fiers, forcément. C'est pas un timbre qui a été créé de façon nationale. Il a été créé ici quasiment de l'idée, on va dire, jusqu'à l'impression du timbre. C'est un collaborateur landais qui a eu l'idée de cette plaquette et de ce collector.
3: C'est coloré, c'est festif. Les timbres sont des illustrations travaillées à partir de photos. Les fêtes de Tyros ont l'honneur de la page de couverture avec des drapeaux, des confettis et bien sûr le yémé, la marinière, la tenue officielle du festa est retirossée à l'intérieur. 8 timbres donc, et notamment l'ouverture des fêtes de Mont-de-Marsan et Parentis, celle des fêtes de Dax avec les géants et le romain, le feu de la Saint-Jean sur la place du Tour du Sol à Saint-Sevé, mais aussi les échassiers dans les arènes de Souston. Les timbres sont en vente depuis la semaine dernière et déjà très demandé, constate Nadine Jacquet du bureau de poste Montois.
4: Il y a des philatélistes, il y a des gens intéressés par les fêtes, il y a des gens du comité des fêtes, enfin, les gens sont quand même au courant et viennent déjà en acheter.
3: 5400 exemplaires ont été imprimés.
1: Et les 6 villes landaises concernées sont Mont-de-Marsan, Dax, Tyros, Souston, Parentis-en-Born et Saint-Sevé. Le carnet de timbres est en vente dans tous les bureaux de poste. Et si vous voulez voir à quoi il ressemble, on vous a mis la photo sur notre site ici.fr. En rugby, coup d'envoi ce soir de la 29e et avant-dernière journée de Pro D2. En match d'ouverture, Aix-en-Provence reçoit Vannes, choc des titans entre les Bretons, indétrônable leader, et les Provençaux qui sont 3e du classement. Nos 2 clubs, eux, jouent demain. Le Stade Montois, avant-dernier et barragiste, se déplace chez le Dauphin Colomier, et Dax 10e reçoit le 4e Valence Roman. De rencontres qui sont bien évidemment à vivre sur ici Gascogne. Allez, on termine avec du foot et le PSG en finale de la Ligue des Champions. Les Parisiens se sont qualifiés en éliminant le Bayern Munich. Match nul 1 partout hier soir en Allemagne pour le match retour après leur victoire 5-4 à l'aller. Le PSG, tenant du titre, affrontera Arsenal.

0: Arsenal en finale. Ce sera le 30 mai à Budapest pour tenter de viser le doublé.
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0: À la météo, Thomas.
2: Bon, ce matin, il ne fait pas très très chaud, mais l'atmosphère va finir par se réchauffer. On attend cet après-midi entre 20 et 23 degrés. Par exemple, il est prévu à Dax 21, sur Mont-de-Marsan 20, à Souston 22. Ciel bleu ce jeudi dans les Landes jusqu'en fin de journée. Nous aurons des nuages, en tout cas quelques passages nuageux indiqués par Météo France. Demain, il fera encore meilleur, maximal à 25 degrés. Le soleil va bien briller le matin. En revanche, dans l'après-midi, nous verrons arriver de plus en plus de nuages et même un risque orageux. Samedi, de belles éclaircies, des nuages le matin et puis à nouveau un risque orageux pour l'après-midi au thermomètre jusqu'à 26 degrés la maximale. Bonne journée à vous, Marion.
0: Bonne journée, à demain.
2: Les prochaines infos, c'est à 10h ici.
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2: 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Bonne journée ensemble.

0: Belle matinée avec Ici Gascogne, au son de Julien Clerc. Florent Pagny, la dernière chanson du monde à suivre, Cock Robin, Just Around the Corner, c'est votre playlist ce matin.
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0: Allez, c'est parti. Maintenant, c'est vous qui faites l'émission avec nous jusqu'à 10h. Et on va parler photos. Les beaux paysages landais vous inspirent. Vous aimez photographier la nature landaise. Pour quelles raisons et comment vous évitez de déranger cette nature? Donc, précisément, la faune. Ben, venez nous en parler au 05 58 46 50 50. Avec nous, notre grand témoin, Jérôme Beillard. Bonjour, Jérôme.
3: Bonjour, Thomas.
0: Ornithologue, guide naturaliste, avec votre activité Regard Nature qui propose des sorties pour admirer la nature et essayer de voir des oiseaux. Vous avez tout le temps des amateurs de photos qui vous accompagnent?
3: Oui.
0: Ouais.
3: Ouais.
0: Alors, ils viennent d'abord pourquoi? Pour les images à prendre ou d'abord pour le plaisir de voir avec leurs yeux des oiseaux?
3: Ça dépend. Il y en a qui viennent vraiment pour profiter de l'instant et si ça leur permet de faire une belle photo, tant mieux. Mm-hmm. Et il y en a d'autres qui peuvent être demandeurs de prendre des photos, de ne pas faire attention au groupe, de dépasser le groupe.
0: Ah! D'accord.
3: De s'avancer jusqu'à l'oiseau, de faire décoller l'oiseau et le groupe derrière le voit pas. Donc ouais, il y a plusieurs comportements, mm-hmm. vraiment des comportements différents.
0: Mais alors là, vous évoquez la possibilité de voir un oiseau là dans cette situation, mais ce n'est pas dit qu'à chaque sortie on puisse justement admirer des oiseaux, par exemple les grues cendrées hein, quand elles sont chez nous dans les Landes. Comment vous gérez ça? Comment vous gérez cette frustration quand vous vous occupez de groupe?
3: Du coup, j'essaie dès le départ, en prologue, de bien leur dire que c'est un oiseau qui est farouche, la grue, même de par sa grande taille. La distance de fuite, c'est entre 150 et 200 mètres, voire 300 mètres en fonction des groupes. Donc, il faut éviter vraiment d'approcher les oiseaux, de sauter un fossé ou de marcher dans le champ si on veut prendre les grues en photo. Et le mieux, c'est vraiment de prendre du temps, d'observer comment fonctionne l'oiseau, comment fonctionnent les groupes, et puis après de se poser, et puis d'attendre que l'oiseau vienne vers nous, et pas nous qui allons vers l'oiseau, parce que forcément, on va le déranger. Mm-hmm. Donc, il faut se camoufler, il faut se poser, il faut faire partie du milieu, et là, on peut espérer avoir des moments de belles photos et de beaux instants de nature.
0: Et vous faites de la photo vous-même ou pas?
3: Non. Ah. Non. Moi, ce que je fais plus, c'est de l'observation comportementale parce que je préfère l'observation d'oiseaux.
0: Jamais vous ne déclenchez, vous prenez pas un appareil genre,
3: si.
0: Si, de temps en temps.
3: Ouais, quand je vois une espèce vraiment rare, avec ma longue vue, je fais ce qu'on appelle la digiscopie, donc je pose le téléphone portable sur l'oculaire. Mm-hmm. Et j'essaie de prendre l'oiseau du mieux possible pour certifier l'espèce que j'ai vue.
0: D'accord, alors c'est vraiment avec un objectif scientifique dans ce cas-là.
3: C'est vraiment pour certifier l'oiseau.
0: C'est pas pour
3: l'oiseau,
0: avoir une expo photo. Hein.
3: Ou des fois, quand j'observe des oiseaux avec des bagues, pour bien pouvoir lire le code couleur ou le code alphanumérique, les lettres et les chiffres qu'on peut avoir, et après le transmettre aux observateurs ou au programme de bagages.
0: Alors nous, ce matin, on va s'intéresser à la nature, à la manière dont on peut la photographier sans la déranger. Vous qui nous écoutez, vous aimez vous rendre dans la nature landaise et prendre des photos. Bah déjà, expliquez-nous pourquoi, qu'est-ce qui vous intéresse là-dedans. Votre témoignage, eh bien, c'est au 05 58 46 50 50. Et on vous accueille, bien entendu, avec grand plaisir, juste après la dernière chanson du monde. Et Florent Pagny, belle matinée avec Ici Gascogne.

0: du monde.
1: Ici Gasconnier, Florent Pagny, merci d'être avec nous. Ici, on vous donne la parole tous les jours entre 9h et 10h.
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1: Pourquoi vous aimez photographier la nature landaise et comment vous photographiez cette nature sans la déranger? Je fais référence directement aux animaux. Eh ben, j'attends votre témoignage au 05 58 46 50 50. Ce matin, avec nous, un ornithologue, guide naturaliste Jérôme Beillard et Claudine qui nous rejoint. Bonjour Claudine.
4: Oui, bonjour Thomas.
1: Bonjour
4: monsieur.
1: Je vous présente Jérôme. Hein.
5: Bonjour Claudine. Jérôme.
1: Claudine, vous êtes dans quel coin vous?
4: Souston.
1: Ah, Souston, très bien. Alors, qu'est-ce que vous aimez prendre en photo concernant la nature?
4: Alors, concernant la nature, moi, j'aime beaucoup l'océan, déjà.
1: Ouais.
4: J'aime beaucoup, alors, je marchais sur la plage ou dans les dunes, sur les chemins prévus pour ça, d'ailleurs. Et jamais je passe par-dessus les protections pour aller photographier des fleurs ou des petites insectes qui butinent.
1: Ok.
4: Je zoome, je prends la photo. Et puis, je m'installe pour prendre en photo les vagues et, ou des surfeurs. De préférence le matin, j'aime bien, parce qu'il y a des belles couleurs. Souvent, on voit les mouettes ou les goélands qui sont au-dessus de la mer. Et c'est très joli à voir aussi.
1: Et donc, il y a ce côté, vous en profitez, vous laissez porter, mais ça vous apporte quoi au final, le fait de photographier comme ça l'océan, la plage, la nature?
4: Ah ben, un grand moment de bonheur, c'est une détente, de choisir soit une fleur, enfin une image.
1: Ouais.
4: La photo, les couleurs, elles sont très jolies, c'est la zénitude.
1: Okay.
4: C'est bien, je suis bien.
1: La zénitude landaise. Donc, vous avez fait référence aussi aux mouettes que vous pouviez voir, les goélands, hein, mais bon. Vous avez déjà essayé de les prendre en photo?
4: Oui, c'est arrivé quelquefois, les jours de mauvais temps, un peu de tempête, ou quand les bateaux de pêche rentrent au port.
1: Donc, ça veut dire que c'est pas facile de les prendre en photo?
4: Non, non, souvent.
1: Pourquoi?
4: J'ai eu beaucoup de photos floues, mais quelquefois, quelques-unes où c'est tombé pile où j'ai eu les mouettes, mais j'en ai pas eu beaucoup. Mais c'est, voilà, il faut être vraiment très très patient pour réussir à faire une belle photo des mouettes.
1: Jérôme Beillard, là justement, quand on observe l'océan, quand on voit passer ce type d'oiseau, là on se dit, là où je suis positionné, je vais pas les déranger. Il y a pas de risque de les déranger quand ils sont en vol.
5: Il y a pas de risque.
1: Ouais. Et c'est quoi le plus gros risque en fait par rapport à ces oiseaux-là qui sont en bord de mer
5: En général, c'est très souvent à marée haute. Quand la plage peut être réduite, les oiseaux comme ça marins ont l'habitude de faire des reposoirs. Donc le temps de la marée haute, ils se posent sur des plages, des fois en grand nombre, et c'est les temps, ce que j'appelle de bien-être, donc c'est les temps où ils vont digérer, ils vont se toiletter, ils vont faire des siestes, et ça, c'est des temps qui sont super importants. Après, c'est
1: difficile. Donc c'est à ce moment-là qu'il faut surtout pas les déranger, s'approcher d'eux.
5: Ouais.
1: À la limite, faut zoomer pour prendre une belle photo, et ça suffit.
5: Ouais. C'est ça. Mais là, c'est un peu compliqué, les reposoirs à goéland ou à bécasseau sur nos plages, parce que du coup, il y a constamment des gens, des chiens... les oiseaux, ces temps-là de repos sont difficiles pour eux. Ils sont difficiles, vraiment. Hein. Ils n'ont pas vraiment de temps de repos sur les plages. Alors que c'est cruciaux pour eux. Je ne veux pas dire vital, mais presque.
1: Ouais. Cela dit, nous avons quand même 106 km de plage. Il y a des endroits qui sont, entre guillemets, presque inaccessibles au grand public parce qu'il faut marcher, marcher, marcher longtemps pour y accéder. C'est peut-être là aussi que l'on peut trouver ces oiseaux qui peuvent se reposer.
5: Ouais, on peut faire des bords de plage sur des longues distances pour effectivement espérer avoir un reposoir. Après, ce qu'il y a de bien, c'est qu'avec le centre d'essai atomique du Biscarrosse, toute la plage, il y a toute une partie de la plage qui est interdite là.
1: Donc là, c'est sûr qu'il y a personne.
5: Là, c'est sûr que ça va être des bons endroits pour que les oiseaux, pour que les oiseaux puissent prendre ces temps de repos, quoi. Mais hors ces zones de protection là. C'est compliqué pour les oiseaux, quoi, quand même. Ouais. Ça reste compliqué.
1: Bonne séance photo, Claudine. Merci pour votre témoignage.
4: Merci beaucoup. Bonne journée à vous.
1: Depuis Souston. Et d'ailleurs, cette journée, vous allez en profiter pour aller faire quelques photos?
4: Oui, je crois que j'allais au bord du lac et regarder si je vois quelques écureuils descendre ramasser des glands.
1: Ok, eh ben restez discrète, Claudine,
4: pour
1: avoir de belles images. Merci d'avoir été avec nous. À bientôt.
4: Je vous en prie. À bientôt, au revoir.
1: 05 58 46 50 50 pour nous joindre et nous parler de la nature que vous aimez photographier et particulièrement le fait d'être discret, de ne pas déranger cette nature. 05 58 46 50 50, votre témoignage juste après Cock Robin.
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0: Just Around the Corner et le groupe Cock Robin. Ici Gascogne, vos témoignages sont essentiels et ici on vous donne la parole tous les jours.
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0: Photographions la nature et vous photographiez, vous aimez ça, venez nous expliquer pourquoi et comment vous arrivez justement à ne pas déranger la nature. Il faut qu'on en parle ce matin avec notre invité ornithologue, guide naturaliste Jérôme Meillard et Isabelle à Sabre. Bonjour Isabelle.
3: Bonjour Thomas, bonjour Jérôme.
4: Bonjour Isabelle.
0: Alors vous aimez photographier quoi par exemple Isabelle?
3: Alors écoutez, un peu tout ce qui passe devant moi en fait, que ce soit des fleurs ou bien des animaux, et en particulier les petits animaux.
0: J'aime beaucoup
3: photographier les insectes, les escargots, voilà, des petits animaux. J'aime bien photographier parce que là au moins je suis sûre de ne pas trop déranger, déjà. Et ne serait-ce que, par exemple, des animaux un petit peu originaux, comme des cerfs volants, vous savez, les gros insectes qui sont un peu impressionnants, j'aime bien photographier ça, ou, voilà.
0: Et pourquoi vous aimez particulièrement prendre en photo ce type d'animaux, donc insectes, escargots?
3: Parce que justement, j'ai l'impression de moins déranger ce type d'animaux, parce que bon, ce sont pas des animaux qui se déplacent énormément. Voilà, quelquefois les abeilles aussi sur les fleurs, je dérange pas. Enfin, c'est l'impression que j'ai en tout cas.
0: Alors c'est une impression. Alors on va voir si, parce que moi je m'y connais pas, Isabelle. Hein. Je me tourne vers notre invité qui est quasiment tous les jours en plein milieu de la nature. Est-ce qu'on dérange les insectes ou les escargots par exemple quand on les prend en photo comme ça? Pas du tout. Bah, vous êtes sur la bonne voie, Isabelle, bravo.
4: Il n'y a pas de dérangement. On profite d'instants où l'animal passe. Et comme disait Isabelle, elles ont un territoire assez restreint. Donc non, c'est pas comme les mammifères, les oiseaux, où là il y a d'autres enjeux. Mais les insectes, on peut les photographier. En macro, en plus, on n'est pas obligé de faire des affûts. On profite de l'instant. Si on a un petit parterre de fleurs, on a vite plein d'insectes. Donc
3: c'est ça.
4: C'est parfait.
3: Et en plus, c'est beau. Enfin, bon, moi, c'est surtout ça qui m'intéresse dans la photographie. C'est le côté esthétique. On trouve toujours quelque chose de beau dans une photo, que ce soit la lumière ou bien un comportement d'animal un peu particulier. Bon, quand un escargot monte sur le pilier de la clôture de ma maison, je l'observe avant de le photographier et j'essaye de trouver la bonne lumière. Enfin, voilà. C'est drôle, mais c'est comme ça. J'ai toujours aimé la nature vivante. Alors, bien sûr, les fleurs aussi, des beaux arbres, je photographie ça selon les moments, enfin, selon mes envies aussi. Et puis, voilà, c'est un peu aléatoire. Hein.
0: Et de ces photos, vous en faites quoi?
3: Alors, ça m'arrive de les poster sur Facebook parce que j'aime bien partager ce qui est beau. Et quelquefois avec un petit mot, quelque chose d'un peu poétique. C'est surtout le côté poétique qui ressort des photos qui m'intéresse aussi. Et quelquefois le côté original. C'est vrai que photographier un escargot sur un pilier de maison, c'est pas forcément quelque chose qui pourrait paraître intéressant, mais en fait ça l'est. Parce que on voit beaucoup de choses quand on photographie un escargot de près. C'est toujours intéressant. Enfin bon, c'est mon avis. Et puis sinon, je partage aussi les photos à mes proches, des photos de nature. Par exemple, quand on photographie un vol de grue par ici, c'est vraiment intéressant. Je partage les photos de grues cendrées que je vois en vol. Voilà.
0: Et donc là, en l'occurrence, quand les grues sont en train de voler, eh ben là, on ne les dérange pas, Jérôme.
3: Voilà.
0: Non, voilà, là, on est tranquille.
4: Ouais.
0: C'est respect total.
4: La maison, c'est ça.
0: Bah, écoutez, merci beaucoup, Isabelle, pour ce moment de poésie grâce à vous ce matin. Bonne journée à vous, à Sabre.
3: Merci beaucoup. Au revoir.
0: Et on reste dans la nature avec l'océan en face de nous, les observations marines en direct, tout de suite avec Anne-Sophie en direct du sémaphore de Messanges. Bonjour Anne-Sophie.
5: Bonjour Thomas.
0: On profite d'un beau ciel bleu aujourd'hui.
5: Il est magnifique, on a un beau ciel bleu, un bel océan, tout est réuni là.
0: Voilà, un océan qui est plutôt calme encore ce matin.
5: Oui, il est très calme.
0: Très calme. Les horaires de marée d'ailleurs pour aujourd'hui et les coefficients?
5: Alors, on a une basse mer à 14h39 et une pleine mer à 20h59 avec un coefficient de 48.
0: Mmh. Et on a du vent ce matin ou pas trop?
5: Il a diminué par rapport à tout à l'heure. On a un vent d'est pour 14 km/h.
0: Très bien. Donc, on va garder ce ciel bleu hein, tout au long de la journée. On aura quand même en fin de journée quelques passages nuageux. Le soleil se couche à quelle heure?
5: Il se couche à 21h15.
0: Ok, les températures cet après-midi dans les Landes entre 20 et 23 degrés. Bonne journée à vous Anne-Sophie au sémaphore de Messanges et continuez de bien observer votre nature directe, l'océan. À bientôt.
5: Merci beaucoup. Allez,
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0: Et ici Gascogne, vos chansons préférées toute la journée, c'est avec Alain Souchon.

0: L'amour à la machine et Alain Souchon. La suite de la musique avec les Pretenders, Louane et les Bee Gees. C'est votre playlist avant 10h.
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0: Nous sommes dans la nature landaise, nous la photographions, on aime ça, vous aimez ça, eh bien venez nous en parler, comment précisément vous photographiez la nature landaise sans la déranger. 05 58 46 50 50, Jérôme Beillard est toujours avec nous, ornithologue, guide naturaliste, et François à Peyrorade. Bonjour François.
3: Oui, bonjour Thomas, bonjour Jérôme.
4: Bonjour François.
0: Alors vous prenez quel genre de photos, vous, des photos de quoi?
3: Alors, moi, je prends des photos de ce qui m'entoure, et là, vous voyez, je suis à Peyrorade, au bord des Gaves, et au-dessus de ma tête, j'ai une trentaine de nids d'hirondelles. Je ne sais pas si vous les entendez, mais je vois le balai incessant des parents qui viennent nourrir les petits, et tout ça au bord de l'eau. C'est superbe. Donc, il n'y a pas besoin d'aller très très loin, et il suffit de sortir son appareil, sur son téléphone, son appareil photo, pour prendre de jolies photos. Mmh. Voilà. Il faut savoir se contenter de ce qu'on a devant soi.
0: Ouais, on vous entend plus très bien, vous êtes au bord des gaves, donc c'est peut-être aussi pour ça. Oui. Et ces photos, François, vous en faites quoi?
3: Je les partage beaucoup sur Facebook.
0: D'accord, les réseaux sociaux, ok.
3: Et parce que je me dis que les gens qui aiment la nature, et il faut leur montrer qu'elle est présente près d'eux et qu'il faut la protéger, tout simplement.
0: D'accord, donc il y a une histoire de sensibiliser, c'est ça, François, derrière votre démarche?
3: Exactement, ouais. Oui.
0: Ouais. Et qui souhaitez-vous sensibiliser, au final, avec vos photos?
3: Je pense les plus jeunes. Je crois que c'est la génération future qu'il faut sensibiliser. Nous, on l'a pas mal allumé, la nature, et à eux de nous montrer l'exemple et de prendre les choses en main de façon à améliorer les choses.
0: Mmh. Donc vous, votre méthode pour prendre des photos, c'est de vous planter à un endroit où, en l'occurrence, vous ne dérangez absolument pas les oiseaux, pour parler par exemple des hirondelles, et vous attendez qu'elles passent devant vous, au-dessus de
3: Exactement.
0: Vous, c'est ça?
3: Ouais. Exactement, tout à fait.
0: Jérôme, donc pour rester discret, il ne faut pas se faire voir, justement quand on est en pleine nature, il ne faut pas faire de bruit. Est-ce qu'il y a aussi d'autres choses comme ça qu'il faut suivre, d'autres règles pour prendre des photos au plus proche des animaux?
4: Il faut être patient. La règle d'or, c'est la patience, pour en tout cas tout ce qui est mammifères et oiseaux, quoi. Parce que eux, il faut qu'ils s'habituent au dérangement, au passage. Donc une fois qu'on est assis et qu'on a dépassé le quart d'heure ou la demi-heure, ça recommence à bouger. Et là, on peut commencer à observer les choses qui s'étaient passées et qui se produisaient avant notre arrivée.
0: Ouais, c'est votre constat aussi, François, à Peyrorade, par exemple, avec les hirondelles?
3: Exactement. Là, vous voyez, je bouge pas, je parle pas trop fort. Elles passent au-dessus de moi, très près. Et voilà, c'est magique.
0: Et ben on va vous laisser profiter de cet instant magique. François, merci pour ce coup de fil depuis Peyrorade avec les hirondelles au-dessus de vous. Bonne journée à vous.
3: Merci.
0: À bientôt.
4: Au revoir.
0: Jérôme Beillard, vous restez avec nous. On va revenir sur ce qui a été dit de la part des différents témoins de ce matin. Juste après, I Go To Sleep et les Pretenders. Belle matinée avec Ici Gascogne.
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0: Ici Gascogne avec les Pretenders, I Go To Sleep. Et ce matin, ensemble, nous observons la nature, on la photographie sans la déranger.
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0: Donc il faut qu'on parle de la nature, la manière dont on arrive à la photographier, donc précisément les animaux, sans les perturber, sans les déranger. Nous en parlons avec Jérôme Beillard, ornithologue, guide naturaliste, avec son activité Regard Nature. On a entendu plusieurs témoignages, par exemple au début de l'émission, Jérôme, celui de Claudine Assouston, qui prend des photos de mouettes et de goélands, donc sur le littoral landais. Alors, des photos de loin... quand les oiseaux sont en vol, donc là en l'occurrence, elle respecte les oiseaux. Il y a une précision, vous m'avez dit qu'il ne faut pas faire peur aux oiseaux pour les prendre en photo. Alors, c'est-à-dire de quelle manière et pourquoi il ne faut pas les effrayer ?
2: Ouais, ça m'arrive fréquemment dans mes observations et mes balades de voir donc des reposoirs de goélands et de mouettes, de sternes, de bécasso, parce que des fois c'est un multi-espèce le reposoir, et d'avoir des comportements de personnes qui s'approchent du reposoir avec le téléphone portable. Et comme on est habitué, c'est pas notre faute, hein, mais à la nature spectacle à travers nos écrans, on veut voir les oiseaux s'envoler, et du coup ça fait joli, donc les gens s'approchent, tapent dans les mains...
0: essayer de faire s'envoler, faire fuir les
2: groupe
0: oiseaux.
2: D'oiseaux, parce que
0: et pourquoi
2: joli,
0: c'est pas bon?
2: Alors c'est pas bon parce que ça peut avoir des effets à long terme sur les oiseaux qui sont là. La majorité des oiseaux qui viennent dans le golfe de Gascogne sont des oiseaux qui viennent, un, pour se reproduire, ou deux, pour passer l'hiver. Très souvent, on a un hivernage très long dans le golfe de Gascogne d'oiseaux marins. Donc on a tout un tas d'espèces qui viennent passer l'hiver. Et ces reposoirs sont hyper importants parce que ça leur permet de faire des réserves. Ça leur permet de faire des réserves, un, pour passer l'hiver, et deux, pour réentreprendre le voyage... pour retourner sur les sites de nidification nordiques. Et si l'oiseau part avec un déficit, eh ben il peut mourir dans la remontée de migration vers le nord, ou alors l'oiseau peut arriver fatigué là-haut, dans les pays nordiques, en Sibérie en l'occurrence, et dans d'autres pays du nord de l'Europe. Fatigué, il ne peut pas se reproduire. On s'est aperçu que les femelles, des fois, pouvaient pas faire d'œufs, parce que le temps d'hivernage, où ils sont censés reprendre des forces et prendre du temps pour eux, mais sont constamment dérangés. Donc l'oiseau peut pas faire de réserve. Donc c'est hyper important, les reposoirs hivernaux, ou même là maintenant, quand les oiseaux sont en train de remonter, qu'ils ont encore 2-3 000 kilomètres à faire, quand on est sur le littoral landais, de respecter ces temps de repos pour les oiseaux. On détourne, on contourne le reposoir, on retient son chien, et on évite de faire une belle photo d'oiseaux en vol parce que c'est joli.
0: Alors ce qui est joli aussi, ce sont les photos, alors dans un tout autre genre, les photos de Isabelle à Sabre, donc c'est très poétique, avec notamment les photos d'escargots dont elle nous a parlé, des insectes. Alors là, elle nous disait qu'elle ne les dérangeait pas, vous l'avez confirmé effectivement, parce que ce ne sont pas des espèces que l'on dérange, hein, que l'on ne fait pas fuir. François Perorade est aussi intervenu, lui qui est en direct avec nous au bord des gaves à Perorade, et il observait des hirondelles avec leur nid. Donc là, on a des auditeurs très respectueux quand même.
2: Oui, là on a eu 3 auditeurs et auditrices qui sont dans la contemplation, qui sont dans le temps, dans la patience, d'observer ce qu'il y a dans son jardin, ou alors pas très loin de chez soi. C'est des comportements qu'on n'a pas forcément tout le temps non plus.
0: Ouais, vous là, voyez,
2: C'est un peu j'allais pas dire moi par rapport à mon activité, est-ce que je peux croiser sur les plages, les comportements que je croise fréquemment, des gens qui s'assoient sur la plage et qui regardent un reposoir de bécasso, qui profitent de l'instant parce que c'est joli, et qui attendent qu'il y ait peut-être un faucon pèlerin ou un épervier qui vient déranger le reposoir parce que c'est le garde-manger de ces oiseaux à cet instant-là, plutôt que d'aller déranger les oiseaux. Alors, on a eu des contemplatifs.
0: Ouais, c'est vrai. Très très heureux d'avoir entendu tous ces témoignages ce matin. Ben merci d'avoir été
2: merci
0: avec
2: Thomas.
0: Nous, Jérôme. Regard Nature, donc avec nous régulièrement ici. À très bientôt.
2: À très bientôt.
0: Alors, on va parler de tout à fait autre chose dans un instant, du prix du carburant qui reste élevé. Une aide pour les grands rouleurs a été annoncée, alors comment ça va fonctionner? On va faire le point juste après Louane et Chien. Merci de rester avec nous, c'est ici.

0: et Louane sur votre radio, ici Gascogne.
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0: Quand vous passez à la pompe, le plein revient cher, n'est-ce pas ? Valère Coréard, il faut qu'on parle d'une aide justement pour le carburant, une aide précisément pour les grands rouleurs.
2: Oui, je voulais faire le point sur les annonces récentes du gouvernement concernant la mise en place d'une aide pour les grands rouleurs afin de les soutenir face à l'augmentation des prix du carburant. Alors ça devrait concerner près de 3 millions de personnes quand même, hein, selon le gouvernement, en particulier les personnes aux revenus modestes. Sur les critères, il faut être salarié ou indépendant, mais en tout cas travailler. Le demandeur doit appartenir à un foyer fiscal dont le revenu de référence par part au titre de 2024 est inférieur ou égal à 16 880 euros. Là, vous trouvez toutes les infos sur le site du ministère de l'Économie. L'autre critère est d'avoir besoin de beaucoup rouler pour aller travailler. Donc, soit vous faites une distance supérieure à 15 km pour le trajet domicile-travail, soit un kilométrage annuel supérieur à 8000 km. Sur le montant, vous recevrez 50 euros dans les 10 jours de la demande.
0: Et comment faut-il faire pour demander cette aide si on pense entrer dans ces cases ?
2: Alors, tout va passer par le site des impôts et à partir du 27 mai, c'est là que vous pourrez faire votre déclaration et l'aide devrait être sur votre compte en banque, donc dans le courant du mois de juin. Le gouvernement a promis une procédure très simple, qui sera d'ailleurs déclarative, basée donc sur la confiance. Notez que seuls ces moyens de locomotion seront concernés. Véhicule terrestre à moteur à 2, 3 ou 4 roues, à motorisation thermique ou hybride non rechargeable, utilisé à des fins professionnelles et bien sûr régulièrement assuré à la date de la demande. Voilà, en tout cas, si vous pensez pouvoir en bénéficier, jetez un œil sur le site des impôts à partir du 27 mai prochain et puis n'hésitez pas à me dire ce que vous pensez de cette aide. Dérisoire, bienvenue. Mon mail parisicileséconomies@radiofrance.com.
0: Allez, vos astuces, vos bons plans ici tous les jours. Valère Coréard, merci beaucoup. Dans un peu plus de 5 minutes, 10 heures, l'actu chez vous dans les Landes. Juste avant, la musique. Ici Gascogne, vos chansons préférées avec les Bee Gees et Tragedy.
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0: Bee Gees, ici Gascogne, votre matinée, c'est avec Marie-Cécile Gardeil. Elle est là avec vous jusqu'à midi. Salut Marie-Cécile.
1: Et non, je m'en vais, je vais prendre le soleil.
0: Non, quoi? C'est pas vrai. Non, c'est moi. Je sors. Allez, au revoir.
1: Allez, lunettes de soleil et tout et tout. On fait une grande balade sous le soleil ce matin, Thomas, ça vous dit? On part après. Mais ne partez pas, je vous dis. Écoutez un petit peu avant de mettre les lunettes de soleil. En fait. Je vous emmène après Châtelet-les-Bains où se prépare pour jeudi prochain une bourse aux plantes, un marché de producteurs, d'artisans, d'agriculteurs. On va aller à la ferme Coumette. On va revenir par Mont-de-Marsan où nous allons manger à midi chez Midi et Tarte. Ensuite, on ira à Rivière-Sassé-Gourbi où se

0: Vous écoutez ici Gascogne Première sur l'actu dans les Landes, il est 10h. 10h l'info, c'est avec vous Audrey Abraham. Bonjour Audrey.
1: Bonjour Marie-Cécile, bonjour à tous. Un accident de la route hier soir à R sur l'Adour. Deux personnes sont mortes dans un choc frontal entre leurs voitures peu après 21h sur la départementale 935. Un homme d'une trentaine d'années et une femme âgée, tous les deux originaires du Gers. Une enquête est ouverte pour déterminer les causes de cet accident mortel. Des mesures d'urgence doivent être prises pour protéger les femmes des maladies cardiovasculaires. C'est l'alerte d'un collectif de professionnels de santé. Une femme qui a eu un cancer du sein a presque plus de risques de mourir du cœur que de cette pathologie, précise-t-il, indiquant que les traitements contre le cancer du sein sont particulièrement nocifs pour le cœur. Il faut donc que ces femmes soient régulièrement dépistées, plaide le collectif. Le Premier ministre Sébastien Lecornu est attendu à Toulouse aujourd'hui pour parler de la LGV, la ligne à grande vitesse, notamment entre Bordeaux et Dax. Il doit y signer le protocole de financement par l'État, un sujet qui préoccupe les élus locaux depuis des mois. Frédéric Dutin, le maire de Mont-de-Marsan, président de l'Aglo et conseiller départemental, fait partie de la délégation. Les opposants au projet demandent eux aussi à pouvoir rencontrer Sébastien Lecornu. La PACEM débarque dans les Landes ce soir, arrivée à Redjons aux environs de 18h. Passage ensuite par Roquefort, la Bastide d'Armagnac. La suite dans les prochains jours, dans le reste du département. La PACEM, c'est cette course à pied, à vélo, en échasse, course ininterrompue de 10 jours et 9 nuits avec plus de 2000 passages de relais sur 2000 km afin de récolter des fonds pour soutenir les écoles et les projets Gascon. Et puis en rugby, coup d'envoi de la 29e journée de Pro D2 ce soir. Aix-en-Provence reçoit Vannes. Nos deux clubs landais, eux, jouent demain avec un déplacement du Stade Montois à Colomiers. Dax reçoit Valence Romand. Et bien sûr, les deux rencontres seront à suivre sur Ici Gascogne.
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1: Marie-Cécile, c'est le retour du soleil.
3: Ça met une super bonne ambiance. Ah,
1: d'un coup, tout va bien.
3: Ce matin, oui, d'un coup, tout va bien. Une journée qui devrait se dérouler, en effet, sous un ciel clair. Bon, je vous le dis, quelques nuages de retour, mais ils prendront un petit peu de place juste dans le ciel en fin de journée. Les températures sous abri. Pour aujourd'hui, 20 à 23 degrés. On attend, par exemple, 22 degrés à La Brite, 23 degrés à Morsinx, 22 à Parentis-en-Born comme à Souston ou encore 21 degrés à Mont-de-Marsan et à R-sur-Adour. On en profite. Demain vendredi, un ciel clément, assez bien ensoleillé, 8 à 11 degrés au réveil le matin. L'après-midi, des nuages qui, au fil des heures, seront quand même de plus en plus nombreux avec un risque d'orage accompagné de pluie sur la forêt des Landes, sur une ligne Segor-Mont-de-Marsan, les températures qui remontent encore demain de 23 à 25 degrés, toujours sous abri. On regarde le week-end, Audrey, rapidement quand même. Allez, samedi. Les nuages et le bleu azur vont se partager le ciel équitablement, mais à la mi-journée, les nuages vont devenir un peu plus menaçants. Entre deux éclaircies, ils peuvent provoquer des orages. Les températures jusqu'à 26 degrés annoncées sur le sud du littoral, un petit peu moins à l'intérieur des terres. Et puis dimanche.
1: Dimanche,
3: le soleil va régner en maître du matin jusqu'au soir. On va aller vérifier l'indice de confiance pour dimanche. Pour l'instant, il est de 3 sur 5. On croise les doigts.
1: On y croit.
3: Des mains, des pieds, on y croit.
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3: Ah si, seulement cette météo de dimanche pouvait se maintenir. On y croit, on y croit. Alain Chamfort et Bambou, belle matinée avec Ici Gascogne.

0: Agréable de bon matin ce Alain Chamfort avec Bambou.
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0: Bienvenue chez vous, le MAG, 10h-11h tous les jours en semaine, jeudi prochain. Férié, Ascension, 14 mai. Tous après chaque les bains à la ferme Coumette. Ah, c'est formidable la ferme Coumette, on y cultive. J'ouvre les guillemets à la fois la terre et les relations humaines. Maraîcher bio, spécialiste des plantes aromatiques, médicinales, des plantes sauvages, comestibles, pionnier du bio dans les Landes. La ferme Coumette, aux mains de la famille Lalanne depuis 4 générations. Et chez les Lalanne, on fédère, on réunit, on encourage, on lâche rien. On a des convictions et puis on est tellement sympa. Bonjour Aurélie Lalanne.
3: Bonjour Marie-Cécile.
0: Rendez-vous le 14 mai prochain. C'est un jeudi, mais le jeudi, c'est une religion de se retrouver chez vous à la ferme Coumette pour le traditionnel marché. Mais là, c'est une journée haute en couleurs que vous avez prévue, Aurélie, pour le 14 mai prochain, avec un programme dingue.
3: Oui, voilà. Vous avez tout dit.
0: Au revoir Aurélie, merci. Merci Aurélie. La vérité, c'est qu'Aurélie court partout. Et puis en plus, aujourd'hui, il fait beau. On l'interrompt dans ses travaux en ce moment à la ferme et au jardin. Alors cette journée de jeudi prochain, ça tombe bien, c'est férié. Tout le monde va pouvoir venir, bourse aux plantes, marché de paysans, d'artisans. C'est la fête en fait, hein, jeudi à la ferme Coumette, Aurélie.
3: C'est ça. Et on va espérer qu'il fasse le même temps qu'aujourd'hui.
0: On va croiser les doigts. On se retrouve à partir de quelle heure? Et puis on va commencer par quoi jeudi matin, semaine prochaine?
3: Eh bien, à 9h, ben avec un café. Hein.
0: Un petit bastis, ça, bah oui.
3: Donc, il y aura effectivement la buvette. Donc, il y aura effectivement du café et d'autres choses sympathiques. Et on va commencer tranquillement. Donc, il y aura des paysans avec des plants de légumes bio, la ferme Laouri, par exemple. Il y aura des artisans, il y aura des plantes carnivores, il y aura des plantes d'ornement.
0: Vous avez peur ou quoi des plantes carnivores, Aurélie? Elles ne devraient pas vous manger, elles sont sympas.
3: Non, il faut manger les moustiques.
0: Justement. Quoi d'autre?
3: Voilà, il va y avoir des couteaux, il va y avoir des gens qui font du crochet et surtout ben, cette bourse aux plantes, c'est-à-dire voilà. Que chacun et chacune viendra avec ce qu'on appelle ses bébés, ses petites plantations ou ses grands bébés hein, d'ailleurs, ça peut aussi. Et à disposition, il y aura une très grande table sur laquelle tout sera posé, tout simplement. Et puis celui qui voudra récupérer des plants, eh ben, il récupérera des plants.
0: Eh ben voilà, alors vous venez avec de quoi troquer ou pas si vous avez pas, vous trouverez forcément votre bonheur. Il y a des ateliers aussi, on pourra bénéficier de conseils aussi, c'est-à-dire qu'on va échanger, c'est une belle journée.
3: Exactement. Donc il y a 2 ateliers lactofermentation qui seront faits par Angèle, un à 10h30 et un à 14h30.
0: Alors la lactofermentation Aurélie en 2 mots.
3: Oui. En 2 mots, lactofermentation. Non, ce sont des légumes. Pardon. Ce sont des légumes qui sont mis dans une saumure.
0: Ouais.
3: On attend un petit peu et puis ça fait de la lactofermentation. C'est très bon pour les intestins en probiotiques.
0: Et c'est une manière de conserver par exemple les légumes de votre jardin. OK pour l'atelier lactofermentation.
3: Et ensuite, Jean-Marie, donc mon papa, qui proposera des ateliers bouture et autres, m'a-t-il dit.
0: Ça veut dire qu'il ne vous a pas donné tout le programme. En gros, c'est la multiplication des végétaux et conseils sur chacun de ces végétaux. C'est un puits de science, Jean-Marie, votre papa. Donc franchement, mettez une pièce sur cet atelier. À quelle heure l'atelier avec Jean-Marie?
3: 11h30 et 15h30.
0: Voilà, ça c'est noté. Qu'est-ce qu'on peut dire de ces jeudis à la ferme? Parce que on se retrouve pour un marché de produits locaux, les vôtres et ceux de vos amis, des agriculteurs, des paysans autour de chez vous. Mais là, ça serait vraiment le jour J pour venir. Si on n'a pas l'habitude de venir après chaque à la ferme Coumette, de venir vous rencontrer. Qu'est-ce qu'on dit à celles et ceux qui ne sont jamais venus, Aurélie par exemple?
3: Ben venez.
0: Elle est terrible. Bon, c'est du...
3: Effectivement, on a la boutique qui est ouverte le lundi et le jeudi, donc c'est vrai qu'on profite en général d'avoir la boutique ouverte, mais on n'a pas la boutique ouverte les jours fériés.
0: D'accord.
3: Et je n'y manque pas pour ce jeudi-là, puisqu'il est férié.
0: Ouais. Donc là, on vient avec un...
3: La boutique ne sera pas forcément ouverte avec nos légumes.
0: Oui.
3: Et je dois avouer que de toute façon que... En ce moment, au mois d'avril, et mai d'ailleurs, il n'y a pas beaucoup de légumes dans le jardin.
0: Non.
3: Donc, mais la saison arrive.
0: Alors justement.
3: Arrive, les concombres arrivent.
0: Ouais, ça y est, ça vient doucement, justement.
3: L'été arrive.
0: Ah, attendez, on n'en peut plus, on en a marre. Heureusement qu'il fait beau aujourd'hui, on avait besoin de soleil, Aurélie. Justement, immersion, juste après un petit break musical avec Auréa et Soirée Mondaine pour la musique ici Gascogne. Immersion à la ferme Comète de Préchac-les-Bains. Parce que si on s'y retrouve jeudi prochain pour l'Ascension, jour férié, pour cette grande et belle journée autour des végétaux, mais pas que, on va quand même vous questionner un petit peu sur ce qui s'y passe en temps normal à la ferme. Vente directe, boutique en ligne, mais aussi service traiteur. Et on fait du maraîchage bio, mais pas que à la ferme Comète. On vous explique tout ça dans 3 minutes.

0: soirée mondaine et Oria, la niçoise, la fille de la Méditerranée.
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0: Je vous le disais tout à l'heure, ici Gascogne, vous donne une belle idée de sortie pour jeudi prochain, jeudi de l'Ascension, jour férié, et pourquoi pas faire un tour à Préchac-les-Bains, à la ferme Coumette de Préchac-les-Bains, chez la famille Lalanne. Aurélie Lalanne est avec nous ce matin. Aurélie, on a détaillé tout le programme de cette belle journée avec, dès le matin, le café, hein, le café, le casse-croûte, le pastis ou ce que vous voulez, et puis bourse aux plantes, marché paysan, marché artisan, atelier et conseils. Aurélie, à la ferme Coumette de Préchac-les-Bains, on fait d'abord du maraîchage bio, mais pas que. Et je vous ai quitté avant qu'on écoute Oria, avec cette idée que oui, on attend l'été, les légumes sont pas tous arrivés encore, on n'est pas dans les grosses productions, mais ça vient là, Aurélie, ça vient. Petite immersion chez vous, qu'est-ce qu'on a là en ce moment alors ?
3: Ça arrive, ça arrive.
0: Patience.
3: En ce moment, on a des pommes de terre nouvelles, des fèves, de la betterave, des blettes, de la salade, du céleri branche. Et en vrai, je crois que j'ai fait le tour.
0: Et c'est déjà pas mal. C'est déjà pas mal.
3: 5 cm, donc on n'a jamais été aussi près. Et voilà quoi. Bah, les concombres vont arriver aussi. Et puis voilà.
0: On les regarde pousser.
3: Les tomates, bien sûr.
0: On les regarde pousser avec attention, ces concombres. Maraîchage bio, évidemment, depuis... Combien de générations ? C'est votre papa qui s'était lancé là-dedans, Aurélie, vous faisiez partie des premiers à l'époque.
3: Ça fera 20 ans l'année prochaine.
0: Ouais, et ça se passe toujours aussi bien ?
3: Ben ça va.
0: J'imagine qu'au bout d'une vingtaine d'années, avec un jardin en bio, en agroécologie, peut-être même en permaculture, on arrive à une terre extrêmement fertile et à un jardin dingue, fou, j'imagine, presque prolifique, Aurélie, sans aucun entrant chimique.
3: Alors évidemment, sans intrants chimiques, c'est évident. Alors nous, on s'est né sur un sol qui est c'est du sable, donc il faut amender quand même. Mais bon, on a ce qu'il faut pour amender en bio avec du fumier de cheval, des fientes de poule. En fait, tout ce que les jardiniers amateurs font, tout simplement. Mais nous, on le fait en plus grand.
0: Ben voilà, ça se dit.
3: Voilà.
0: Aurélie...
3: Et l'herbe pousse.
0: Et l'herbe pousse. Non, c'est pas possible.
3: Si.
0: Aurélie, chez vous, vous êtes aussi spécialiste des aromatiques et des médicinales et même des plantes comestibles, sauvages et comestibles. Et vous essayez d'intéresser le grand public à tout ça. Ça, c'est vraiment aussi ce que vous essayez de transmettre, que ce soit vous ou votre papa. C'est important de rencontrer les gens, de leur apprendre à reconnaître les plantes, de leur apprendre ce qu'elles soignent à leur petit niveau.
3: Exactement, oui, c'est très important, mais c'est important de cultiver l'humain, déjà, dans la société où c'est qu'on est, avec l'IA qui arrive et compagnie, réellement de pouvoir échanger, parce que ce sont des journées, quand on fait des journées plantes sauvages, comestibles et médicinales, effectivement, ce sont des journées d'échange. On explique les plantes, mais les gens qui viennent expliquent aussi ce qu'ils savent. Et donc, c'est un échange de savoir extraordinaire.
0: Prochaine sortie, là, je ne sais pas si vous avez programmé les sorties plantes sauvages comestibles, où est-ce qu'on peut retrouver le calendrier ?
3: Elle sera en mois de juin.
0: Ouais.
3: Elle sera un jeudi 25 juin, la prochaine
0: sortie.
3: Le prochain atelier à la découverte des plantes sauvages comestibles et médicinales.
0: Ok. Quand tout sera arrivé, qu'est-ce qu'on vient chercher chez vous ? Parce qu'il y a aussi la boutique à la ferme avec les produits des copains. Grosso modo, le panier type que je peux venir chercher à la ferme Coumette après chaque.
3: Ah ben ça va passer les légumes que nous avons au jardin et puis d'autres légumes que je récupère tout simplement à Biopaylandais à Saint-Jean-de-Marenne puisque je livre des légumes là-bas et donc je récupère aussi des choses que moi je n'ai pas pour étoffer l'offre et ensuite des fruits puisque nous n'en avons pas non plus et ensuite on a les produits des copains donc
0: ça
3: va passer du confit, du porc, du miel, des œufs, du vin, du vinaigre, voilà. Et les produits qu'on fait ici aussi, donc ça va confiture, pas celle que les autres font. Nous, on fait des trucs un peu chelous comme ça.
0: C'est-à-dire. Par exemple.
3: C'est-à-dire, ça va passer de la confiture à partir de la confiture d'ortie.
0: C'est très bon.
3: Goûter. Confiture de courgettes.
0: Ouais.
3: Oui, confiture de pastèque. Bon, celle-là, elle est quand même traditionnelle dans le coin. Ce sont des choses que les gens n'ont pas forcément l'habitude de voir.
0: Est-ce que vous pensez qu'on s'est éloigné un petit peu, on n'a pas fait exprès, mais un petit peu de la nature, de ce qu'elle peut nous offrir, des choses simples comme pourquoi est-ce qu'on consomme de l'ortie, pourquoi c'est reminéralisant, etc. Est-ce qu'il y a besoin de faire beaucoup de pédagogie encore, Aurélie, comme vous le dites, dans la société d'aujourd'hui?
3: Je crois que les gens commencent à comprendre des choses. Ouais. En tout cas, ceux qui viennent ici sont sensibles à tout ça déjà. Mais effectivement, quand les gens viennent à la découverte des plantes sauvages, c'est vrai que manger une feuille d'ortie là comme ça sur le champ, les gens n'ont pas l'habitude.
0: Donc je peux manger une feuille d'ortie comme ça en l'accueillant directement. Ouais. Je fais comment pour pas que ça me pique la langue?
3: La feuille, elle ne pique pas.
0: D'accord.
3: On la roule et puis on la met sous la molaire.
0: Et on croque.
3: On a les molaires.
0: Et on mâche. Et c'est parti.
3: Et on mâche.
0: Vous avez bien.
3: Ça donne un petit coup de fouet quand on est en rando, par exemple.
0: C'est facile. Les choses simples, les choses basiques. Allez faire un tour à la ferme Coumette de Préchac-les-Bains quand vous voulez, mais surtout les jours où la boutique est ouverte. Et le 14 mai prochain, ce sera le jour de l'Ascension, ce sera jeudi, parce que la ferme est en fête. Avec une grande et belle journée autour, bien sûr, des produits de l'exploitation, mais pas que. Il y a Bourse aux Plantes, il y a Marché de Paysans et Artisans. Et ça démarre dès 9h le matin et ça se finira à 19h, si on a envie de partir, Aurélie, à 19h.
3: Oui, voilà.
0: ça c'est peut-être un peu plus compliqué. Merci beaucoup pour tout ce travail et toute cette pédagogie. Merci Aurélie Lalanne. La ferme Préchac de Coumette à l'honneur aujourd'hui. Avec ici Gascogne, une belle idée de sortie pour ce long week-end qui nous attend et pour jeudi prochain. Salut Aurélie, à très bientôt.
3: Merci Marie-Cécile. Ben,
0: merci,
3: à jeudi.
0: Bye bye. À jeudi, évidemment.
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0: Excellent, Patricia Cass, Mademoiselle chante le blues.
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0: Nous sommes revenus de la ferme de Coumettes après Châtelet-les-Bains jusqu'à Mont-de-Marsan, la préfecture, parce qu'à midi, je vous invite, alors tous si vous voulez, ça va me coûter un petit peu cher, mais à manger chez Midi et Tarte, la nouvelle adresse gourmande à Mont-de-Marsan. Son chef est avec nous, c'est Maxime Debreu. Bonjour Maxime.
3: Bonjour.
0: Maxime, on se régale quand on vient manger chez Midi et Tarte. C'est l'ancien café des sports de Mont-de-Marsan, juste à côté des arènes, aux mains des propriétaires du restaurant Le Plumasson, un petit peu plus loin, qui lui a déjà sa réputation. Maxime, ces tartes, ces desserts de dingue qu'on mange chez vous, ça a fait fureur dès l'ouverture du restaurant. Ça va, vous gérez l'affluence, Maxime?
3: Ça va. C'est un travail au quotidien, mais ça se passe plutôt bien.
0: On vient chercher le menu du jour, Maxime. Alors, peut-être deux mots sur le concept de midi et tarte, et puis un mot sur ce qu'on mange à midi.
3: Alors, c'est un concept de restaurant et tarterie, tout est fait maison, que du frais, que ce soit les desserts, le salé et les accompagnements. Ouais. Il y a aussi le salon de thé de 8h à 18h, où vous pouvez coffee shop.
0: Ça, c'est top.
3: Et tous les menus sont faits le jour même pour le midi. Et on essaie de changer, de varier les goûts et les plaisirs de tout le monde.
0: Et alors, comme son nom l'indique, midi est tarte. Donc on vient manger des tartes, des bruschettas, des choses comme ça.
3: Oui, il y a les tartes tous les jours et on essaie de faire des petits sandwichs qui changent au quotidien.
0: Ok, qu'est-ce qu'on mange à midi alors, chef?
3: Alors à midi, vous avez une tarte poireau saumon.
0: Ouais.
3: Poireau chèvre, excusez-moi. Ensuite, on a un petit buns façon bretzel avec du saumon frais, d'une crème cheese aux herbes et un petit accompagnement de légumes. Ensuite, vous avez l'accompagnement salade, l'accompagnement rémoulade et des desserts de la pâtissière pour finir le repas en beauté.
0: Oui, alors c'est le moins que l'on puisse dire. Les desserts du jour, s'il vous plaît, Maxime, accrochez-vous, c'est à tomber par terre.
3: Alors, nous avons cheesecake à la pistache. Vous pouvez retrouver aussi les fraises du moment. En tiramisu ou en salade de fraises, vous avez des carottes cake, des banoffee et pour aujourd'hui, je crois que c'est à peu près tout.
0: Ah, mais c'est déjà pas mal. Il est fortement conseillé, surtout si vous voulez manger en terrasse à midi au soleil, de réserver là, maintenant, tout de suite, hein, Maxime, par exemple.
3: Ah oui, là, il n'y a déjà plus beaucoup de place pour ce midi, je pense. Avec le retour du soleil.
0: Bon, d'accord. C'est notre cantine, hein, ici, Gascogne, hein, l'une de nos nombreuses cantines. D'accord. Donc, il reste combien de places, là, Maxime, à peu près?
3: Il doit rester une petite dizaine en terrasse, je pense, et à l'intérieur, on a encore un peu de place.
0: Bon, eh ben, voilà. Alors, Montois et habitants de l'agglomération, dépêchez-vous si vous voulez manger chez Midi et Tarte à midi.
3: Les deux Audrey vous attendent.
0: Ah, les deux Audrey nous attendent.
3: Avec leur sourire.
0: Exactement. Maxime, c'est une belle aventure quand même, ce restaurant Midi et Tarte, et c'est un joli concept. J'imagine qu'en tant que chef, d'avoir du frais tous les jours, d'avoir un retour client très sympathique, ça vous fait chaud au cœur.
3: Ah bah, ça fait toujours plaisir que le travail soit reconnu et que ça, de pouvoir faire plaisir aux gens et qu'ils soient contents de voir des choses colorées dans leurs assiettes et goûtues.
0: Exactement, avec une déco sympa et une ambiance sympa. Foncez chez Midi et Tarte et vous retrouvez tout ce qu'il faut sur les réseaux sociaux, par exemple, du resto. Bon courage pour le service de midi, Maxime.
3: Merci beaucoup, bonne journée à vous.
0: Merci. Au revoir Maxime, chaque jour une adresse gourmande à découvrir en écoutant Bienvenue chez vous, le mag. Oui, on est gourmand ici, Gascogne. On se refait pas.
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0: 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Cher Sébastien, un instant info pratique, s'il vous plaît, donnez-nous quelques news.
4: Journée motocross à Mimizan et demandez le programme à Tyros. C'est la sélection sortie à venir ici Gascogne, tous les jours à vos côtés. Alors, prêt pour l'action? Le motoclub de la Côte d'Argent vous donne rendez-vous dimanche prochain, le 10 mai à Mimizan. Saut spectaculaire, départ canon et course. On ne manque pas cette journée de motocross explosive. C'est à côté de l'aérodrome de Mimizan. Entrée 5 euros, gratuit pour les moins de 12 ans. Après l'action, la fête. Le 8 mai, Tyros lance officiellement le compte à rebours de ses fêtes avec l'événement Demandez le programme sur la place du Foirail. Dès 14h, c'est l'heure des pitchouns avec des jeux gonflables et puis un grand jeu de piste pour pour les 6-11 ans. Puis à partir de 16h30, laissez-vous porter par l'énergie des bandas. Le moment fort de la journée, à 18h30, la révélation de l'affiche et du programme officiel des fêtes 2026.
0: Merci beaucoup Seb. Sébastien Miro pour l'info pratique avec Ici Gascogne, toutes les heures à votre service.
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0: Quoi de mieux avec ce soleil de ce jeudi matin que de profiter un petit peu d'écouter Ici Gascogne avec un bon Billy Paul ?

0: Mrs. Jones et Monsieur Billy Paul.
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0: Se préoccuper de l'état de la planète, vouloir agir à son petit niveau, vouloir manger local et de qualité, vouloir encourager l'économie de notre territoire, c'est bien, bien sûr, mais c'est pas toujours évident. Alors, il y a des acteurs locaux pour nous aider et franchement, eh ben, ils se décarcassent. La preuve avec Christophe Bouvet de l'association Les Petits Ruisseaux à Rivière-Sassé-Gourbi. Bonjour Christophe.
3: Bonjour.
0: Christophe, journée transition en action à Rivière ce dimanche 10 mai avec cette si belle association Les Petits Ruisseaux qui font donc de grandes rivières. C'est quoi le principe de cette journée, Christophe? Qu'est-ce qu'on entend par transition en action?
3: Alors, c'est de se rendre compte qu'il y a déjà des acteurs locaux qui se sont engagés sur des réflexions pour améliorer et faire face surtout aux prochaines échéances qui nous attendent, c'est-à-dire le dérèglement climatique et tout ce qui va avoir avec les conséquences qui vont suivre. Donc la transition, c'est anticiper un peu tout ça avant que ça nous arrive en pleine poire et qu'on soit pas préparé.
0: Ouais, enfin,
3: je pense que c'est ça.
0: On a déjà un peu de retard peut-être, Christophe.
3: Oui, on a un peu de retard, mais
0: en pleine poire.
3: C'est ça. L'idée, c'est de se rendre compte qu'on peut faire des choses,
0: oui.
3: Et qu'on peut le faire aussi dans la joie.
0: Ouais.
3: Et le partage. Et cette idée-là, elle est revenue un petit peu. Donc c'est pas forcément une contrainte, mais on va pas vouloir le subir. On va essayer d'être acteur et de le réaliser, voilà, dans la joie.
0: Absolument, parce que c'est vrai que c'est un petit peu parfois culpabilisant quand on se dit l'écologie, etc. C'est un petit peu noir. Et ben non, à l'association Les Petits Ruisseaux, on garde son sourire, sa bonne humeur. Vous dites, on a engagé des réflexions, mais aussi des actions. Vous avez déjà commencé à bosser. Qu'est-ce qui va se passer pour cette journée de dimanche? On sera le 10 mai parce que atelier, conférence, village des alternatives locales. Alors évidemment, marché de producteurs, troc. Et dons de plantes et d'objets, spectacles, restauration. Mais qu'est-ce qu'on va se raconter au village des alternatives locales, les ateliers, les conférences?
3: Alors, au niveau de... Alors, j'ai le petit programme sous les yeux, j'en profite.
0: Ouais.
3: Donc, ça va... Ces temps forts sont plutôt le matin. Alors, là, oui. On a d'un côté la partie trocoplante, parce que ça, c'est un peu historique. On est parti de là avant de changer un peu la formule de la journée et de partir sur une journée autour de la transition globale.
0: Ouais.
3: Donc là, ça nous permet d'inviter des associations qui sont locales, notamment au niveau de l'alimentation. On a Terre de Liens qui vient, on a l'ADR qui viennent donc soutenir les agriculteurs locaux et aussi des façons de produire et des façons d'avoir des pratiques agricoles différentes.
0: Absolument.
3: Par rapport à ce qu'on peut entendre. Voilà. Donc c'est une première réflexion. Après sur la transition énergétique, on va avoir Transition énergétique Saint-Paul,
0: mm-hmm.
3: qui est aussi un acteur local qui a mis en place un projet photovoltaïque super intéressant. On a Allo et 40 qui sont sur Saint-Jean-de-Marais, eux qui vont tenir une conférence donc de 14h à 15h sur aussi des projets d'installation photovoltaïque.
0: Levez les bras, Christophe, on ne vous capte plus à Rivière.
3: Ah mince.
0: Levez les deux bras. Enfin, un seul. Parce que
3: je
0: vous
3: me
0: disiez,
3: déplace.
0: Vous disiez la conférence 14h-15h, c'est là qu'on vous a perdu?
3: Oui, alors c'est Alloé qui va présenter ça, qui est un acteur qui se trouve à Saint-Jour-de-Marenne et qui propose d'accompagner des projets citoyens de production d'énergie.
0: D'accord.
3: Ils sont là pour l'instant spécialisés sur le photovoltaïque, mais pas que.
0: D'accord.
3: Peuvent ouvrir en fait leur champ d'action. Et ça, c'est super intéressant. C'est pour réfléchir sur l'énergie citoyenne. Comment on peut participer nous en tant que citoyens à la production d'énergie qui va nous servir à nous et qui part pas je ne sais où.
0: Et dont on a bien besoin. Oui, c'est l'actualité nous le rappelle. Ok, ça.
3: Non, mais c'est pour ça. Ouais, c'est des problématiques qu'on retrouve en fait qui nous paraissent éloignées, mais en fait qui sont assez proches. Ouais.
0: Tout à fait. Donc en fait, on vient chercher des solutions concrètes dimanche.
3: J'espère qu'on est là pour faire un peu de sensibilisation, mais de se dire qu'il y a quand même des acteurs qui permettent de les rendre viables, ces actions. On va voir aussi Roue Libre en Grand Axe, qui présente un peu ce qu'est la mobilité douce, oui, autour du Grand Axe. Donc ils ont réussi à pousser un peu l'aglo pour mettre en place des pratiques faciliter les pratiques autour de la mobilité douce avec toutes les voies cyclables qui sont en place, mais pas que, ils font aussi la sensibilisation, enfin plein de trucs.
0: Allez voir sur leur site internet. On peut retrouver sur vos réseaux sociaux tout le programme de la journée, l'association de Rivière-Sas et Gourbi, les petits ruisseaux. Pour conclure, parce que le programme est tellement long et les propositions sont tellement belles pour cette journée de dimanche à Rivière, pour conclure, ça avance en matière de transition écologique et d'autonomie alimentaire, énergétique. Ça avance, et on a de vraies solutions. C'est ce qu'on va comprendre vraiment dimanche, Christophe, avec tout ce que vous avez organisé.
3: C'est ça, et ça avance, on a des solutions, mais il faut pousser encore un peu plus.
0: Voilà, ça sera le mot de la fin, c'est ce qu'on va essayer de faire dimanche. Vous venez vous renseigner, vous essayez de mettre votre pierre à l'édifice, et c'est comme ça qu'on va avancer encore un peu plus. Je vous encourage
3: à découvrir. Une dernière petite chose,
0: oui, bien sûr, allez-y.
3: Est-ce que je peux ?
0: Allez,
3: il y a un super spectacle pour toute la famille à partir de 15h30.
0: Très bien.
3: Et c'est la petite goutte qui doute, on reste dans le thème autour de l'environnement. Et ça va être un bon moment. Donc j'invite tout le monde et tout ce qui a un peu de temps à venir prendre aussi ce moment en famille, parce que c'est une journée famille aussi.
0: Et c'est super, c'est dimanche, c'est le 10 mai, c'est ce dimanche-là, c'est à Rivière-Sas et Gourbi. Et c'est grâce à cette si belle association qu'on tenait à mettre en valeur ce matin, les petits ruisseaux. Merci beaucoup Christophe Bouvet, et à très vite.
3: Merci à vous.
0: Avec Ici Gascogne. Ouais. Rendez-vous dimanche dès 9h. Merci beaucoup.
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0: C'est une merveille, c'est du Jean-Louis Aubert. Nous étions à Rivière-Sas et Gourbi pour cette belle journée qui se profile dimanche. Ça s'appelle Transition en action. Et puis, on va faire un saut à Peyrorade, le temps d'écouter Jean-Louis Aubert. On va se retrouver sur un lieu incontournable.

0: une chanson qui va nous rester dans la tête. C'est une merveille, Jean-Louis Aubert.
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0: C'est quand même fou, hein. Il a une vie incroyable, un parcours au sens propre figuré de vie incroyable. Qui ça? Bah, le saumon de l'Adour, Laurent Hervé.
3: À Peyrorade, de la maison Bartouille est spécialisée dans le saumon et le foie gras depuis 3 générations et a ouvert la maison du saumon. Notre guide, Pauline Bartouille.
4: C'est mon père, en fait, à la fin des années 90, qui a eu envie d'ouvrir une boutique dans nos ateliers et qui avait envie de communiquer sur le saumon de l'Adour, son histoire, sa migration. La vocation de la maison du saumon, c'est réellement d'expliquer le territoire où l'on est. Donc on va suivre le parcours de migration du saumon de l'Adour, parce que le saumon de l'Adour, on ne se rend pas compte, mais en fait c'est fabuleux son épopée. Il reste à peu près une année, on va dire, en rivière, et quand il fait à peu près une vingtaine de centimètres, il part en mer. Il va remonter les côtes françaises, Irlande, Écosse, Islande, et il va passer 3-4 ans dans la mer du Labrador, entre le Canada et le Groenland. Et quand l'appel de la reproduction se fait sentir, il fait exactement le chemin inverse et il vient se reproduire dans la rivière où il est né. C'est quand même une aventure assez incroyable que l'on explique en fait dans la maison du saumon.
3: Que vous expliquez à partir de quel support ?
4: Donc on a travaillé en fait, on a refait la maison du saumon il y a maintenant 2 ans. On a travaillé avec des scénographes qui ont notamment fait la cité du vin. Parce que nous, notre métier, c'est que, ben, vous savez, c'est de produire, on sait raconter nos histoires, mais justement, le mettre en forme, il fallait quand même quelqu'un qui sait dont c'était le métier. Donc, ils nous ont beaucoup aidés pour avoir des supports assez didactiques. Notre envie, c'est qu'on est des artisans, et des artisans, au fond, on travaille avec nos sens. C'est ça, pour moi, la vraie notion d'artisan. Donc, on voulait qu'à travers la visite, tous les sens des visiteurs soient un peu titillés, aussi bien visuels, sensoriels. Il y a un fumoir, on ouvre un fumoir, on sent la fumée, voilà, on va le toucher, on travaille vraiment avec tous les sens lors de la visite. Une visite qui est uniquement guidée, on a du panneau explicatif, des vidéos, du toucher vraiment, voilà, on va toucher les saumons, on a une table où en effet il y a des objets un peu cachés à trouver, voilà, on a essayé de travailler un peu tous les supports, on a une partie à l'intérieur, une partie à l'extérieur. On se promène aussi dans le jardin, on a reconstitué une petite barthe parce que ben, les barthes, c'est très traditionnel des Landes. Et nous, on fume au bois d'aulne qui provient des barthes de l'Adour. Et on trouvait important d'expliquer ce concept qui est assez connu quand même pour les locaux. Mais les gens extérieurs un peu des Landes et du Pays Basque connaissent pas du tout ce système qui est quand même assez incroyable et à préserver.
3: La maison du saumon est ouverte d'avril à octobre, 45 minutes de visite guidée, suivie d'une dégustation, mais disponible toute l'année pour des ateliers de groupe. Contactez simplement la maison du saumon à Peyrorade. Recommandée par Ici Gascogne.
0: Bah oui, surtout si vous n'y avez jamais mis un pied. Merci pour cette belle idée, Laurent Hervé. Bon, Andrea Bocelli, Hélène Segarra, et puis on file au jardin.

0: Bocelli Segarra, Bibo Perley. Ce jeudi, c'est une belle journée. Ça fait du bien ce soleil. Journée propice à s'occuper peut-être du jardin où vous avez dû installer vos plantes préférées. Alors cette semaine, au jardin ici, Gascogne, on cause odeur de plantes incroyables avec Estelle Alquier. Cacahuètes, olives, pop-corn, camembert même, chocolat, café, non, ce n'est pas le menu du brunch, mais les odeurs que dégagent les plantes, rigolez Estelle Alquier, dont nous allons parler aujourd'hui. Alors ces plantes, Estelle, elles sentent réellement ces odeurs-là ?
1: Oui, aucun doute. J'ai tenu à vous présenter uniquement des variétés botaniques, c'est-à-dire qu'elles n'ont pas été modifiées par les humains et poussent naturellement dans la nature.
0: Moi, j'aime bien tout ce qui est sucré, je vous propose de commencer par le dessert et par le chocolat.
1: Alors, avec la Berlandiera lyrata, c'est qu'on appelle plus communément la goutte de chocolat, c'est une petite plante qui est originaire du sud des États-Unis et du Mexique. C'est sa fleur jaune vif à 8 pétales bien dessinés et son cœur marron qui sentent une puissante odeur de chocolaterie. C'est simple, hein, quand on la sent, on s'attend à voir surgir Charlie d'un recoin du jardin. Elle pousse en sol pauvre, surtout très bien drainé, hein, le sol. Et petit bonus, la géométrie remarquable de la fleur avant qu'elle s'ouvre ou quand elle a séché, c'est superbe. Alors le cosmos atrosanguineus, lui aussi a une forte odeur de chocolat. Il pousse naturellement au Mexique, c'est une plante vivace bulbeuse. Les fleurs sont pourpre-brun, comme c'est une plante gélive, mieux vaut retirer le bulbe chaque automne.
0: C'est noté. Alors des plantes au parfum de cacahuètes et de pop-corn, là je suis intriguée.
1: Oui, alors l'odeur de cacahuète, ce sont les feuilles du séné africain qui la dégagent fortement lorsqu'on touche ses feuilles. Le nom latin est un peu compliqué, Sena didymobotria, mais il permet de ne pas le confondre avec un cassia d'Amérique du Sud qui lui ressemble beaucoup. Et souvent, on vend le cassia pour le séné africain, donc c'est pour ça que je le précise.
0: Ouais.
1: C'est une grande plante arbustive à placer dans une serre ou en pot. C'est une fabacée, elle pousse à fond hein, et elle se taille très facilement. Elle présente de belles fleurs jaunes en grappe. Certains lui trouvent plutôt une odeur de pop-corn, mais en général, on trouve vraiment que les feuilles sentent la cacahuète.
0: Ça, c'est pour le séné africain. On va en venir à cette fameuse odeur de camembert. Quelle est cette plante qui sent le camembert, Estelle ?
1: Elle est fantastique. Elle est originaire du sud de l'Asie. C'est une plante grimpante. Ses feuilles sentent très, très nettement le camembert qu'on aurait laissé bien veillée dans un coin. Elle est comestible et ses feuilles se dégustent sur des petits toasts beurrés.
0: Ben voilà.
1: C'est une vivace qui résiste parfaitement bien aux températures négatives. Une plante qui sent l'olive écrasée, Marie-Cécile, pour manger avec votre morceau de camembert.
0: Ça, j'ai pas. C'est une question. J'ai pas trouvé encore. Bon, en tout cas, ce serait parfait avec le camembert, tout ça. Vous avez une idée, alors ?
1: Oui, alors la santoline verte, hein, elle forme un petit buisson rond d'une vingtaine de centimètres de haut. Donc on peut la placer partout. Et c'est aussi une plante rustique qui demande peu d'entretien.
0: Ah bah écoutez, je suis repue Estelle, je terminerai bien avec un petit café.
1: Eh bien écoutez, avec grand plaisir, je vous propose de sentir les fleurs de la bignonne capreolata, Marie-Cécile.
0: Ah ouais ?
1: C'est un parfum de café dans lequel on aurait laissé fendre un petit carré de chocolat.
0: Oh là
1: parce
0: là
1: que moi, je trouve quand même qu'elle sent un peu plus le chocolat. Mais bon.
0: Bon, et ça, c'est la bignonne orange qu'on voit dans nos jardins ?
1: Non,
0: c'est
1: non,
0: pas
1: non,
0: celle-là.
1: La capreolata, c'est pas celle-là. Elle y ressemble. Hein.
0: Mais ah, okay.
1: Les fleurs sont plus petites et voilà.
0: À trouver. Merci beaucoup, Estelle. Demain, vendredi, on va terminer cette semaine sur les odeurs au jardin avec les odeurs citronnées. À demain, Estelle, et bonne journée.
1: À demain, bonne journée à tous.
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0: Ici, Gascogne première sur l'actu locale dans les Landes, il est 11h. Le point sur l'info à 11h avec vous, Audrey Abraham.
3: Deux morts dans un accident de la route hier soir sur la commune d'Aire-sur-l'Adour. Collision frontale entre deux voitures.

0: Frédéric Dutin, le maire de Mont-de-Marsan, président de l'Aglo et conseiller départemental, fait partie de la délégation. La Poste met le Sud-Ouest à l'honneur dans un carnet de timbres inédits baptisé les Grandes Fêtes du Sud-Ouest. De Mont-de-Marsan à Bayonne, en passant par Dax, Parentis-en-Born et Nérac dans le Lot-et-Garonne, chaque timbre immortalise une de nos férias. Le carnet est en vente dans tous les bureaux de poste des Landes, des Pyrénées-Atlantiques et du Lot-et-Garonne. La Gascogne a l'honneur aussi toute la semaine avec la PASSEM. C'est cette course à pied à vélo en échasse pour récolter des fonds en soutien des écoles et des projets gascons. Les relayeurs arrivent dans les Landes ce soir avec un passage par Roquefort et la Bastide d'Armagnac. Le reste du département dans les prochains jours, Mont-de-Marsan et Dax notamment. Et je rappelle qu'il s'agit d'une course ininterrompue de 10 jours et 9 nuits avec plus de 2000 passages de relais. Et puis sur les routes de France, du monde, beaucoup de monde aujourd'hui, veille de week-end prolongé, la journée est classée rouge par Bison Futé. Ce sera particulièrement le cas dans le début d'après-midi et jusqu'en début de soirée.
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0: Marie-Cécile, on a envie que tu ailles courir au soleil.
2: C'est ce que je vous disais il y a quelques minutes.
0: Moi, j'ai envie de m'allonger au soleil.
2: Vous voulez un transat,
0: chacun fait comme il veut.
2: Ça marche. J'en profite pour vous glisser que pour l'instant, on roule bien. Mais vous aviez raison de préciser qu'à partir du début d'après-midi, ça va se compliquer sur les principaux axes. Donc, prudence, on fait la route ensemble, comme d'habitude. L'inforoute et mobilité dans les Landes avec ici Gascogne. Quand vous constatez quoi que ce soit sur votre chemin, 05 58 46 50 50. Le soleil donc de retour, Audrey. En fin de journée, quelques nuages qui viendront prendre un petit peu de place dans le ciel landais, mais sinon tout se passe bien, 20 à 23 degrés sous abri, c'est-à-dire que le ressenti est un peu plus élevé. On va sortir les t-shirts cet après-midi. Demain matin, un ciel assez clément, assez bien ensoleillé, et puis au fil des heures, dans l'après-midi, le retour des nuages, et en fin d'après-midi, le retour du risque orageux et des pluies sur la forêt des Landes, sur la ligne Osse-Gormont-de-Marsan, des températures qui grimpent quand même demain, 23 à 25 degrés, un mot du week-end, samedi. Nuages et ciel bleu devrait se partager équitablement le ciel le matin. La mi-journée, retour des nuages plus menaçants entre deux éclaircies, ça peut provoquer des orages. On attend quand même à nouveau 10 mm de cumul de pluie sur le pays du Marsan par exemple. Les températures augmentent un tout petit peu, 22 à 25 degrés, voire 26 degrés sur le sud du littoral. Et Météo France nous annonce un dimanche radieux. Alors depuis tout à l'heure, on fait des incantations, on est allé mettre un cierge à Lourdes avec Audrey, enfin tout ce que vous voulez pour que ce bulletin météo de dimanche reste tel quel d'ici là, avec des températures comprises entre 21 et 23 degrés pour les maximales. On croise les doigts pour que dimanche, il fasse beau.
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2: Avant de jouer à la grande feria en s'ambiance en musique, à bague, mais

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Et là, je vous offre tout de suite vos deux places pour la très jolie soirée du 14 mai du festival À tout cœur de Benke. 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Ce joli festival à taille humaine à Benke, au sud de Mont-de-Marsan, est un événement qui attire des milliers de personnes chaque année. C'est festif, c'est sympa, c'est convivial. Ça mêle une programmation un petit peu... ça mêle plein de styles musicaux, en fait. Chansons françaises, pop, musique actuelle, et puis cœur. Oui, cœur. Cœur quoi ? Cœur d'homme, par exemple. Je vous offre vos deux places pour assister, ça va être grandiose, en l'église de Benke à 18h le jeudi 14 mai, pour assister au concert du Cœur d'homme Arguiléac. La puissance des voix basques avec ce cœur reconnu depuis plus de 40 ans. Attention, on se fait un petit agour avec ce cœur d'homme Arguiléac. Ça met les frissons comme d'habitude.

0: Le cœur de Marc-Iléac est en concert jeudi 14 mai prochain en l'église de Benke à 18h. Ah, vous avez les frissons, ça tire presque une larme d'écouter Lagour. Quel que soit votre âge, quel que soit je ne sais plus quoi, enfin bref, ça nous émeut ce matin ici Gascogne. On écoute ça religieusement. Est-ce que vous voulez assister au concert en l'église de Benke? Ça va être grandiose jeudi prochain pour ce festival à tout cœur. Et ben allez, on joue. Mais on joue à quoi à la Grande Feria ce matin? On va s'inventer une feria virtuelle dans une commune des Landes. À vous de la retrouver grâce à mes trois indices que voilà. Feria, où es-tu? Donc notre feria du jour se tient dans une commune où vous trouverez la fontaine Saint-Guiron datant de 1843. Ça c'est mon premier indice, c'est pas forcément évident de la retrouver grâce à cet indice tout seul. Dès que vous avez une petite idée, 05 58 46 50 50. Deuxième indice, cette commune, pas très loin de Benke, est donc située en pays de Marsan. Et enfin, troisième et dernier indice qui devrait vraiment, attention c'est là que le téléphone va sonner ici Gascogne, vous mettre sur la voie. Les habitants de cette commune où se tient donc notre feria virtuelle du jour s'appellent les Glorieux et les Glorieuses. Alors, allez où cette feria virtuelle du jour? Elle se tient donc sur une commune où vous trouverez la fontaine Saint-Guiron qui date de 1843, commune située en pays de Marsan. Ses habitants s'appellent les Glorieux et les Glorieuses. Qui veut assister à ce concert émotion garantie du cœur de Marc-Iléac pour le festival à tout cœur de Benke jeudi prochain, jour férié 14 mai en l'église de Benke à 18h. Allez, venez chercher vos places, 05 58 46 50 50.
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0: En l'an 2001, dis donc, Pierre Bachelet pour la musique.

0: 2001, ça ne rajeunit pas tout ça, monsieur Pierre Bachelet.
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0: Avec Paco ce matin dans la grande feria, Paco. Ici Gascogne. Hola Paco, qu'est-ce qu'il y a?
2: Bonjour Marie-Cécile, et oui, c'est le fameux Paco de Sousson.
0: l'unique, l'inimitable, le vrai en chair et en os.
2: Il est pas mal.
0: Comment ça va Paco ce matin?
2: En pleine forme, avec enfin le soleil, le beau temps, ça nous fait du bien, ça remonte le moral.
0: Ah ouais,
2: et pas qu'un peu. Et en plus de vous avoir à l'antenne, c'est encore mieux.
0: Ah, c'est la journée terrible là, Paco. Qu'est-ce que vous faites? Vous êtes parti en virée à Bayonne?
2: Oui, voilà, parce que je suis allé préparer mon ami avec Marc de Magès.
0: Non!
2: Il est à côté, il conduit, et on est allé préparer mon anniversaire qui est vendredi.
0: Ah ouais, vous préparez votre propre anniversaire, Pascal?
2: Il faut bien arriver à un certain âge. Et en même temps, je prépare pour ma fille du 1er juillet et mon fils du 2 juillet.
0: Ah voilà, je me disais, c'est bizarre qu'il prépare son anniversaire comme ça, Paco. Oui, voilà. C'est un anniversaire, un multiple anniversaire que vous préparez alors.
2: Merci beaucoup.
0: Est-ce que vous êtes capable, sans trop le déranger, de faire une bise et on veut l'entendre à Marc de Magesque pendant.
2: Ne vous inquiétez pas, je vous le passe carrément.
0: Non, vous pouvez pas, parce qu'il conduit.
2: On s'est arrêté. Ne vous inquiétez pas, on est arrêté là. Je vous le passe.
0: Passez-moi Marco, Paco et Marco. Bonjour Marc.
3: Bonjour Marie-Cécile.
0: Ah, ça faisait mille ans Marc. Que je recontextualise. Avant la Grande Feria, il y avait entre 11h et midi avec Ici Gascogne, la reine du quiz. Et vous étiez, mon cher Marc de Magesque, l'un des piliers des jokers de la reine du quiz. Voilà. Comment ça va?
3: Ça va bien, voilà. Bien.
0: Bon bah c'est cool.
3: Une petite virée, et puis voilà.
0: Bah voilà, petite virée à Bayonne, et puis hop, le tour est joué quoi, hein, Marc. Hein.
3: Bon. J'ai essayé de jouer avec vous là, mais
0: c'est chaud. Hein.
3: Pour les places, tout ça, mais c'est chaud.
0: C'est
3: hein.
0: Chaud là. Wow. Il faut se lever tôt là, hein.
3: Ah oui, non, mais c'est pas être rapide quoi.
0: Paco vous a porté chance. Vous me le repassez, Bichette. Merci, salut Marc.
3: Allez,
0: à bientôt. Soyez prudents sur la route. Mon cher Paco.
2: Oui, ma chère Marie-Cécile.
0: On y va, là, grand coup de confiture. Mon cher Paco, vous avez géolocalisé la feria virtuelle du jour qui se tient dans une commune où vous trouverez la fontaine Saint-Guiron, découverte en 1843. Bon, là, j'avais pas beaucoup d'appels. Hein. Il a fallu attendre le deuxième indice, qui était celui-ci, commune située en Pays de Marsan pour notre feria virtuelle du jeudi. Et enfin, le troisième et dernier indice a mis tout le monde sur la bonne voie. Les habitants de cette commune s'appellent les Glorieux et les Glorieuses. Elle est où, notre feria virtuelle du jour?
2: Elle se situe à La Glorieuse.
0: Mais oui! Alors n'y allez pas, c'est une feria totalement bidon.
2: Je m'arrêterai à Benké.
0: Exactement. Le festival à tout cœur de Benké est du 12 au 15 mai prochain, c'est la semaine prochaine. Tête d'affiche, Jérémy Frérot, Louisa ou encore le groupe Pop Léonie que j'adore. Et à 18h le jeudi, quelque part en ouverture du festival, le cœur d'Omar Guiléac avec de quoi vous mettre des frissons. Le concert est à 18h en l'église de Benké. Deux places pour vous, Pascal. Est-ce que ça vous dit qu'on réécoute cet agour de ce cœur d'homme, vite fait là, Paco?
2: Eh bien, allez-y, mais allez-y avec grand plaisir, écoute.
0: Allez.
3: C'est ça qu'on va le voir.
2: À l'église.
0: Dingue.
2: Magnifique.
0: Ah, ça met les... ça prend au trip, hein.
2: Ah, ben moi, j'ai connu les gaïoutes de Peyrorade.
0: Ouais.
2: Et c'est vrai, les cœurs d'hommes, c'est...
0: J'ai l'impression d'être à la fin de la feria de Dax dans les arènes avec les larmes qui coulent sans que vous les contrôliez. C'est terrible. Oh, bon, on va pas pleurer, il fait beau, tout va bien.
2: Écoutez, oui.
0: C'est grandiose. Je suis ravie de vous envoyer à ce concert de ce cœur d'homme Arguiléac. Vous pouvez les suivre sur les réseaux sociaux. Ils sont juste époustouflants. Voilà. On a les frissons ce matin.
2: Ok, je manquerai pas de mettre un petit mot en rentrant.
0: Eh ouais, ça marche. Peut-être qu'on se retrouve demain.
2: Je serai accompagné de mon ami Marc.
0: Les insectes voilà. Des perruches, inséparables. Marc, Pascal, félicitations. Pascal, dis Paco, on se retrouve peut-être demain avant les infos de midi. Je vous inscris au tirage entre tous les gagnants de la semaine. En jeu, une carte cadeau de 50 euros. Salut les garçons, profitez
2: allez,
0: bien de cette virée mayonnaise.
2: Adieu.
0: Agour, adios, salut les garçons.
2: Ciao,
0: salut
2: merci.
0: Les garçons. Nouveau cadeau, rien à voir. Rien à voir. Allez, on change d'ambiance et de contexte. Avec cette belle journée, comme je le disais tout à l'heure avant les infos de 11h, vous êtes peut-être en train de vous affairer un petit peu au jardin, si tant est que vous ayez un petit lopin de terre, si tant est que vous ayez le temps et que vous ne soyez pas au boulot là. Bon, alors ici Gascogne, avec son partenaire emblématique des jardins de Pelline à Saint-Pierre-du-Mont et à Saint-Paul-les-Dax, va vous offrir de quoi vous faire un jardin potager de dingue. Les jardins de Pelline à Saint-Paul-les-Dax et Saint-Pierre-du-Mont, pépinière, producteur, enfin c'est le paradis des jardiniers, vous offre un cajot potager avec à l'intérieur une barquette de 6 plants de tomates Montfavet. Mais qu'est-ce qu'elles ont ces tomates? Elles sont précoces, oui, oui, oui. Plus un pack ratatouille avec 4 plants de tomates marmande, 2 plants d'aubergines, 2 plants de courgettes, 2 plants de poivrons. Mais à tout ça, on va ajouter quelque chose qui va vous permettre de pratiquer une lutte biologique contre toutes sortes de parasites. Ça, c'est la barquette de 6 œillets d'Inde. Et puis, il y aura un peu de couleur au jardin, comme ça aussi, avec les fleurs. On ajoute à ça une barquette de 12 salades, parce que si vous en mangez autant que moi, ça vous suffira même peut-être pas. 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Alors, comment on fait pour gagner le cajot potager? Eh ben, on va jouer au sacro-saint taureau pipeau de la Grande Feria, ici, Gascogne. La Grande Feria, votre jeu, tous les jours, du lundi au vendredi, 11h midi, si vous découvrez là, par le plus grand des hasards, eh ben, sachez qu'on a tout plein de jeux en rapport avec nos ferias du Sud-Ouest, dont le vrai ou faux, c'est notre taureau pipeau. On remplace le vrai par taureau, le faux par pipeau. Vous venez maintenant tout de suite. 05 58 46 50 50. Je vous donnerai 3 affirmations. Pour chacune d'entre elles, si c'est vrai, vous direz taureau. Si c'est faux, vous direz pipeau. Et vous aurez le droit de vous tromper au moins une fois. Oui, et on va se faire un taureau pipeau spécial végétaux, évidemment. Alors, il est pour qui le cajot potager? Eh bien, je vous attends. 05 58 46 50 50. Et on va patienter avec Céline Dion.
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0: Dansons, c'est le tout dernier Céline Dion et ça se déguste avec Ici Gascogne.
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0: Je pense qu'il a la main verte, il s'appelle Stéphane, il est de Donzac, il est notre festaire numéro 2 ce matin. Bonjour Stéphane.
3: Bonjour.
0: Bonjour, ça va Stéphane?
3: Oui, impeccable.
0: Bon, Stéphane, qu'est-ce que vous faites en écoutant Ici Gascogne ce matin? Boulot, pas boulot?
3: Eh bien, de repos, entre 8h30 et 3h30, je reprends à 3h30.
0: 3h30 cet après-midi, hein, pas cette nuit, on est d'accord.
3: Après-midi, il faut ramener les enfants à la maison.
0: Hop, hop, hop! Ça veut dire que c'est vous qui conduisez le bus?
3: Tout à fait.
0: Ah, génial. Est-ce que vous êtes un chauffeur de bus qui mettait un petit peu l'ambiance dans le bus, qui chouchoutait les petits, que je sais pas. Moi, j'ai de très bons souvenirs de mes chauffeurs de bus, Stéphane. C'est sympa d'amener les enfants et les ramener.
3: Tout à fait, c'est bon, c'est le truc qu'il faut les attacher et puis autrefois on les attachait pas. Et ils se baladaient dans les cars et tout ça. Maintenant,
0: c'est carré. Il faut, voilà, sécurité obligée.
3: Voilà, c'est obligé d'être attaché, c'est obligatoire. Et
0: c'est du boulot,
3: c'est certain. Ouais. Des fois, c'est dur à leur faire comprendre.
0: Tu vas t'asseoir, bon, toi. On t'a dit de mettre ta ceinture enfin. Il faut être un peu autoritaire.
3: Après, quand ils sont habitués, quand ils sont habitués, ils sont adorables.
0: Ah, c'est génial. Ils ont quel âge les petits boucs que vous transbahutez, Stéphane?
3: Alors, je porte de 4 ans à 18 ans.
0: Ah ouais, oui, la fourchette
3: je
0: est là.
3: Tout, je fais, voilà, okay. je fais la maternelle, le primaire, je fais le collège, le lycée.
0: Oh, mais on peut dire votre circuit, on peut dire les établissements ou pas, Stéphane, ou c'est secret?
3: Non, je peux, ouais, je vais à Borda.
0: Ouais.
3: Je vais à Borda.
0: Le lycée de Borda, Dax.
3: Et après je vais à Montfort.
0: Ok, le collège?
3: Et après je vais à la primaire de Muron.
0: Ah, oh, c'est... Ah, génial. La Hausse aussi, ouais.
3: Non, la hausse, c'est que il n'y a pas d'école et BATS, ils n'ont pas d'école.
0: Donc c'est un RPI programme, probablement, quelque chose comme ça.
3: Bon, voilà, alors ça fait qu'ils vont à Muron à l'école.
0: Ok.
3: Pour les ramener.
0: Eh bien, ils sont à l'école, ils ne vous entendent pas, Stéphane, c'est dommage. Bon, on pourrait leur dire, je passe à la radio. Ouais. Et vous leur mettez Ici Gascogne, alors, dans le bus?
3: Des fois, je préfère les termes pour conduire, pour être tranquille.
0: Sécurité oblige. Mon cher Stéphane, en attendant, vous rallumez la radio au fond les ballons quand les enfants sont pas dans le bus et quand vous êtes en pause et on va faire un tour au pipeau. Est-ce que vous êtes prêts?
3: D'accord, impeccable.
0: En jeu, le cajou potager énorme des jardins de Péline à Saint-Pierre-du-Mont et à Mont-de-Marsan pour avoir un potager de dingue. Vous savez qu'on a fait le calcul avec tout ce qu'il y a dans ce cajou potager, les tomates, les courgettes, les poivrons, les aubergines, les salades, le basilic, le thym et j'en passe. On a calculé que si vous aviez une bonne récolte, vous faisiez un peu plus de, même quasiment 250 euros d'économie en récoltant tous vos légumes et je pense qu'on a même une fourchette basse avec ce calcul. Ce serait pas mal. Le taureau pipeau, Stéphane. Trois affirmations pour chacune d'entre elles. Si c'est vrai, vous me dites taureau. Si c'est faux, vous me dites
3: pipeau.
0: Voilà, c'est pour voir si vous suivez, hein, quand même, Stéphane, si vous êtes alerte. Et vous avez le droit de vous tromper au moins une fois. Donc, il me faudra au moins deux bonnes réponses. On y va. Taureau pipeau spécial légumes. Dites-moi, et fruits aussi. Stéphane, le céleri rave, j'espère que vous visualisez la bête, est un légume racine. Vous me dites taureau ou pipeau?
3: Pipeau.
0: Mais non, taureau, le céleri rave, pousse sous la terre, Stéphane. Il n'y a pas intérêt à se tromper sur les deux qui suivent. Alors écoutez bien. Je vous parle de la tomate cette fois-ci. La tomate, notre tomate que l'on connaît tous. La tomate est originaire d'Afrique du Sud. Taureau ou pipeau?
3: Ah là, c'est pipeau.
0: Ouais. Ah, c'est pipeau. Vous savez d'où elle vient la tomate, Stéphane, en vrai?
3: Non.
0: Ah, eh bien, figurez-vous qu'elle arrive du Mexique. Voilà. Vous ne l'oublierez plus jamais, la tomate est mexicaine. Aïe, tomato! Je sors. On va parler du melon. Et là, il faut me donner impérativement une bonne réponse. Si je vous dis, Stéphane, le melon est une spécialité de la ville de Menton. Menton, comme le menton dans les Alpes-Maritimes. Taureau ou pipeau?
3: Taureau.
0: Je repose la question, Stéphane. Le melon est une spécialité de la ville de Menton. Taureau ou pipeau?
3: Pipeau.
0: Oui, pipeau, c'est le citron de Menton. Par contre, ce qui vous a probablement induit en erreur, c'était le melon de Cavaillon. Ça finit en...
3: Tout à fait.
0: Allez Stéphane, on est sympa, hein, on vous le met de côté le cavaillon. Ouais, par contre, on exige de la ratatouille quand les légumes auront donné, hein, d'accord?
3: Ok, d'accord.
0: Et puis allez, on se fera. Nous, on amènera un peu de jambon là, de pays, de Bayonne. On se fera.
3: Appelez le jambon. Le jambon. Le jambon. Oui, oui, le jambon, je peux l'avoir aussi.
0: Ah, on est prêt là, on est prêt. Hein. On n'attend plus que les légumes de votre potager, Stéphane.
3: J'ai ma femme, j'ai ma femme qui travaille chez Dupuis à Sainte-Honorine.
0: Hop, hop, hop, hop, hop, on y fait du bon jambon là-bas.
3: Hein. Eh bien, tout
0: à fait. Et pas que d'ailleurs.
3: Oui.
0: Bon, et ben manque plus que la ratatouille alors, Stéphane. Bon, je vous ai donné un petit coup de pouce, je suis sympa aujourd'hui, il fait beau, je suis de bonne humeur. Stéphane, je vous inscris aussi au tirage de demain entre tous les gagnants de la Grande Feria à 11h30 cette semaine pour gagner peut-être une carte cadeau de 50 euros, multi-enseigne à dépenser comme vous voulez. D'accord, Steph ?
3: D'accord.
0: Vous partez pas comme ça. Vous allez, avant de nous quitter, nous raconter quelle est cette radio dans les Landes que vous écoutez quand vous êtes en repos ou dans le bus ?
3: Ici, Gascogne.
0: Évidemment.
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0: Oh, il a une chance, Stéphane, freestyler numéro 2 de la Grande Feria. Je vais vous parler rugby dans un instant et Pro D2. Ne manquez pas de venir jouer pour gagner peut-être vos deux places pour la rencontre de demain soir. Dax, Valence, Romans, coup d'envoi 19h30. Voici Lio.

0: banane split, une banane coupée en deux en longueur, recouverte de trois boules de crème glacée, nappée de chocolat fondant chaud et de crème chantilly. C'est ça le banana split, c'était Lio. 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
1: Un atelier numérique à Biscarrosse, un local tremplin pour lancer son commerce à Castets et une collecte de bouchons à Parentis sans borne, ici Gascogne, tous les jours à vos côtés. Prendre en main votre ordinateur, votre smartphone, votre tablette, une initiation aux usages numériques est prévue lors d'un atelier à Biscarrosse le lundi 18 mai. Une conseillère numérique vous accompagne entre 14h30 et 16h30. Atelier gratuit qui se tient à l'ancien hall d'entrée du cinéma. Info auprès de l'accueil de la mairie. Une solution à moindre frais pour tester et lancer son commerce. Le local tremplin proposé à Castets, 25 mètres carrés au sein de la halle du partage, pour un bail de courte durée avec un loyer de 150 € par mois. Pour candidater, mairie@castets.fr. Et puis une collecte de bouchons liège et synthétique, en ce moment à Parentis sans borne. Les bouchons, une fois collectés, sont valorisés au profit de la recherche contre le cancer. Vous êtes invité à les déposer au secrétariat général, au centre administratif à Parentis.
0: Parlons bien, parlons rugby, parlons Pro D2, parlons de ce match demain soir, Dax face à Valence Roman. Le coup d'envoi est à 19h30 et c'est à vivre comme d'habitude avec ici Gascogne, comme le déplacement des Montois à Colomiers. 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C'est cette carte cadeau de 50 €. Deux places pour Dax Valence Roman demain soir, 19h30, vous disais-je, pour le coup d'envoi et pour récupérer dans la grande feria ici Gascogne ce matin vos deux places. Et bonjour, je mixe des chansons superposées, ça vous avait manqué, on n'avait pas fait de mix de chansons superposées encore. Vous êtes en pleine feria, entre deux bodegas, chacune diffuse sa musique, et bah du coup tout se mélange dans vos oreilles, ça donne ce qui va suivre tout de suite. Commencez déjà à monter le son de la radio. Dès que vous reconnaissez au moins une chanson sur deux dans ce mix des chansons superposées, vous vous jetez sur le téléphone pour ravir vos deux places pour ce match Dax Valence Roman demain 19h30 au stade Maurice Boyau. 05 58 46 50 50. Si j'étais vous, je commencerais déjà à composer le numéro de téléphone. Voici le sacro-saint mix des chansons superposées.

0: Qu'est-ce que vous reconnaissez dans ce mélange de deux chansons, un grand classique de la Grande Feria ici, Gascogne? Eh ben, vous venez nous le dire, 05 58 46 50 50. J'ai l'impression que vous êtes tous partis dehors faire quelque chose, là. C'est bizarre, ça. Ou alors, vous essayez de boucler votre semaine avant le week-end qui commence ce soir, peut-être. Où êtes-vous, les joueurs? 05 58 46 50 50, en jeu de place pour ce match de Pro D2 Rugby. Dax Valence Roman, c'est demain soir, 19h30, pour le coup d'envoi. Allez, allez!
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0: Tiens, tiens, tiens. Walking on the Moon. De qui déjà? De The Police?

0: Walking on the Moon, The Police, avant d'accueillir Annick qui est à Dax pour peut-être lui remettre ses deux places pour le match de Pro D2 de rugby Dax-Valence-Roman. Coup d'envoi au stade Maurice-Boyau demain soir 19h30.
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0: La voilà Annick de Dax. Bonjour Annick.
5: Bonjour.
0: Annick, vous savez quoi? Je vais venir avec vous cet après-midi. Vous avez prévu une après-midi shopping à Dax.
5: Oui, exactement.
0: Oh là là, la bonne idée, la bonne idée. Flâner dans les rues de Dax, arrêter, boire un petit café.
5: Faire un bon, là, ça
0: ah,
5: va.
0: Ouais. Vous allez aller vous balader. Attention Annick, je vais vous faire écouter le mix des chansons superposées du jour. Parce qu'à ici Gascogne, on arrive à danser ici, tous. Sur ce mix de chansons superposées. Je regarde Nathalie qui vous a répondu, Mathéo qui réalise cette émission, tout le monde danse, alors que c'est un bazar sans nom. Qu'est-ce que vous avez reconnu, Annick, dans ce mix?
5: Alors moi, j'ai reconnu Police.
0: Vous avez reconnu Police? So Lonely. Ah, vous êtes rock'n'roll dans l'âme, Annick, je sens.
5: Oui, un peu, oui.
0: Ouais, et mélangé à ça, il y avait un petit peu de Queen aussi. Et you don't fool me, Annick, c'est gagné.
5: Ah, merci.
0: Ah, qui c'est qui va au match demain soir? J'espère qu'on va aller manger tout cru Valence-Roman, pour tout vous dire, Annick.
5: Ah, mais moi aussi, oui.
0: Oh, alors, quand même, dit ou bivan, comme dirait l'autre, c'est pas possible ça. Bon, faut gratter des points. Annick, vous allez leur porter chance à nos petits culs rouges, j'en suis sûre, grâce à vous. On espère une victoire, Annick.
5: Ah, mais j'espère aussi.
0: Eh ben écoutez, félicitations, excellent match. En même temps, si vous n'êtes pas au stade, vous le vivrez avec ici Gascogne. En même temps que le déplacement des Montois à Colomiers, faut gratter des points, faut gratter des points. C'est compliqué. Et peut-être que je vous retrouve un petit peu avant le match, demain, avant les infos de midi, si jamais vous êtes l'heureuse gagnante, après tirage entre tous les gagnants de cette semaine, de cette carte cadeau de 50 euros pour aller faire encore du shopping, Annick.
5: Eh bien, c'est parfait, merci.
0: Ça ferait beaucoup de shopping.
5: Annick, très contente, oui, mais c'est pas grave.
0: Ouais, non, c'est jamais grave, trop de shopping. Il n'y a pas de problème avec ça. Annick, je vous embrasse bien fort. Portez leur chance.
5: Moi aussi,
0: et gros bisous de toute l'équipe. À bientôt, Annick. Merci, bye bye. Dernier cadeau pour aujourd'hui. Ah, j'adore. Je vous envoie au théâtre à la Gare du Midi de Biarritz. Il faut s'offrir des soirées de théâtre. C'est tellement bien. Je vous envoie assister à la nouvelle comédie. Oui, comédie policière pleine de rebondissements. Les Aventuriers de Midi. Laissez-moi vous expliquer. Quand Jules Verne et Arthur Conan Doyle défient le crime. C'est fou. 1893, Arthur Conan Doyle, lassé de son célèbre détective, prépare l'assassinat de Sherlock Holmes. Mais une jeune femme lui demande de l'aider à sauver son frère injustement arrêté. Alors d'abord totalement réticent, finalement le romancier se voit entraîné dans une enquête inattendue par l'insistance d'un visiteur français qui lui rêve de vivre de vraies aventures avant d'être trop vieux. Jules Verne, mais oui. Alors des docks embrumés de l'ombre à la mystérieuse lande de la frontière écossaise, d'énigmes en tribulation, les deux écrivains vont voyager au pays du frisson, mais aussi du rire et donc de l'aventure. C'est la comédie policière du moment. Et c'est samedi 16 mai, 20h30 à la Gare du Midi de Biarritz. Pour vous offrir une belle soirée biarrotte, une belle soirée de théâtre à Biarritz, on va jouer au Festair au bout de la nuit. Alors je vous préviens, Aujourd'hui, notre festaire au bout de la nuit, c'est celui qui veut jamais partir de la feria, qui veut pas aller se coucher, qui veut encore boire un verre, qui veut encore écouter une dernière chanson. Là, il est cuit de chez cuit. Il n'en peut plus, mais alors vraiment. Du coup, il entend vraiment, vraiment la musique au ralenti. Je vais vous faire écouter ça. À vous de retrouver. Bon, c'est mythique. Qui chante ? Attention, dès que vous savez, 05 58 46 50 50. On y va ? Let's go ! La dernière fois que tu nous fais ça, notre petit festaire au bout de la nuit, qu'est-ce qu'on vient d'entendre ? Vous voulez en réécouter un tout petit bout ? Ah oui, je vous ai dit qu'il était crevé, fatigué, hein, il nous ralentit la musique. Bon, ça donne donc ça. Mon Dieu. Massacre ! Qu'est-ce qu'écoute notre festaire au bout de la nuit dans la grande feria ici, Gascogne ? Indice, 4 garçons dans le vent. À vous de jouer, 05 58 46 50 50 et vous partez à la gare du Midi de Biarritz pour cette comédie policière le 16 mai à 20h30.

0: Vianney, beau papa.
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0: Voici notre dernier festaire du jour, il s'appelle Stéphane. Bonjour Stéphane.
3: Bonjour.
0: Je ne souhaite pas, je vous l'ai dit tout de suite Stéphane, réécouter cette chanson massacrée par notre festaire épuisé au bout de la nuit. Vous êtes d'accord avec moi? On ne peut pas faire
3: tout
0: ça
3: à fait, ouais.
0: Sur cette chanson-là.
3: On massacré, là.
0: Alors je vais l'accrocher, vous savez comme le barde dans Astérix et Obélix, je vais l'accrocher au pain par là. Hein, et puis je ne veux plus l'entendre jusqu'à au moins demain, notre festaire au bout de la nuit. Qu'avez-vous reconnu? On va vérifier tout de suite. Alors, comme ça.
3: J'ai reconnu Yesterday des Beatles.
0: Vous voulez chanter vite fait? Avant qu'on vérifie.
3: Oh là là, non, je voudrais pas faire tout le temps.
0: Alors on vérifie. Yesterday les Beatles or not?
4: Yesterday.
0: Ouais, c'est gagné Stéphane. Oh.

0: Me laisser chanter toute seule, Stéphane, c'est vraiment pas sympa.
1: C'est quand même beaucoup mieux chanté par les Beatles que par moi.
0: Que par moi, on est d'accord. Stéphane, vous partez pour Biarritz le 16 mai prochain pour Les Aventuriers de Minuit, la nouvelle comédie policière pleine de rebondissements. Je suis ravie de vous offrir cette soirée théâtre. Et peut-être même une carte cadeau multi-enseigne de 50 euros, car vous êtes le dernier du jour inscrit au tirage entre tous les gagnants de la semaine. Il aura lieu à cette heure-ci demain, avant les infos de midi. Voilà, Stéphane!
1: Eh ben, impeccable.
0: On va se quitter sur ces Beatles, là, sur ce Yesterday, c'est terrible. Hein. Je vous dis goodbye, Stéphane, et vous allez me dire quelle est cette radio que vous écoutez en même temps que vous faites de la peinture à la maison.
1: Eh ben, ici Gascogne.
0: Trop fort, salut Stéphane.
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0: Bravo à tous les gagnants du jour. La Grande Feria revient demain 11h midi, mais après les infos, on joue encore avec Valérie Damido et Eric Bastien.
10: Aujourd'hui, tu n'as plus le choix, car j'en ai trois pour la finale. C'est encore une team d'Amido qui va s'affronter vendredi. À moins qu'aujourd'hui, je dis, tu gagnes enfin mon petit riri.
11: Écoutez, qu'est-ce que vous voulez que j'ajoute à ça?
0: Ouais, rien.
11: Vous parlez des enfoirés et vous les représentez bien.
0: Allez, oui. À tout de suite. Et si on a des orages, on vous les attribuera. Hein.
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0: Il est exactement midi, ici Gascogne, première sur l'actu dans les Landes. C'est l'heure des infos. Avec Audrey Abraham.
12: Une nuit blanche à l'école de Saint-Mandel et parents d'élèves protestent contre la fermeture d'une classe annoncée le mois dernier au moment de l'officialisation de la carte scolaire dans les Landes. Alors la mobilisation s'organise avec une nuit blanche dans l'établissement dès ce soir, Leïla Benjelloun.
13: L'annonce de cette fermeture de classe le 3 avril dernier a été une surprise, reconnaît le nouveau maire du village, Frédéric Lespiau.
14: Je n'étais pas du tout informé avant. Ça met en colère. L'école, c'est la vie du village. Donc, vous fermez une classe, c'est une partie du village qui meurt.
13: L'école de Saint-Mandel compte 71 élèves répartis dans 4 classes de la petite section au CM2. Donc, si l'école perd une classe, les 3 enseignants devront se répartir 8 niveaux. Comment garantir un enseignement de qualité? Laetitia Andrighetto, conseillère municipale et déléguée des parents d'élèves, est inquiète.
15: Si la classe ferme, on va descendre à 3 classes, 2 classes à triple niveau et une classe à double niveau. Donc, comment vous dire que...

0: sont invités à les envoyer à la numéro 1 de l'éducation nationale dans les Landes pour dire non à la fermeture de classe.
1: L'opération Nuit Blanche à l'école débute dès 17h30 avec un grand rassemblement en présence notamment des parents, des enfants et de quelques élus. Deux morts dans un accident de la route hier soir sur la commune d'Aire-sur-l'Adour, collision frontale entre deux voitures sur la départementale 935. Les conducteurs ont été déclarés morts à l'arrivée des secours. Une enquête est ouverte pour déterminer les causes de l'accident. Autre accident ce matin, celui d'un bus scolaire à Aignan dans le Gers. 5 enfants ont été légèrement blessés. Le bus s'est renversé dans le fossé après que le conducteur a perdu le contrôle. 16 autres enfants et 4 adultes n'ont pas été blessés. Une enquête là aussi est ouverte. L'homme de 23 ans interpellé dans l'Aisne hier soir reconnaît les faits. Il a été placé en garde à vue après le meurtre d'une collégienne de 14 ans. Il s'agit a priori de son ex-petite amie. La victime avait reçu de nombreux coups de couteau plus tôt dans la journée. Une enquête est ouverte pour assassinat.
2: L'histoire des luttes homosexuelles à l'honneur ce soir dans Mont-de-Marsan.
1: Avec une déambulation spectacle en musique dans la rue, c'est organisé par le collectif Janine Machine. Objectif, déconstruire les archétypes de la virilité. Le titre de ce spectacle, Le PD, un titre volontairement provocateur. C'est ce que nous dit Brice Legenèbre, membre du collectif et porteur du projet.
3: J'ai découvert l'histoire des luttes homosexuelles et je me suis dit, je les connais pas et personne ne les connaît. En tout cas, les gens qui étaient à côté de moi, ils la connaissaient pas non plus. Et finalement, le titre, il est arrivé tout de suite pour plusieurs raisons. D'abord parce que c'est un PD qui va parler de l'histoire des luttes homosexuelles, donc il va parler des PD, donc c'est un PD qui va parler au PD. Et puis, il y a eu aussi une vraie volonté de se réapproprier l'insulte pour en faire un objet de lutte. C'est surtout ça l'enjeu. C'est aussi quelque chose qui est logique que de se défendre à travers ce sur quoi on nous insulte. Et donc, du coup, c'est ça l'idée, c'est de se réapproprier cette insulte et d'en faire un objet de lutte. C'est-à-dire que de le retourner contre ceux qui nous oppressent avec ça. C'est pas parce qu'on a des droits que les mentalités, elles évoluent avec les droits. C'est pas parce que les lois sont avec nous, certaines lois en tout cas sont avec nous, qu'il faut pas continuer de lutter. Et que l'homophobie et les LGBT-phobies sont pas encore là aujourd'hui.
1: Début de la déambulation à 19h au départ du théâtre Le Molière à Mont-de-Marsan. Et puis la Poste met le Sud-Ouest à l'honneur dans un carnet de timbres inédit baptisé les Grandes Fêtes du Sud-Ouest. De Mont-de-Marsan à Bayonne, en passant par Dax ou encore par Parentis-en-Born, chaque timbre immortalise une de nos férias. Le carnet de timbres est en vente dans tous les bureaux de poste des Landes, des Pyrénées-Atlantiques et du Lot-et-Garonne.
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1: Marie-Cécile, on profite du soleil, on en profite à fond.
2: On a tellement eu d'eau qu'on n'en pouvait plus, Alors on profite du soleil, effectivement, c'est une belle journée. C'est peut-être même la plus belle journée de la semaine, on va voir. Parce que dimanche, on nous annonce du beau temps, mais pour aujourd'hui, à peine quelques nuages prévus en fin de journée qui viendront squatter un peu le ciel landais. 23 degrés pour la plus haute température maximale qu'on devrait enregistrer. Demain, ça monte jusqu'à 25 degrés par endroit. Du soleil le matin, l'après-midi, des nuages et en fin d'après-midi, un risque orageux. Samedi, du bleu et des nuages, du bleu et du gris le matin, puis à la mi-journée des nuages qui deviennent menaçants et entre deux éclaircies, il est possible d'avoir des averses et des orages. On attend samedi jusqu'à 26 degrés sur le littoral et dimanche, normalement, il fait grand beau. 21 à 23 degrés avec un soleil qui devrait régner en maître. On espère que ça va durer.
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6: Bonjour la France, j'espère que tu vas bien. La France, comment ça va Éric Bastien?
7: Ça va bien quand je vois Valérie, ça va toujours bien.
6: Oh là là là là. Alors je vous rappelle que toute la semaine, les candidats s'affrontent pour gagner la finale de demain. Nous sommes jeudi.
7: Nous sommes jeudi, vous en avez combien?
6: J'ai 3 candidats, ce qui veut dire qu'aujourd'hui c'est la dernière chance.
7: Oui, j'ai compris. Oui.
6: Alors je rappelle le premier prix, c'est un séjour pour 4 personnes à Foura. Alors, vous connaissez tous le Fort Boyard, on connaît tous, c'est notre petit... Oh, c'est notre petit moment quand on arrive toutes ces épreuves. Alors, le problème, c'est qu'aujourd'hui, le temps et la mer ont fragilisé notre fort. Il est désormais menacé. Alors, pour éviter que le fort s'effondre, eh bien, il y a des travaux de protection qui doivent être engagés. Et il y a un appel aux dons qui est lancé sur fondation-patrimoine.org pour préserver notre petit fort chéri et que le père Foura puisse continuer à monter dans la vigie.
7: Bien évidemment.
6: Donc du coup, comme votre radio ici est très attachée à Fort Boyard, on fait gagner un superbe séjour pour 4 personnes à Foura. Bien évidemment, vous aurez une croisière avec la compagnie Interil pour voir au loin si le père Foura vous fait des signes.
7: On s'approche près d'ailleurs.
6: On s'approche très près, effectivement. Ouais. Vous allez dormir au camping Le Cadoré et puis vous dînerez au restaurant Le 31 à Foura. Donc c'est quand même pas mal.

0: Surtout
1: c'est
0: que...
1: forcément bien, attendez.
0: Et Willy Rovelli sera samedi
1: c'est
0: entre 12h et 13h en direct de Fouras. Donc on est 100% Fort Boyard.
1: On est 100% Fort Boyard.
0: Si on ne gagne pas ça, what is the deuxième prix?
1: Bah, Malongo est toujours à l'honneur, évidemment. Malongo qui est très ami avec le père Fouras.
0: Bien sûr.
2: Bonjour. Une énigme par jour.
0: Ah,
2: mon Valérie.
0: Oh là là.
2: Mon premier est la caisse d'allocation familiale.
0: La CAF?
2: Oui.
0: Ah.
2: Mon deuxième est une hésitation dans la langue française. Cafeux.
0: Cafeux, oui.
2: Vous l'avez.
0: Cafeux, ouais.
2: Mon troisième est une expression à compléter. Un vaut mieux que deux, tu l'auras.
0: Tiens.
2: Tiens, tiens.
0: Un tiens vaut mieux que deux,
2: ah,
0: tu l'auras.
2: C'était le mot tiers que je voulais mettre. Oh, je suis gâteux.
0: Bon, allez.
2: Mon tout est un cadeau extraordinaire. Je suis une cafeux.
0: Tiers.
2: Cafetière, cafetière. Bon, c'est pas réussi, je
0: allez,
2: me suis gouré.
0: Allez, machine à café, 32 objets.
2: Oh,
0: 6 verres en verre.
1: Mais bien sûr.
0: Et je dis encore pardon au père Fouras que j'embrasse très fort et
1: bien
0: que
1: sûr.
0: J'aime. Allez, on rejoint tout de suite Didier et Marilyn, nos deux candidats du jour. Comment ça va, les
3: bonjour.
0: Amis
4: ça
3: bonjour.
4: Va,
3: bonjour.
0: Alors, est-ce que Didier, tu es en forme?
4: Oh, ça va, ça va.
0: Ça va, ça va. Alors, tu,
4: oui.
0: Tu habites dans la Somme, à Franleu.
4: Oui.
0: Tu as 71 ans.
4: Oui.
0: Quel bel âge. Tu es marié à Maryse.
4: C'est ça.
0: Et tu as deux enfants. Comment s'appellent tes enfants?
4: Alors, j'ai une fille qui s'appelle Isabelle et un garçon qui s'appelle Sébastien.
0: Et tu es papy?
4: Oui. Quatre petits-enfants.
0: Oh, ça t'occupe bien, ça, hein, parce que t'es retraité.
4: Tout à fait, oui.
0: Oui, mais tu dois bien t'occuper des petits.
4: Ben oui, pas mal, oui. Surtout pendant les vacances.
0: Ah là là là là. Bah oui, ça, c'est le truc. Alors, tu es retraité, mais comme je l'ai dit, mais avant, tu étais technicien en secteur industriel. Toute ta carrière, t'as fait ça, c'est ça?
4: Oui, toute ma carrière, dans différentes branches, dans le textile, dans les accessoires de vélo et dans la serrurerie.
0: Oh, bah dis donc, ouais. C'est, t'as beaucoup bougé, dis donc, quand même.
1: Manpower.
0: Hein. Manpower. Bah,
4: j'ai pas fait d'intérim.
0: Alors, tu fais de la marche tous les jours. Ça, c'est ton
4: pratiquement,
0: truc.
4: Pratiquement, oui.
0: Alors, tu te balades où?
4: Ben, beaucoup dans le village et puis aux alentours, quand on va faire des courses ou autre.
0: Ah, t'aimes bien marcher. T'aimes bien jardiner.
4: Ah oui, ça, c'est ma passion, oui. C'est une de mes passions.
0: Il paraît que t'as un très joli potager et qu'en ce moment, ça sème.
4: Eh oui, ça sème, oui. Ça sème un peu de tout, comme pommes de terre, carottes, radis, navets, poireaux.
0: Eh ben, ça va bien manger de la bonne soupe cet hiver, ça.
4: Exactement.
0: Et voilà. Alors, on va tout de suite marquer le premier point avec la première question, vrai ou faux. Écoute bien.
4: Oui.
0: Ah,
1: oula.
0: Ah là là, oui, nous partons en Allemagne, nous allons parler de l'Allemagne.
1: Oh, c'est un voyage cette émission.
0: C'est un voyage. Écoute bien, dans un village allemand dénommé Fugerei, je ne sais pas comment on dit, je ne parle pas allemand, Fugerei, F-U-G-E-R-E-I-T-R-E-M-A, eh bien figure-toi que dans ce village allemand, le loyer n'a pas augmenté depuis 1521. Est-ce que c'est vrai ou faux? Top chrono, 5 secondes.
4: Je dirais vrai.
0: Eh bien, c'est une bonne réponse. Le village a été fondé en 1521 par le banquier Jacob Fugger et c'est la plus ancienne cité sociale au monde et les habitants payent toujours 1 euro par an. Et voilà, donc j'ai envie de dire bravo Monsieur Fugger.
1: Vous ne savez pas quoi faire ce week-end? Eh bien, je vais préparer mon déménagement, évidemment. Marilyn, t'es pas loin de l'Allemagne, toi en plus, si tu veux payer 1 euro par an, t'es en Alsace. Bonjour Marilyn.
5: Bonjour, bonjour Eric.
1: Bonjour, bienvenue. Tu habites à Haguenau, c'est dans le Bas-Rhin. Je ne donne pas ton âge parce que ça ne se fait pas pour une femme. Et...
5: Ah, ouais. D'accord.
1: Mais non, ça ne se dit pas. Voilà, galanterie.
5: Non, d'accord.
1: Tu es marié à qui?
5: Alain.
1: Alain, ça fait combien de temps que tu es avec Alain?
5: 45 ans.
1: 45 ans. Je dis tu, hein, Marilyn, hein, on se dit tu, hein, aujourd'hui.
5: Oui, oh, oui
1: bien sûr.
5: Oui.
1: Tu as deux enfants, alors c'est des grands, parce que voilà.
5: Oui, 43 ans.
1: 43,
5: Alexandrine et
1: ouais.
5: Benjamin, 33.
1: Tout le monde a bien réussi? Qu'est-ce qu'ils font dans la vie comme métier, tes enfants?
5: Oui, elle a bien réussi, elle est RH, la fille, et le garçon, il est en Suisse, il veut travailler dans la banque.
1: Tiens donc, Suisse dans la banque.
5: Voilà.
1: Eh ben, c'est bien. Et puis, il y a quelqu'un qui a fait un enfant, hein, parce que t'as un petit-fils.
5: Oui, c'est c'est Alexandrine qui a eu Lilian, qui a 9 ans.
1: Oh, t'es mamie comment, toi, hein? Comment tu te définis comme mamie?
5: Oh, bah, il me dit que je suis la plus gentille du monde. Alors.
1: Oh, c'est trop chou.
5: C'est trop bien.
1: Trop mignon. T'as travaillé toute ta vie au guichet de la sécurité sociale. Ça va? T'as apprécié ce métier? T'as des bons souvenirs?
5: Oui. Sur Denain, oui, dans le Nord.
1: Ben oui.
5: Il y a 3 ans seulement qu'on est parti du Nord.
1: Bien sûr. Et puis avant, t'étais dans la métallurgie, alors que petite, tu voulais taper à la machine. Et voilà, tu voulais être secrétaire.
0: Comme ma maman.
1: Comme ta maman. Marilyn, sois la bienvenue dans Outaquet. On va tenter de marquer un premier point. Je suis ravi que tu fasses partie de l'équipe. N'oublie pas, de l'équipe. De The Team. Okay. Oui, non, c'est Marilyn, c'est ma dernière chance.
0: Ouais, voilà, t'es sa dernière chance surtout.
1: Je veux dire, encore une fois, il faudrait peut-être me rappeler le principe de ce jeu. C'est qu'à un moment donné, il faudrait que j'ai des candidats qui gagnent. Marilyn, voici la question. Ambiance.
6: Quand midi arrive, que je sors juste de table, je remets vite le couvert et je passe à table.
1: Je mange, et ça c'est Oldelaf. Le pica, P-I-C-A, est un trouble du comportement alimentaire qui consiste à ne manger que de la nourriture surgelée sans la faire décongeler. Ça me paraît dingue. Vrai ou faux? Top chrono, 5 secondes. Le pica.
5: Je dis que c'est faux.
1: Ce serait faux. Es-tu sûr? Oui, c'est faux. Le pica se caractérise par l'ingestion répétée de substances non nutritives, non comestibles. C'est-à-dire que quand on est atteint de pica, ça veut dire qu'on aime manger la terre, la craie, le sable, le plastique, le papier.
0: Eh ben.
1: Voilà.
0: Alors, ça fait un point pour Didier, un point pour Marilyn. Et là, tout de suite, au Macumba, je danse tous les soirs. Et oui, vous écoutez ici, on vous propose de bouger vos bowlies avec Jean-Pierre Madère. À tout de suite, mes chéris.

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1: Mais oui, Jean-Pierre Madère, Macumba, quel bonheur.
0: Eh oui, c'est des boîtes de nuit, les Macumba, généralement.
1: Eh oui, jingle.
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0: Je te sens bien au taquet, parce que vous m'engueulez que je vous vouvoie.
1: Je sais, des fois, je sais pas pourquoi tu me vouvoies, je sais pas. C'est des trucs comme ça.
0: C'est le respect.
1: Ah, bien sûr. Alors, Didier, il paraît que tu participes la champion pays de Somme.
0: Ou la peur.
3: Oui, c'est ça, oui.
1: Ah, alors c'est un genre de question pour un champion. Il y a des questions sur la Somme, les personnages locaux, la langue picarde. Et il paraît que tu es vice-champion.
3: Oui, c'est ça, oui.
1: Et alors, chaque année, c'est quoi le grand prix, l'énorme grand prix, c'est quoi?
3: L'énorme grand prix, c'est qu'on a accès un après-midi au 19e étage de la Tour Perret.
1: Oh, avec une belle vue, j'imagine.
3: Ah ben une vue à 360 degrés sur tout Amiens. On voit on doit voir parce que j'ai jamais remporté. On doit voir la cathédrale, toute la vallée de la Somme.
1: Oh, mais tu es vice-champion. C'est quand cette année, c'est quand le concours?
3: Souvent c'est en fin d'année.
1: Oh, donc là tu te prépares.
3: La finale, en décembre la finale.
1: Donc là tu te prépares à fond.
3: Il faut déjà participer à une qualification locale. Donc terminé dans les premiers.
1: Oula.
3: Et ensuite c'est une demi-finale par secteur géographique. Là il faut terminer dans les deux premiers. Et après c'est la grande finale sur tout le département.
1: Oh là là là là. Et les questions sont difficiles.
3: Ouais, plus ou moins, ça dépend les domaines qu'on a de prédilection, quoi.
1: C'est quoi toi ton domaine de prédilection?
3: L'histoire, la géographie.
1: Ah, donc déjà tu dois être un peu calé là-dessus. Donc c'est bien
3: parce un petit peu, oui.
1: C'est des questions difficiles en général, l'histoire et la géo. C'est bien.
3: Plus on avance dans le jeu, plus c'est difficile, oui.
1: J'espère que cette année tu vas gagner et que tu nous enverras une photo de la vue depuis le haut de la Tour Perret.
3: Ça, oui, mais faut attendre la fin de l'année. Hein.
1: C'est pas grave, moi j'attends.
0: On sera là.
1: On sera là, on est très patient. Mais oui,
3: c'est bien.
0: J'espère qu'on sera encore là, qu'on sera en vie, qu'on sera.
1: Alors, il paraît que tu collectionnes les timbres. Tu en as combien des timbres?
3: Les timbres, j'en ai environ 8000.
1: Ah oui, quand même.
3: Mais j'ai commencé à l'adolescence.
1: Et alors, comment tu fais? Tu en achètes dans les brocantes, dans les magasins spécialisés? Tu les achètes tous les timbres?
3: Plutôt dans les brocantes parce que c'est moins cher. Sinon, si on s'abonne à la banque postale, ça coûte quand même pas mal, quoi.
1: Ouais, mais il y en a plein dans les brocantes. J'ai remarqué souvent quand je chine, il y a beaucoup, beaucoup de...
0: Mais ils sont oblitérés.
1: Oui, bien sûr.
0: C'est
1: mais...
0: même mieux peut-être, non?
1: Je sais pas. Il y a des timbres très, très chers. Je sais qu'il y a des timbres très chers.
3: Oui, c'est ça, oui.
1: Peut-être
3: ceux qui sont rares sont très chers, bien sûr.
1: Exactement.
0: Comme vous, Valérie. Vous êtes rare et cher.
1: Oh là là, mon Dieu.
0: Il y a un peu timbré.
1: Alors, je rappelle aux auditeurs que quand ils commencent par me vouvoyer, c'est que derrière, je vais me prendre une vanne.
0: C'est la peur, j'ai peur de vous.
1: T'as remarqué, Didier, à chaque fois, il fait ça.
3: Oui, c'est ça, à chaque fois,
1: Et voilà, à chaque fois, tu vois. Les auditeurs ne sont pas dupes, Eric, de votre petite
0: manigance. Je sais, Valérie, je sais.
1: Alors, écoute bien ta question, vrai ou faux. Tiens, une petite ambiance.
0: Ah bah tiens, ça tombe bien.
1: Alors, écoute bien. Il paraît qu'un homme, pour se calmer après une dispute avec sa femme, il paraît que cet homme a marché 450 km. Ça devait être une grosse dispute. Alors, est-ce que c'est vrai qu'un homme a marché 450 km pour se calmer après une dispute avec sa femme? Top chrono, 5 secondes.
3: Moi, je pense que c'est vrai, oui. C'était bien disputé. C'était une grosse dispute.
1: Ah, c'était une grosse dispute, c'est vrai. En 2020, un homme a quitté son domicile après une énorme dispute. Il a marché une semaine. Et il a été contrôlé par la police à des centaines de kilomètres de chez lui. Et il va dire, j'avais besoin de me calmer. Bon, ben voilà. Allez, 2 points pour Didier.
0: Ah, c'est beau, ça, quand même, l'amour. C'est que moi, j'ai pas besoin de faire 450 kilomètres. Moi, au bout de 200 mètres, elle me manque. Je reviens immédiatement. Et oui, je suis un lover. Allez. J'ai quelque chose à faire pardonner auprès de ma femme, c'est un message subliminal.
1: Ouais, d'accord.
0: Marilyn, avec ici Alsace à Haguenau, notre mamie sympathique avec son petit-fils Lilian. Tu lui fais des bons petits plats d'ailleurs à ton petit-fils?
4: Ah oui.
0: Ah, ouais,
4: ah oui, oui. Là, je viens de t'acheter le Thermomix 7.
0: Ouais.
4: Je vais m'en faire 3 fois par jour.
0: Alors, ah ouais, t'as acheté le. C'est quoi? Le Thermomix 7, c'est. Ah, oui, ouais. C'est comme un Thermomix. Enfin, j'imagine que c'est une variante, quoi. Qu'est-ce que tu lui fais de bon? Qu'est-ce que tu lui prépares?
4: Eh bien, écoutez, comme je suis du Nord, des bons ragoûts, hein, et puis beaucoup de gâteaux. Là, je suis en train de faire des flamiches au maroilles.
0: D'accord.
4: Voilà.
0: des flamiches au maroilles. Ah ouais, le fameux maroilles, bien sûr, des gaufres du Nord. Qu'est-ce qu'elles ont de, c'est quoi la particularité des gaufres du Nord?
4: Les gaufres du Nord, on fait avec de la cassonade.
0: Ah ouais, ok, je vois très bien. Et puis tu fais aussi du cassoulet, comme tes parents te faisaient du cassoulet?
4: Ouais. Voilà, c'est ça.
0: Un petit souvenir.
4: Je suis
0: trempé
4: les haricots, encore meilleur.
0: Oh là là là là. Et puis t'es une super mamie parce que on parlait de brocante. Tu fais des brocantes et c'est là que je vois que t'es une bonne connaisseuse parce que mon fils adore tout ça. Tu cherches les Ninjago et les cartes Pokémon pour Lilian.
4: Voilà. Oh là là, c'est tout.
0: Eh ouais. Tu sais qu'il y en a qui valent très très cher hein, des cartes Pokémon. Hein.
4: Oui.
0: Des rares. Hein.
4: Oui, c'est vrai, oui.
0: Bah, il doit être content, hein. Bravo pour les Ninjago. Oui. Hein. Ça c'est encore autre chose, les Ninjago, c'est super. Allez, nous jouons, Marilyn, avec une nouvelle question qui vaut un point. Et voilà, une chanson qui est sortie, je crois, le mois dernier.
5: La Tour Eiffel est tout.
0: C'est une nouveauté, sur ici. On aime
5: bonjour
0: beaucoup.
5: La tour,
0: on
5: bonjour,
0: la met en playlist.
5: Bonjour,
0: on adore Bistaquette.
1: Je crois que c'est Lola Dubini qui chante. Voilà.
0: Il y a un appartement en haut de la Tour Eiffel. Il y a un appart en haut de la Tour Eiffel. Vrai ou faux? 5 secondes.
4: C'est vrai.
0: Alors, la Tour Eiffel a été créée en 1889, comme on le sait, par Gustave Eiffel, qui s'est installé tranquillement là-haut. Je crois que ça fait à peu près dans les 70 mètres carrés. C'est une belle surface. Vous pouvez aller maroufler si vous voulez, Valérie.
1: Bien
0: c'est
1: sûr.
0: Tout en bois. Il y a des meubles, il y a un piano. Il reste encore hein, le salon. Oui, il y a un appart en haut de la Tour Eiffel.
1: Eh ben, c'est magnifique. Ça fait 2 points pour Didier, 2 points pour Marilyn. Et là, tout de suite, nous allons écouter This is the Life, Amy McDonald. On pense à la guitare. Et on se régale, vous écoutez ici.
0: Ah bah,
1: on vous aime.
0: Avec Amy McDonald, on se régale forcément. Il y a du burger à la clé. Hein.
1: Pas.

0: ce soit sur place ou à emporter, c'était délicieux. C'était Amy McDonald avec This is the Life. Sur ici.
1: Ah, jingle.
0: C'est beau.
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1: Ici, nous sommes avec Didier qui joue avec ici Picardie qui a 2 points et Marilyn qui joue avec ici Alsace qui a 2 points également. Alors Didier, comme ça, il paraît que tu penses que ton défaut c'est d'être trop rigoureux ?
3: Ben, un petit peu, oui.
1: Ça veut dire quoi, trop rigoureux ?
3: Ah ben ça c'est exigeant et puis j'aime bien que les choses soient carrées.
1: C'est-à-dire, à ta façon, c'est-à-dire que si Maryse, elle fait pas les choses comme tu veux, tu râles ?
3: Un petit peu, quoi. Mais j'en mets les choses à ma façon.
1: Oui. Donc, T'es un mec. T'es un mec,
3: oui,
1: quoi.
3: Oui, c'est la vie, quoi.
1: Alors, dis donc, hier, t'as dû te régaler parce que tu adores le foot.
3: Et oui,
1: tu adores le foot et il paraît que tu aimerais déjeuner avec Kylian Mbappé.
3: Ben, j'aimerais bien, oui.
1: Ah bah oui. Bah oui. T'as regardé le match hier, évidemment.
3: Bien sûr, oui.
1: Alors, t'étais pour le PSG, pour le Bayern ?
3: Ah, pour le PSG.
0: Ah, ouais, voilà. Qualification finale.
1: C'était
3: difficile quand même.
1: Ah bah oui, mais ils ont réussi quand même.
0: Bah, Bayern a marqué un but au dernier moment, quand même. Hein.
1: Bah,
0: C'était chaud.
3: Il était temps que ça s'arrête, oui.
0: Ah oui, tu m'étonnes.
1: Tu m'étonnes. Alors, écoute bien, c'est le quiz musical. Je vais te faire écouter une chanson de Jean-Jacques Goldman. Et il faut que tu me donnes les 2 premiers mots de la chanson. Comment démarre la chanson, la première phrase de la chanson. Vas-y, on va écouter cette chanson de Jean-Jacques Goldman. Et là, il démarre par quoi ? Top chrono, 10 secondes.
3: Encore un matin.
1: Ta ta ta ta ta ta ta ta ta. Alors, est-ce que c'est une bonne réponse ? Résultat immédiatement en musique.
4: Encore un matin pour rien.
1: Là, et oui, encore un matin de Jean-Jacques Goldman. 2 points de plus pour toi, Didier. Tu as 4.
0: Marilyn à 2 points. Marilyn tranquille, elle fait son petit bonhomme de chemin depuis midi. Marilyn qui fait beaucoup de sport, de la marche nordique.
5: Oui.
0: Ouais.
5: Oui.
0: Combien
5: oui, beaucoup.
0: Combien de fois hein?
5: Ah ben, 2 fois par semaine.
0: Ah oui, non.
5: Mais plus la piscine. Je préfère la piscine.
0: Tu fais aussi de la piscine. Combien tu mesures, combien de longueur tu fais, tu comptes ou tu vas un peu comme
5: non,
0: ça?
5: Non, je
0: ne
5: compte pas. Non, je ne compte pas.
0: Ouais, tranquille. De la gym, de la marche nordique, bref, pas beaucoup de sport, voilà. C'est très bien. Alors, on a parlé des petits défauts de Didier, moi j'aime la parité. Hein. Ah, elle est maniaque. T'as l'air de le confirmer. Hein.
5: Oui, je suis maniaque.
1: Ah.
0: Bon, bah alors ça se caractérise par le rangement, surtout chez toi.
5: Oh là là, je passe derrière tout le monde.
1: Oh là là.
0: Alors bon, je fais tomber un stylo, une lunette, un truc, faut que tu ranges tout de suite immédiatement.
5: Et voilà.
0: Oh là là.
5: Voilà.
1: Bah avec le petit enfant, ça doit être bien.
0: Oui. Tu lui apprends comme ça ou tu lui apprends à ranger?
5: Raisonnable, ça va. Ça va, il est raisonnable quand je vais pour les vacances, il est raisonnable.
0: Bon, ça va. Marilyn qui adore les activités à sensation, d'ailleurs, t'as déjà fait du parapente. Et oui.
5: Oui.
0: Et manège et aussi. Oui. Manège un peu, tu l'emmènes le petit faire des manèges un peu à sensation?
5: Oui, et bien lui il n'aime pas.
0: Ah lui il n'aime pas?
5: Non, il n'aime pas monter dans les manèges.
0: Il mange les churros pendant que tu vas dans le grand 8, quoi. C'est marrant, ça.
5: Ah voilà, c'est ça.
0: Bon, Marilyn, allons-y tout de suite pour ton quiz musical. On va écouter un peu une intro de chanson, comme qui dirait. Là, l'intro s'arrête. Il nous manque les 2 premiers mots. C'est parti. C'est le groupe Téléphone, on peut le donner. Top chrono, les 2 premiers mots qui arrivent juste là, à ce moment-là.
5: Quelque chose en moi.
0: Quelque chose en moi. De toute façon, je prends que les 2 premiers mots. Donc on s'en fout si tu t'es trompé sur le 3e ou le 4e. On vérifie.
1: Toi,
0: mais non, moi, mais c'est bon. Bien sûr, bravo Marilyn. Super, 2 points.
1: Magnifique, ça fait 4 points pour Didier, 4 points pour Marilyn. Et là, tout de suite, mes chéris, c'est la réclame et l'actualité dans vos régions, grâce aux 44 locales et de votre radio ici. A tout de suite.
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0: J'ai déjà la phrase moi.
1: Oui.
0: C'est Valérie, virgule, vous êtes la meilleure.
1: Oh là là, ok, allez jingle.
0: C'est ça non ou pas?
1: J'aimerais bien, mais je ne pense pas.
0: Allez savoir.
1: Alors, nous sommes avec Didier et Marilyn qui ont 4 points chacun. Alors, on a parlé de Didier hein, qui habite dans la Somme, qui est avec Maryse, qui a 2 enfants, 4 petits-enfants. Nous allons reparler de la rencontre avec Maryse. Ah là là, il paraît que... Ça s'est passé lors d'une soirée de réveillon. La soirée du 31 décembre, un bal était organisé dans une salle des fêtes.
0: Ticalicatin, ticalicatin.
1: Et juste avant minuit, une farandole s'est formée. Et Maryse et Didier se sont invités à danser l'un et l'autre. Et alors, qu'est-ce qui s'est passé après?
3: Après, on s'est donné rendez-vous le lendemain. Et puis, ça a continué, fil en aiguille, ça a continué. Et on s'est mariés au mois d'octobre suivant.
1: Et ça fait combien de temps?
3: 45 ans.
1: Hop, hop, hop, hop, hop, hop. Donc 45 ans en octobre?
3: Oui.
1: Ça fait, c'est les noces de quoi, ça, 45 ans?
3: Ah, je sais pas. Non, ça fera 46 ans en octobre.
1: 46 ans? Oh là là là là là là. Mais alors, est-ce qu'il y a eu un bisou le soir du 31? C'est
3: ah,
1: ça?
3: Bien sûr.
1: Ah, voilà. Et qu'est-ce qui t'a le plus séduit chez Marilyn?
3: Non, c'est pas Marilyn, c'est Maryse.
1: N'importe quoi, c'est chez Maryse.
9: La lavande.
1: Et qu'est-ce qui t'a... Ah bah alors, si, il faut le dire.
3: C'est vieux.
1: Hein?
3: C'est vieux.
1: Bah c'est vieux quand même, tu te rappelles
3: non,
1: bien.
3: Non, c'est vieux.
1: Ah, j'ai compris, c'est vieux. Bah c'est ah, vieux.
3: Oui, c'est vrai que c'est vieux aussi, ouais.
1: Elle a les yeux de quelle couleur, Maryse?
3: Marron.
1: Ah là là, les yeux noisettes, mon Dieu, les yeux de l'amour. Donc, c'est les noces de lavande, me dit-on, le 46 ans.
3: D'accord.
0: Mais
3: merci de l'apprendre, oui.
1: Eh bien, il va falloir l'emmener en Provence et ramasser des brassées de lavande.
3: Oui.
1: Ah bah oui.
3: Il faut aller dans le midi. Hein.
1: Ah bah oui, bah c'est pas mal.
0: C'est
1: non
0: pas un voyage qui coûte le plus cher. Hein.
1: Eh ben, non, bah non, enfin, t'as déjà... Surtout que t'adores voyager en France, il paraît que t'aimes les gorges, t'as aimé les gorges du Verdon, t'as aimé les calanques de Cassis, donc t'aimes bien.
3: Oui.
1: Eh ben là.
3: Ça, j'aime bien, oui. Puis j'aime bien Saint-Jean-de-Luz aussi.
1: Ah, c'est joli, Saint-Jean-de-Luz.
3: Bah, et aussi la Bretagne.
1: Ah, toutes les régions de France sont tellement belles. Eh bien là, tu devras trouver des champs de lavande. Mmh. Alors, d'accord. C'est la question qui va te permettre de gagner 3 points. C'est la question à choix multiples. Mmh. Je pose la question, je te propose des réponses. Et à mon top chrono, tu auras 10 secondes pour me donner ta réponse. Demain, nous serons le 8 mai. Mais depuis quand le 8 mai est-il un jour férié en France de façon définitive? 1945, 1958, 1981 ou depuis qu'Éric Bastien est né?
0: Oui.
1: Alors, depuis quand c'est un jour férié en France de façon définitive? 1945, 1958, 1981 ou depuis qu'Éric Bastien est né? Top chrono, 10 secondes.
3: 1945.
0: J'ai pas cet âge-là. Hein.
1: T'as pas cet âge-là?
0: Oh non.
3: Allô?
1: Eh bien non, c'est 1981. Parce que figure-toi que le 8 mai, ça a été férié en 1981 sous Mitterrand, parce que ça avait été supprimé en 1975 sous Valéry Giscard d'Estaing.
0: Au revoir.
1: Et ça a été rétabli pour commémorer durablement l'armistice de la Seconde Guerre mondiale. Voilà. Donc, pas de point pour toi, Didier.
0: Je le fais pas mal, hein. Je demande pardon à Didier Gustin qu'on embrasse.
1: Oui, je demande pardon à la famille de M. Giscard d'Estaing.
0: Et à Laurent Gérard aussi. Alors, nous revenons à nos moutons. Marilyn, oh, l'expression. Tellement longtemps que je ne l'avais pas sorti celle-là. Revenir à nos moutons. Marilyn, qui a à cette heure-ci 4 points, qui vit en Alsace, qui est notre mamie gâteau, voilà, qui achète plein de Pokémon pour son petit Lilian, qui a 9 ans, qui est un peu râleuse, on l'a dit, qui est maniaque. On va parler un peu de la rencontre, ça te va? C'est pas trop indiscret? Allez, la rencontre avec Alain, parce que tu es mariée à Alain, avec 2 enfants. Ça, c'est le générique de Top Gear. Ouais, parce qu'il est question de voiture dans votre rencontre, c'est bien ça?
5: Oui, on s'est rencontrés au permis de conduire dans la salle de code et puis à la conduite également.
0: Alors, il prenait des cours de conduite comme toi, dans la même auto-école, tu viens de le dire. Donc, lui, voilà. Alain, il est très grand. Et pendant les cours de code, il t'embêtait un peu, quoi. Hein.
5: Voilà, c'est ça. Il se mettait toujours devant. Donc, à chaque fois, je le réprimandais. Ben, et après, voilà.
0: Ah oui, tu vas aller. Ça suffit, Alain, passe devant, viens,
1: Ah oui, carrément.
0: Oui, pendant la conduite, parce que ça, c'est le code. Bah, pendant la conduite, pareil. Il se mettait devant. Et qu'est-ce qu'il faisait avec le siège?
5: Oui, voilà, c'est ça, il reculait le siège. Et moi, j'étais derrière,
0: Ça ne te plaisait pas, encore une fois. Suffit, Alain. Et alors, au bout d'un moment, à force de râler, ça s'est transformé... Qu'est-ce qui fait que ça s'est transformé en bibi, quoi?
5: Eh ben, comme il était très gentil, et puis moi, pareil, après, ça s'est calmé, et puis on s'est rencontrés, on se donnait rendez-vous le soir, on buvait un coup, et on s'est mariés à Noël.
0: Ouais, voilà, vous avez mis la ceinture de l'amour, et vous êtes parti sur les routes du love. Oh, c'est beau. Et ça fait combien de temps?
5: Eh ben, comme Didier, ça va faire 46 ans, le 25 décembre.
0: Oh, c'est marrant, ça. Donc, tous les deux, vous êtes sur des noces de lavande, là. Les deux,
5: voilà,
0: là.
5: C'est amusant. Voilà.
0: C'est incroyable. Parce que ce sera le cachemire après, je le dis, pour les 47 ans. Allez, on y va. Nous jouons. Marilyn, t'es pas mal, là. Hein. T'es comme Didier. Pour l'instant, t'as fait un sans faute. Oui. Voici une question qui vaut 3 points. On va se détendre. Dans la pratique du yoga, que signifie namasté? Bonjour, je fais des propositions. Bonjour, je te remercie, je salue la lumière en toi, ou bien namasté signifie Sainte Valérie, vous êtes la reine de la maroufle. Lequel? Top chrono, 10 secondes. Est-ce que ça veut dire bonjour, je te remercie, je salue la lumière en toi, ou Sainte Valérie, la reine de la maroufle?
5: Je salue,
0: J'ai pas compris, redis-moi. Je salue la lumière en toi, c'est ça?
5: Salue,
0: la lumière en toi. Eh bien bravo, c'est une bonne réponse. Effectivement, namasté, qu'on connaît de nom tous, bien sûr, c'est la salutation sanscrite. Langage, ça. Et c'est généralement prononcé à la fin d'une séance de yoga, les mains jointes. Namasté.
1: Eh bien, namasté Didier à 4, namasté Marilyn à 7. Et là, tout de suite, vous écoutez ici. Et il faut vivre ou survivre, être aimé. Là, c'est qui? C'est Daniel Balavoine.

0: faut survivre. Daniel Balavoine, évidemment, à 12h42 sur Ici
1: Jungle.
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1: Nous sommes au taquet avec Didier qui joue avec Ici Picardie qui a 4 et Marilyn qui joue avec Ici Alsace qui a 7. Alors, notre petit Didier, ah Didier, il lui est arrivé des bobos, il a souvent des petits trucs. Et oui, vers 10 ans, il paraît que t'es parti chercher des cerises dans l'arbre et que t'es tombé, mais t'es tombé pas n'importe où, t'es tombé où ?
3: Je suis tombé dans une grande touffe d'ortie.
1: Aïe, aïe, aïe, aïe, aïe, aïe, aïe, et alors ?
3: Je t'ai bien piqué.
1: Oh là là là là là là.
3: Je suis retourné à la maison en courant, je me suis allongé dans le canapé et j'ai dormi toute l'après-midi.
1: Oh là là là là là là là là là là là là là là.
0: Sûr que c'était que des orties, dormir toute l'après-midi.
3: J'ai peut-être mis du somnifère dans les orties.
0: Ah bah oui, parce que ça pique.
1: C'est horrible les orties, c'est terrible. Là, il parlait que pendant ton service militaire, on t'avait mis au service santé.
3: Oui.
1: Alors que tu avais fait des études de mécanique, donc bon, voilà. Et il paraît que tu as fait des piqûres pendant tout ton service, c'est-à-dire ?
3: Voilà, chaque arrivée de contingent, il y avait des piqûres obligatoires à faire. Et donc, j'ai fait 200 piqûres à chaque fin de mois, donc j'en ai fait, plus de 1000 pendant tout mon service militaire.
1: Ah bah, t'es devenu médecin, alors adieu la mécanique, hein ?
3: Non, j'ai même pas de brevet de secouriste.
1: Ah bah, c'est quand même étrange qu'ils t'aient mis à faire des piqûres alors que tu faisais de la mécanique, c'est dingue ça.
3: Ah mais ça c'est l'armée hein.
1: Ah bah oui mais bon quand même, je sais pas trop si j'aurais eu confiance dans un mécanicien pour me faire une piqûre quand même.
3: Ah mais il y a personne qui était au courant hein.
0: C'est inquiétant d'apprendre tout ça quand même.
1: Bah écoute, voilà, en même temps heureusement il a pas eu d'accident. C'est oui,
3: non, il y a jamais eu de malade donc
1: Ah bah c'est déjà pas mal. Il paraît qu'un jour, tu prenais le train avec ta femme à Marseille et qu'à Aix-en-Provence, tous les passagers de la voiture sont descendus. Oui. Et puis, d'un seul coup, il y a des hommes très baraqués, hein, des grosses armoires à classe qui sont rentrés dans le train. Oui, un petit peu comme Éric Bastien.
0: Bien sûr, voilà.
1: Et qu'est-ce qui s'est passé ? Tu t'es demandé qu'est-ce qui se passait et c'était qui montait dans le train ?
3: Ça me semble bizarre. Et c'était Booba qui montait dans le train, dans la voiture.
1: Ah oui. Ah oui, d'accord. Bah, du coup, allez, l'équipe de Booba, ça va ? Ils ont rappé dans le train ou pas ?
3: Un petit peu, mais c'était pas bruyant. C'était vraiment bien sympathique. Quoi.
1: Ah, voilà. Alors ça, c'est cool. Bon, alors ça, c'est très cool. On salue Booba. Alors, mon petit Didier, c'est la question cash. C'est la question qui te permet de gagner 5 points.
3: Oui.
1: Donc, écoute bien, petite ambiance, tout ça. On part en Provence. Alors, écoute bien. Quelle préparation provençale à base d'olive, de capre et d'anchois se tartine souvent à l'apéritif ? Quelle préparation à base d'olive, de capre et d'anchois se tartine à l'apéritif ? Top chrono, 10 secondes.
3: Bah, je pense que c'est la tapenade.
1: Et c'est une bonne réponse. Alors ça vient de Marseille, elle tire son nom du mont provençal Tapenot qui signifie capre. Elle est déclinée en noir ou en vert, mais c'est très très bon hein, la tapenade. Bravo, ça fait 7 pour Didier.
0: Ça donne faim. T'as pas envie d'une petite tapenade, Marilyn ?
4: Oui, si, j'aurais bien aimé la question surtout.
0: Mais oui, c'est bon, mais non, t'inquiète pas, il y a d'autres questions qui arrivent et ta question, je suis sûr.
4: C'est vrai.
0: Oui, non, ça va aller. T'es à combien là ? T'es à 7 points, Marilyn, Didier ?
1: 7.
0: Ah, on est sur une égalité. Là, Marilyn, va falloir un petit peu se distinguer, on est d'accord. Alors, je voudrais revenir quand même sur ce dossier de la maniaquerie. Parce que on a évoqué ce côté bien rangé, tout ça, bon, on en a parlé rapidement. Mais je découvre, parce que je vais un petit peu plus loin dans ma fiche, que c'est de pire en pire. Tu nous as pas tout dit, Marilyn. Attends, il paraît que tu vas jusqu'à souvent jeter les affaires des autres.
4: Non, mais là, oui,
0: mais ça
4: oh
0: va
4: là
0: pas.
4: Là.
0: Mais ça va pas bien.
1: Mais c'est-à-dire
4: non. Ben, je jette à la poubelle. Hein.
1: Mais pourquoi ?
0: Ben parce que c'est pas bien rangé.
4: Ben, voilà, je veux ranger et puis surtout les cuillères après des yaourts.
0: Tu jettes les cuillères à la poubelle ?
4: Voilà, avec le yaourt.
1: Ah oui, d'accord.
0: Et les cuillères en argent, c'est tout ça, c'est t'as plus de service, quoi.
4: Trop rapide, voilà.
1: Ah, voilà.
0: Non, mais, c'est-à-dire, un papier qui traîne. Un papier important, genre en ce moment, tu vois, c'est les impôts.
4: Voilà, voilà aussi, oui. Alors, les enfants, ça râle.
0: Poubelle.
4: Je suis chez eux. Oh là là.
0: Poubelle.
1: Parce que, excuse-moi, je viens d'entendre une phrase qui m'a interpellée. Tu dis chez eux, c'est-à-dire que tu fais le ménage quand tu es chez tes enfants ?
4: J'essaye, mais elles ne veulent pas. La fille, elle ne veut pas.
0: Alors, rappelons qu'Alexandrine a 43 ans, bien sûr, et Benjamin, 34 ans. Enfin, il s'appelle Tanguy, c'est leur deuxième prénom.
1: Mais excuse-moi, c'est normal qu'elle ne veuille pas, parce que si tu lui jettes ses affaires, c'est pas très sympa quand même.
4: Voilà, je me dis, tu viens, mais tu ne touches à rien.
0: Voilà, j'ai encore un dossier. J'ai encore un dossier. Là, j'enquête depuis tout à l'heure, je suis comme Doum Doum dans Les Traîtres. Faut avoir la ref. C'est quoi cette histoire de bouchon dévié ?
4: Ah, bah alors là, pareil. Hein. C'est pareil, je jette le bouchon dévié quand je fais la vaisselle. C'est souvent, on fait que acheter des bouchons d'évier.
0: Mais pourquoi ?
4: Et puis je l'ouvre. Alors, bon, après, c'est les égouts qui sont bouchés. Voilà, bon. Okay. Les égouts, quoi.
1: Eh bien, j'ai une pensée émue pour Alain, le mari de Marine. Voilà.
0: Une pensée pour tous les bouchons d'évier aussi.
4: Il est près de moi, il vous entend.
0: Hein. Oui, bah salut Alain.
1: On t'embrasse, Alain.
0: Voilà.
4: Bonjour.
0: Voici ta question. Quelle émission musicale française proposant des performances live d'artistes a fêté ses 30 ans en 2024? Une émission de télé musicale française. Top chrono, 10 secondes.
4: Les Enfoirés
0: qui proposent des performances live d'artistes. C'est vrai qu'on aurait, ça aurait pu. Mais les 30 ans, non, les Enfoirés, ça fait, je crois, un petit peu plus. C'était Taratata. Ouais, les Enfoirés, c'est depuis 86, même un peu avant, 85 avec Coluche.
1: Alors,
0: avec Tanguy.
1: Eh bien, tout le monde reste à 7 points, c'est parfait. Vous départagerez une fois de plus dans l'opération Bingo. Mais en attendant, on va écouter une très jolie chanson qui s'appelle « Il faudrait que pleuve l'amour ». Pascal Obispo et Francis Cabrel. À tout de suite, vous écoutez ici.

0: ont décidé de s'associer, Pascal Obispo, Francis Cabrel. Il faudrait que pleuve l'amour sur votre radio ici.
1: Oui, pleuvons l'amour. Allez, tout de suite, c'est la réclame de l'amour. À tout de suite.
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1: Ici, nous sommes avec Didier qui a 9, j'ai dit 7, pas du tout, je vais compter que 3 points sur la dernière question, c'était 5, il a 9, mon Didier.
5: Et
1: t'inquiète pas, c'est Maître Coupez, tu sais, elle est là, elle vérifie tout, attention, elle veille au grain. Donc tu as 9 et Marilyn a 7. Alors, comme ça on aimerait être un écureuil, mon petit Didier?
5: Oui, j'aime bien les écureuils, oui.
1: Et pourquoi ça? Parce que c'est mignon?
5: C'est mignon, oui. Et puis quand on les voit, ben, ils vont se cacher. Et puis quelques instants après, on voit apparaître une tête. Ils regardent si on est là ou pas. Et après, ils changent d'endroit. Et puis aussi, côté précautionneux.
1: Ah oui, ben, ça fait des provisions. Ça fait des petites... Et voilà, ça anticipe.
5: Voilà.
1: Et oui, moi, je suis un petit écureuil. Bon. Je me fais tout le temps.
5: Ah bon?
1: Ben oui, parce que j'ai toujours des réserves. Et mon mec, il se fiche de moi. Mais c'est pas grave. Alors écoute, pour t'encourager à gagner ce bingo, nous allons t'encourager avec une chanson que tu aimes de Francis Cabrel.
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1: Alors, exceptionnellement, pour ce bingo, on aura 15 secondes après mon top pour trouver des choses parce que ça va être un petit peu plus long. Il va falloir que tu me donnes un maximum de titres, de comptines pour les enfants. Tout ce qui est comptines pour enfants qu'on a chanté dans notre jeunesse, eh bien, il faut que tu m'en donnes un maximum des titres. Donc attention, tu as 15 secondes. Comptines pour enfants, top chrono. Oh si, t'en as chanté.
5: Le berger, Jacques.
1: Tu m'en as donné deux. Il y avait Cadet Roussel, le roi d'Agobert, une souris verte au clair de la lune, Meunier Tudor, Alouette, à la claire fontaine, il court le fumet, fureur. Enfin bon, il y en a deux.
7: Il court le fumet.
1: Bah c'est midi en même temps. Bon, tu en as deux, c'est bien, tu en as deux.
0: Alors rapidement, quand même, Marilyn nous a beaucoup fait rire. Vous savez qu'elle est maniaque, elle range tout.
1: Oui.
0: Elle jette tout, ça jette les éviers, on ne sait pas pourquoi.
1: Ça jette chez ses enfants, surtout.
0: Bah, oui, elle range chez les enfants et un document des impôts. Vas-y que ça jette parce que c'est pas bien rangé. Et ben un matin, quand elle travaillait à la Sécu, bon, elle avait l'habitude de voir une infirmière qui rentrait chez elle de son bureau. La dame travaillait de nuit. Et un jour, Marilyn, tu l'as pas vue, cette infirmière. Tu t'es inquiétée, oui. Voilà, parce qu'elle n'était pas bien rangée. Pour toi, il fallait que cette infirmière elle soit bien rangée.
1: Ah oui, d'accord, carrément. Ah. Bon, bah écoutez.
0: L'infirmière n'était pas bien rangée, elle a appelé les pompiers. Les pompiers voilà. ont été cassés la fenêtre de l'infirmière. Mais
8: voilà,
0: qu'est-ce que faisait l'infirmière?
8: Qu'est-ce qu'elle faisait? Ils se sont dérangés et elle était de nuit, donc elle dormait.
0: Mais oui, elle dormait, voilà.
8: Alors, mêlée, en fait.
0: Mais oui, elle t'en a voulu, hein. Elle est fâchée, hein.
8: Oui, au bureau,
0: ils
8: vont bien rigoler.
0: Oui, ils vont bien rigoler, oui. Mon infirmière n'est pas bien rangée, alors j'appelle les pompiers. Bon, oh. Allez, pour t'encourager, voici Vita.
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0: Vita que tu aimes beaucoup, tu aimes aussi Vianney, t'as été voir Christophe Maé aussi, où tu vas aller le voir, je crois, bientôt, Maé.
8: J'allais le voir.
0: Ok. Tu aimes la musique française, donc tu es bien chez nous, ici. Voici ton défi. 15 secondes, hein, 5 secondes de plus pour réfléchir.
1: Oui, pour donner bien les titres.
0: Même s'il est en tête avec 9 et toi 7, là on a 10 points à prendre dans le bingo. Il n'a fait que 2, il n'a marqué que 2 points. Donc, j'ai besoin de 3 bonnes réponses. Ok, Marilyn?
8: Oui.
0: Pour avoir au moins une candidate demain pour la finale. Je te demande, ne me déconcentrez pas, un maximum de titres de contes pour les enfants. Maximum de titres de contes, des contes pour les enfants, top chrono.
8: Alibaba, Tour du Monde, Blanche-Neige, Cendrillon, La Belle et la Bête.
0: La Belle et la Bête, ah bah.
8: Oh là là, les trois petits cochons.
1: Bah
0: 4,
1: c'est génial.
0: Ah oui, c'est génial. T'as un peu hésité, mais Cendrillon, le petit poussé, Blanche-Neige, tu l'as dit. Le chat beauté, Pierre et le loup, La Belle et la Bête, je crois que tu l'as dit. Oui, c'est gagné.
1: C'est gagné. Alors, désolé Didier, ce n'est pas toi qui seras avec nous demain en finale, alors que tu as très bien joué. Je t'embrasse, Didier. Marilyn, demain, tu tenteras de gagner le séjour pour 4 personnes à Foura, avec évidemment une croisière autour du Fort Boyard avec la compagnie Interil, deux nuits au camping Le Cadoret ou la machine à café Malongo, les 32 dosettes, les 6 verres en verre. Bravo Didier, bravo Marilyn.
0: Bravo à tous les deux.
1: Et puis, je remercie Céline à la réalisation, notre Lady Di à nous à la technique, Laura au standard et Maître Coupez, heureusement qu'elle est là au savoir.
0: Oui, c'est vrai.
1: Quant à Eric Bastien, bah écoutez, qu'il est là pour reprendre la carrière de Didier Gustin avec les imitations.
0: Oh oui, le père Foura.
1: Allez, il a sauvé ses petites fesses. Il a une candidate demain.
0: C'est vrai, une seule.
1: Pour la finale. Moi, je vous embrasse très fort.
0: Mais moi aussi, on vous embrasse, Valérie.
1: Et puis, on vous retrouve demain, mes petits chéris, sur ICI.
0: Et oui, pour le 8 mai, on sera là. Et la suite sur ICI, c'est avec Wendy Bouchard. Bonjour Wendy.
3: Et oui,
0: bonjour,
3: chers amis, on va parler du foot français qui se porte si bien, du PSG au RC Strasbourg. Les amis, on n'oublie pas les Alsaciens. Et puis, les localités sont à l'honneur, vous le savez. Nos élus en première ligne, les maires aussi. Être maire, malgré tout, c'est un ouvrage collectif qui rend hommage justement à ces mandats locaux. Un sacerdoce, une mission que d'être maire, et c'est si beau. On loue ensemble ces héros de la République.
0: Ce qui est beau, c'est de vous retrouver tous les jours, Wendy.
3: Vous êtes gentil.
1: Ma petite Wendy Chou.
3: Bah, je vous remercie, je vous embrasse et je vous dis à demain et à tout de suite.
1: Et à tout de suite. Merci. Bisous, chérie.
3: Ciao.
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0: On se retrouve demain avec plaisir pour la finale d'Otaquet, ICI.fr pour écouter l'émission. Et pour l'heure, on vous donne l'heure, parce qu'on est comme ça, nous.
1: Eh oui, il est 13h, vous écoutez ICI, on vous aime.
0: Voici ma France, Wendy Bouchard.
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3: Bonjour à tous, merci d'être à l'écoute de Ma France. Avec les fans du PSG, le cœur léger depuis hier soir, le club qui décroche sa place en finale de Ligue des Champions.
11: Très bonne soirée, et puis la petite pression à la fin, ça rend la célébration encore meilleure, donc parfait.
3: Score final un partout, mais l'avance du match aller fait la différence. Le PSG affrontera Arsenal à Budapest. Les billets s'arrachent pour la rencontre le 30 mai. On revient sur cette rencontre intense à Munich. On se projette déjà en Hongrie avec Bruno Salomon. Et puis place ce soir à Strasbourg pour la demi-finale. Retour de Ligue Conférence. Les Alsaciens à domicile retrouvent les Espagnols du Rayo Vallecano. L'horreur dans l'Aisne, où un homme de 23 ans, probable ancien petit ami d'une collégienne de 14 ans, reconnaît l'avoir assassiné hier matin en pleine rue sur le chemin de l'école. Au cœur de vos régions, on parle santé, notamment avec les appels au don du sang, une collecte dans le Berry, mais aussi un itinérant mobile home dermato pour soigner les patients en localité. Mais les auto-écoles aussi, victimes des hausses de prix du carburant, c'est à la une. 13h15, je reçois des élus engagés, investis, passionnés, je vous le disais, être maire malgré tout. Un livre met en avant leur action et leur dévotion, de Luxeuil-les-Bains à Charleville-Mézières. Profitez de ce moment, dit Luis Enrique, l'entraîneur du PSG, les yeux embués par le combat de ses joueurs et leur danse de la joie hier en point d'orgue sur une pelouse bavaroise qui a vu la terre

0: suffi à Anthony, qui a chanté avec les 3700 supporters parisiens.
1: Franchement, on est sur un rêve, c'est très dur de redescendre. On s'est tous cassé la voix. C'est une performance folle, folle, folle contre le grand Bayern Munich quand même. Une maîtrise, waouh, franchement, extraordinaire.
0: Paris va donc disputer la troisième finale de Ligue des Champions de son histoire, la deuxième sous l'ère de l'entraîneur Luis Enrique, à qui Sébastien rend hommage.
2: C'est un marabout. Il a réussi à construire un collectif avec à la base des noms que personne ne connaissait. Surtout mentalement, l'équipe ne lâche jamais rien. Et ça gagne, ça joue bien, ça bouge, ça marque des buts. C'est hyper propre à regarder.
0: Dépité par la performance du Bayern, plusieurs dizaines de supporters bavarois ont quitté le stade avant la fin du match. Jürgen était l'un des premiers sur le quai du métro.
3: Être mené 1-0 au bout de 3 minutes, ça rend les choses très compliquées. Rien n'a fonctionné. Il n'y avait pas d'énergie du côté du Bayern. Ils n'ont pas su profiter de leur temps fort. C'est vraiment un match à oublier.
0: Des supporters munichois pas revancheurs, beaucoup souhaitent au PSG de conserver son titre le 30 mai à Budapest.
4: Un match intense donc hier soir et un but à la 3e minute en effet qui nous a plongé dans une tension tout au long de cette rencontre pour conserver l'écart salutaire avec les Allemands et avec un micro d'or, Bruno Salomon.
5: Fabien Ruiz, le départ dans le dos, c'est parti pour Kvyat-Kvaratskhelia qui a pris le couloir. Kvyat-Kvaratskhelia qui rentre dans la surface de réparation. S'il donne en retrait pour Désiré Doué, ça va pour Dembélé.
4: Monsieur Bruno Salomon à midi aujourd'hui.
6: Ça va plutôt pas mal, Wendy, avec le sourire.
4: Qu'est-ce que c'était beau. Je vous ai suivi en vidéo, évidemment, et en audio sur la chaîne 100% PSG. Qu'est-ce que c'était beau. Les Parisiens qui vont défendre leur titre de nouveau cette année. Vous êtes en partance, vous d'ailleurs, de Munich, Bruno. Et on se projette sur la suite. Mais quand même, revenons sur cette parenthèse qui a été tout à fait historique encore hier soir.
6: Oui, effectivement, c'est historique avec ce Paris Saint-Germain qui rentre dans un club très fermé, des clubs qui vont défendre pour la deuxième fois consécutive leur titre en Ligue des Champions. Ils ne sont que 8 avant le PSG à l'avoir déjà fait, et même ils sont 7 à avoir réussi à faire le back-to-back, à réussir à remporter par deux fois la coupe de suite. On l'espère bien évidemment du côté du Paris Saint-Germain, mais déjà l'exploit de se qualifier à nouveau. Et ce qu'il faut se dire, c'est que c'est historique parce que pour le foot français, bien évidemment, c'est un moment extraordinaire, ça n'arrive jamais, ça n'est jamais arrivé pour le foot français. Et puis de l'autre côté, ça marque aussi le côté historique pour le foot français, voilà, pour la nation. Et d'ailleurs, petite indiscrétion de la part d'ici Paris-Île-de-France, oui. On a pu le savoir aujourd'hui, hier, le président Nasser Al-Khelaïfi a tenu un discours devant les joueurs en leur disant que voilà, il fallait marquer l'histoire du club, mais surtout désormais marquer l'histoire du foot français, laisser une empreinte indélébile dans l'histoire du foot français. C'est ce qu'est en train de faire le Paris Saint-Germain avec vraiment ses aventures européennes.
4: Ah oui, le PSG sur le bon chemin après Munich, donc direction Budapest, et c'est comme si on était déjà presque le 30 mai. Bruno.
6: Alors là, de Munich, je pourrais déjà partir du côté de Budapest. Voilà, oui. J'ai déjà vu dans l'aéroport des propositions pour aller à Budapest. D'ailleurs, une délégation parisienne de dirigeants est partie ce matin même pour aller du côté de Budapest pour commencer à s'organiser. 17 200 billets prévus pour les supporters du Paris Saint-Germain. Il n'y en aura pas plus. Ça, c'est ce qui est prévu. C'est 800 de moins que la dernière finale du côté de Munich. Mais déjà, ça va s'arracher. C'est dès demain la vente des premiers billets. Sachez que les billets, ça va aller de 70 euros à, tenez-vous bien Wendy, 950 euros pour certains billets. Mais ça, c'est l'UEFA qui fixe les tarifs, c'est pas du tout le Paris Saint-Germain pour cette finale. Et puis pour ceux et celles qui pourront pas aller à Budapest, qui n'auront pas cette chance là il va se passer des choses partout en France, ça j'en suis sûr. Et aussi du côté de Paris, la mairie d'ailleurs est en train de négocier pour faire une fan zone. Ça aussi, c'est une petite information ici Paris Île-de-France. La mairie est en train de négocier avec la préfecture de police de Paris, ce qu'on n'avait pas fait l'année dernière. Anne Hidalgo, là, Emmanuel Grégoire, le nouveau maire de Paris, est en train de faire le forcing.
4: Ah oui, fan de foot, il a reçu 500 boulechous hier. On les a entendus d'ailleurs au micro d'ici Paris Île-de-France pour suivre ce match à l'Hôtel de Ville. Alors voilà pour Paris en attendant cette rencontre face à Arsenal le 30 mai à Budapest pour la finale. Et oui, les amis, de Ligue des Champions. Et puis, on va soutenir dès à présent Bruno Strasbourg qui joue ce soir à la Méno une autre demi-finale retour. C'est celle de Ligue Conférence contre les Espagnols du Rayo Vallecano. C'est dire que le foot français fait des étincelles en Europe.
6: Alors en Europe, oui, effectivement, on rappelle que le foot français est plutôt sur la jante dans son championnat, a du mal à se financer, mais quelle belle image que donne le foot français entre le Paris Saint-Germain et Strasbourg. Strasbourg, on est tous derrière Strasbourg, moi en tout cas, en tant qu'amateur et amoureux de foot, on a envie de voir cette équipe de Strasbourg aller en finale et se retrouver, tout comme le Paris Saint-Germain en finale. Ça se passera à Leipzig pour la finale de la Conference League, mais effectivement, Strasbourg est à 90 minutes

0: voire 120 minutes d'une magnifique performance. Il faut battre le Rayo Vallecano d'au moins 2 buts pour se qualifier.
1: Merci Bruno Salomon, et revivez sur la chaîne YouTube 100% PSG cette soirée incroyable d'hier sur ici.fr également. Le Racing, merci Bruno, qui a lancé une opération l'Alsace avec nous en demandant à toutes les villes, à tous les villages d'Alsace d'afficher leur soutien au club par un message ou en illuminant des monuments. C'est ce qui se passe d'ailleurs depuis hier à Barre, où la mairie illumine en bleu le mur d'enceinte de la ville. C'était une évidence pour la maire Nathalie Kaltenbach.
2: Ce club, c'est vraiment un symbole pour l'Alsace. On est tous derrière. Je trouve que le message qui dit « nous ne sommes pas 11, mais des milliers », mais c'est bien plus que des milliers, en fait. Lorsqu'il y a un match à la Mino, il y a des Alsaciens, mais il y a aussi des Allemands, il y a des gens qui viennent vraiment de partout. Donc, ce club, il a su vraiment créer une sympathie, à fédérer du monde. Et je crois que c'est vraiment ce qui est magnifique.
1: Avant ce match, Strasbourg qui reçoit donc les Espagnols du Rayo Vallecano, à suivre à 21h. Dans l'Aisne, la commune de Fère-Tardenois est plongée dans l'horreur et la sidération depuis la mort hier matin d'une jeune fille de 14 ans, assassinée à l'arme blanche sur le chemin de son collège. 10 heures après la découverte du corps de l'adolescente, après d'importantes opérations de recherche, le suspect, un homme de 23 ans, est interpellé à 25 kilomètres des lieux du crime. Placé en garde à vue, Pierre de Cossette, vous nous apprenez qu'il a reconnu les faits.
3: Face aux enquêteurs, le suspect a avoué le meurtre de la collégienne. Depuis hier, les gendarmes de la section de recherche d'Amiens tentent de comprendre les liens qui unissaient le suspect et la victime, plus jeune que lui de 9 ans. La procureure évoquait hier la piste d'un ancien petit ami, un jeune homme sans emploi, interpellé à Soissons, où il vivait chez ses parents, à une trentaine de kilomètres de Fère-en-Tardenois, où Chloé a été mortellement poignardée hier matin vers 8h, alors qu'elle se rendait à pied au collège. De multiples coups de couteau ont été fatale à l'adolescente, élève de 3e à quelques centaines de mètres de l'établissement scolaire, et donc la piste d'une relation sentimentale. Les auditions du suspect se poursuivent, celles des proches aussi, famille, camarades, pour comprendre cette relation et les motivations du suspect de 23 ans qui a donc reconnu le meurtre en garde à vue.
1: Merci Pierre de Cossette. À la une judiciaire, encore plus de 30 ans après un quadruple meurtre à Torigné-sur-Douée dans la Sarthe, la cour de révision examine une nouvelle requête de Dany Le Prince qui souhaite faire annuler sa condamnation à perpétuité. En prison depuis 1997, l'homme surnommé le boucher de la Sarthe est condamné donc pour les meurtres de son frère, de sa belle-sœur, de ses deux petites nièces, clame depuis le début son innocence. Ses avocats veulent convaincre aujourd'hui la cour qu'un nouveau procès doit avoir lieu. Écoutez Maître Olivier Maurice.
4: Nous sommes déterminés à venir devant la cour de révision pour affirmer qu'il y a suffisamment de faits nouveaux et d'éléments inconnus de la cour d'assises de la Sarthe lorsque Dany Le Prince a été condamné en 1997. Maintenant, il nous semble qu'il serait de l'honneur de l'institution judiciaire, face aux éléments que nous allons mettre en évidence, d'annuler la condamnation de Dany Le Prince. Donc, nous y allons dans cet état d'esprit et nous ne sommes pas confiants, mais nous sommes déterminés.
1: À la une et à suivre dans ma France, la France propositionne son porte-avions, le Charles de Gaulle, dans la région du Golfe. Un signal que la coalition montée par Londres et par Paris se tient prête à sécuriser également le détroit d'Ormuz. Plus personne n'a de symptômes à bord du MH Ondius, le navire croisant dans les mers du Sud et sur lesquels 3 passagers sont morts infectés par l'antivirus. Le croisiériste a fait cette annonce après l'évacuation hier des 3 passagers infectés par cette souche des Andes, la seule connue à transmission interhumaine. Un virus connu des autorités sanitaires, justement, qui a déjà causé des foyers épidémiques en Argentine, notamment en 2018 et 2019. Un virus connu, ce qui a tendance à rassurer l'épidémiologiste Antoine Flahaut.
5: Le virus des Andes, il n'est pas nouveau. La différence, je sais pas, avec le Covid, c'est quand le Covid est arrivé, personne ne connaissait ce virus dans l'humanité. Ici, c'est un virus qui, depuis 1995, circule et il est cantonné à l'Amérique latine et notamment à l'Argentine et au Chili. Il n'a jamais dépassé les frontières, donc il n'est pas attendu pour le moment que ce virus, qui depuis 30 ans est resté dans des campagnes rurales, se mette tout d'un coup à exploser.
6: Vous considérez, vous, professeur Antoine Flahaut, comme épidémiologiste, qu'il n'y a pas de risque inconsidéré à faire revenir sur le sol européen des patients potentiellement infectés ?
5: En prenant toutes les précautions nécessaires, c'est des choses qui sont tout à fait possibles. Il y a des hôpitaux très spécialisés dans les maladies infectieuses qui sont particulièrement équipés pour recevoir ce type de patients. Et c'est totalement gérable de pouvoir isoler ces patients et ne pas risquer ni pour le personnel, ni pour les autres patients de l'hôpital, et encore moins pour la communauté, que ces virus puissent se propager.
1: L'épidémiologiste Antoine Flahou avec Jérôme Chapuis, avec près de 150 passagers à bord. Le navire est en route pour l'archipel des Canaries. L'évacuation des passagers devra débuter lundi. Les 5 Français à bord du navire se portent bien. Et puis, soyez prudents sur les routes de France, avec de nombreux départs prévus dès cet après-midi pour ce week-end prolongé du 8 mai. Une circulation particulièrement dense sur les axes desservant la côte atlantique, les frontières du Nord-Est, la région Auvergne-Rhône-Alpes, mais aussi la côte méditerranéenne. Ce seront les mêmes difficultés au retour dimanche après-midi.
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1: Et au cœur de vos régions, on subit toujours de plein fouet les hausses de prix des carburants. Sébastien Lecornu, à l'instant, annonce qu'il est conscient de la grande fatigue des Français, que le gouvernement tente avec ses différentes aides de s'adapter, comme certaines collectivités qui adaptent, elles, leur politique de transport en conséquence. Par exemple, dès lundi et jusqu'à la fin de l'été à Laval, prendre le bus vous coûtera 50 centimes d'euros par trajet. C'est une initiative qui ravit les habitants, car les prix du gasoil, ceux de l'essence, contraignent la mobilité, notamment les auto-écoles qui, elles aussi, tentent de trouver des solutions, comme en Lorraine, Océane Dupuis.
8: Maxime Dupresse a vu ses dépenses de carburant augmenter de 32% en avril. Le gérant et moniteur de l'auto-école Deroux à Maxiville n'a donc pas eu le choix.
9: Déjà, le premier truc qu'on a mis en place, c'est qu'on a augmenté les heures supplémentaires des élèves de 2 euros. Donc on était à 56 euros, donc on est à 58 euros maintenant.
8: Ce sont des heures en plus, les forfaits, eux, n'ont pas augmenté. Autre mesure.
9: On a essayé de se séparer de quelques véhicules pour avoir un peu moins de véhicules à entretenir, faire quelques économies en termes d'assurance, notamment une moto de passerelle. On avait 4 motos pour les passerelles, donc c'est la formation complémentaire après 2 ans de permis moto.
8: En moyenne, Maxime Dupresse dépense entre 3 et 5 000 euros juste pour le carburant chaque mois. Les cours ont aussi été adaptés dans son auto-école.
9: On a aussi demandé à nos moniteurs de réduire un petit peu leur champ d'action, donc pour pouvoir faire un peu plus de leçons avec la même autonomie, mais d'aller par exemple un peu moins loin en leçon.
8: Pour Joseph Cordonne, gérant de pilote formation à Villers-Vermois, hors de question que le parcours des leçons change. Il a trouvé une autre solution.
10: De l'éco-conduite.
8: Alors ça consiste en quoi concrètement ?
10: On apprend à anticiper, on apprend à gérer la boîte de vitesse, on apprend à gérer le régime moteur, on apprend à gérer également le freinage, toute une formation d'une journée.
8: Et grâce à cette conduite, chaque voiture économise 2 litres de carburant pour 100 km. Cela ne l'a pas empêché d'augmenter de 1 euro l'heure de conduite. D'autres ont décidé de ne pas toucher à leur prix pour le moment. C'est le cas de Cyril Bey, responsable des centres de formation à la conduite Auraquin en Lorraine. Il forme notamment des chauffeurs routiers.
11: La crise qu'on connaît actuellement est, je pense, trop récente pour qu'on puisse prendre des décisions de cette ampleur-là. Et on ne répercute pas le coût du carburant sur nos clients.
8: Les auto-écoles espèrent pouvoir bénéficier de mesures d'aide pour surmonter cette crise du carburant.
1: Et face au prix de l'essence et du gasoil qui ont augmenté de plus de 10% ces dernières semaines, Total Energy, vous le savez, plafonne ses prix dans ses stations-service. Une pratique anti-concurrentielle, dénoncent les stations indépendantes. La Fédération française des combustibles et carburants va donc déposer une plainte auprès de l'autorité de la concurrence. Enfin, sur votre radio ici, on relève, vous le savez, toutes les initiatives qui permettent de promouvoir l'accès aux soins. En moyenne, en France, et en particulier dans les zones rurales, il faut patienter 4 mois pour obtenir un rendez-vous avec un spécialiste. La société de dermatologie se mobilise donc pour aller à la rencontre des patients, notamment dans les Landes, avec son camion, le mobile Derm, des consultations sur le parking de la clinique d'Air sur l'Adour, pour amener, Antoine Brard, les dermatos où il en manque.
12: Juste avant d'entrer dans le camion, Christine le sait bien, pouvoir consulter un dermatologue est une aubaine.
13: Oui, une chance, pour une fois que j'ai de la chance.
12: Sans ce camion itinérant, cette gersoise aurait dû patienter plusieurs mois. Mais là, pas besoin d'attendre, la dermatologue la reçoit à l'intérieur.
14: Allez, venez, je vous laisse vous installer, madame.
12: Pour avoir ce rendez-vous, il fallait obligatoirement avoir une prescription de son médecin généraliste. Ce après quoi, la consultation peut commencer.
14: Du coup, je vais regarder, madame, votre cuir chevelu. On va regarder ça.
12: La dermatologue du jour, Philippine Luca n'est pas landaise. Cette docteure a son propre cabinet à Buros, près de Pau. Elle a accepté de passer 2 jours dans le mobile derme. Ça lui fait plaisir de rendre service.
15: C'est sûr que là, on voit que les gens, ça fait très longtemps qu'ils cherchent un rendez-vous, qu'il n'y a personne, qu'ils ne savent pas où aller. Enfin, c'est ça vraiment qui est plus compliqué pour eux. Et donc, de permettre ça aux gens grâce au camion, c'est vraiment une bonne chose. Enfin, ça les rassure au moins et ça permet de faire un lien avec le généraliste aussi. C'est que des patients qui ont été adressés par leur médecin. Et oui, on se sent utile. Tout est fait, on est équipé. On a de l'azote, nous, pour brûler des petites lésions précancéreuses, des choses comme ça. On a besoin d'azote, on a besoin d'anesthésiant, de cette de suture pour faire des prélèvements, de cette un peu plus important quand on doit opérer des gens, et donc de choses pour arrêter le saignement. Enfin voilà, ces petites choses-là. C'est très bien équipé.
12: Ce n'est pas Christine qui va dire le contraire. Elle avait peur d'être atteinte d'alopécie, mais tout va bien. Elle a apprécié cette consultation.
13: Ah, très bonne, le médecin très sympa. Elle m'a rassurée sur mon état de santé et puis ma chute de cheveux excessive. Elle m'a dit que ça allait se réguler.
12: Dans le camion, la retraitée n'a d'ailleurs vu aucune différence avec une consultation dans un centre de soins classique.
1: Le mobile derme qui sera le 23 juin à Peyrorade. Rendez-vous à prendre sur Doctolib avec une prescription de votre généraliste. Il est 13h17.
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1: Et dans Ma France, on vous parle des mères, ces héros de la République qui portent les couleurs de la fraternité, qui sacrifient beaucoup de leur vie pour embellir la nôtre. Des mères élues pour un premier mandat ou qui, en mars dernier, ont rempilé pour 6 ans de mandature avec amour du métier, malgré les difficultés. Je reçois le co-auteur du livre « Être mère ». Malgré tout. Bonjour Guillaume Gadi.
16: Bonjour.
1: Co-auteur avec Émilie Babkin de cet hommage finalement à tous ces élus. Vous êtes spécialiste du développement territorial. Vous n'êtes pas élu vous-même, mais ces missions vous passionnent. Pour quelle raison ?
16: Alors, la raison, elle est assez simple. C'est que je l'ai vu pendant ma carrière. Je les ai vus, elle et eux, travailler dans les territoires, se débattre, se battre tout le temps. On a travaillé sur ces sujets-là avec Émilie Babkin, ma co-autrice. Et en fait, oui, on avait envie de leur rendre hommage. On n'est pas des journalistes, on n'est pas des économistes, des statisticiens. On avait juste envie de montrer ce qu'ils avaient à raconter, de les montrer en tant que personne et pas en tant que fonction. Parce que c'est vrai que quand on s'adresse à eux, souvent, on parle au maire, à la mère. Mais on parle pas à la personne et ça reste des femmes, ça reste des hommes et je trouve que c'est intéressant de montrer, c'est ce que le livre essaye de démontrer, c'est que ils aiment d'abord les gens et c'est pour ça qu'ils s'engagent. Et comme vous le disiez très justement, c'est pour améliorer la vie des autres qu'ils sacrifient pour certains un peu la leur.
1: Alors vous avez suivi évidemment les dernières élections municipales, vous avez rencontré des maires et vous donnez la parole aussi à d'anciens maires. Certains qui ont renoncé, 2000 maires ont choisi de démissionner depuis 2020, d'autres qui n'ont pas souhaité prolonger leur mandat précisément. Ce livre, Être maire malgré tout, montre justement les obstacles, les embûches. Et je vous reçois aujourd'hui alors qu'un certain nombre de maires portent plainte pour des menaces de mort à leur égard. Je pense au maire de Rouen, Nicolas Maillard-Rossignol. Je pense à un maire élu d'une petite commune qui a choisi de renoncer un mois après son élection face justement à ces pressions. De tout cela, il est question aussi dans cet ouvrage. Et c'est ce qui vous intéressait aussi.
16: Alors, oui, ça nous intéressait aussi. Et c'est le fait générateur du livre aussi, c'est que c'est 2000 plus de 2000 démissions d'élus partout en France depuis les dernières élections municipales en 2020. Ça nous questionnait parce que ça fait plus d'un maire par jour qui démissionne en France. Globalement, c'est ça la statistique. Alors ils démissionnent pas parce qu'il y a des agressions, mais la polarisation de la vie politique, le fait que les débats deviennent de plus en plus intenses, on le voit aussi à l'Assemblée nationale.
1: Oui, c'est dur dans le conseil municipal, c'est ce qui souvent les fait.
16: Dans les conseils municipaux, c'est aussi difficile. Voilà, pour certains, mais en fait, ça devient trop dur. C'est trop de choses à oublier, à abandonner pour pouvoir défendre l'intérêt général, parce que c'est ça qui est au cœur de leur mission. Donc, quand oui, on voit des agressions, qu'elles soient verbales, physiques ou des menaces. Clairement, ouais, moi, ça me fait sauter au plafond et on ne peut que se rebeller ou résister contre ça. Et ce livre, il permet ça aussi et il leur donne la parole pour raconter aussi, pour certains, comme Marjorie Rosa, la mère de La Peine dans le 06, qui nous raconte, voilà, une agression qu'elle a vécue et on sentait quand on discutait avec elle que, voilà, elle était très émue et encore sous le choc de ça parce que l'agresseur est venu quand même à la porte de la maison de ses parents. Et c'est grave. Et voilà, malgré tout ça, et je fais pas de jeu de mots avec le titre du livre, c'est des gens qui ont envie de continuer, qui ont envie de se battre pour les autres avant de se battre pour eux-mêmes.
1: Bien sûr. François Baroin, qui préface ce livre, dit que vous montrez avec ces mères la densité humaine de l'engagement, les joies, les tensions, les réussites, les interrogations. De Nice, dans les Ardennes, du Finistère à Verdun, justement, où vous louez le parcours d'un enfant, l'enfant du pays, qui rêve d'être maire depuis ses 8 ans, Samuel Hazard, et qui est aujourd'hui à la tête de cette commune de 16 000 habitants. Puis on a choisi de s'arrêter dans deux de ces localités au cœur de ce livre, à Charleville-Mézières, pour commencer avec Monsieur le maire Boris Ravignon, qui est avec nous en direct dans Ma France. Bonjour.
17: Bonjour.
1: Bonjour Boris Ravignon, avec Guillaume Gadi qui vous connaît, qui vous a rencontré. Comment vous vivez-vous et avec quelle philosophie ce nouveau mandat qui s'ouvre à vous, Boris Ravignon, depuis quelques semaines, vous qui êtes maire heureux sortant de Charleville-Mézières?
17: Alors, toujours avec la même détermination d'agir, de régler les problèmes, d'être aussi efficace. Eh bien, je crois qu'on peut l'être dans notre système extrêmement complexe, qui compte beaucoup, je crois, hein, pour la fatigue qu'on peut ressentir. Il y a bien sûr les agressions, les phénomènes extrêmes, mais il y a vraiment aussi, surtout, je crois, à la base de l'engagement d'être maire, une envie d'être utile pour son territoire, de régler un certain nombre de difficultés ou de porter des projets. La difficulté qu'on a à le faire, le problème de l'efficacité de l'action publique quand même nous saisit tous, et il faut, je crois, une vraie conviction très forte, une forte détermination, certainement même aussi presque une hygiène de sportif pour pouvoir tenir bon.
1: Oui, on parlait des conseils municipaux. Boris Ravignon, vous mettez évidemment, comme à chaque fois, le collectif en avant. Dans votre mairie, vous avez renouvelé justement ce conseil avec 10 nouveaux visages pour ce nouveau mandat. C'est important de garder justement une dynamique. Il faut, puisque c'est un métier de passion, y être dedans.
17: Oui, il faut y être, et il faut des gens engagés, et puis il faut, je crois, des gens qui... Il y a deux enjeux dans un conseil municipal, c'est de rassembler la ville. Pour nous, moi, en tout cas, c'était vraiment qu'aucun quartier, qu'aucune des classes d'âge ne soit absente, etc. Et puis, de ressembler aussi un peu à cette ville. Il faut que la légitimité, la représentativité du conseil soit travaillée. Et donc, je m'étais aperçu la fin de mon mandat précédent que j'avais plus de personnes dans la tranche des 20 ans et dans la tranche des 30 ans. Mmh. Et je ne pouvais pas avoir une équipe municipale où il n'y a personne qui est confronté aux difficultés de trouver une place en crèche, confronté justement à ce que c'est que de jongler entre une activité professionnelle, les temps périscolaires. Tout ça, c'est extrêmement important d'avoir simplement des témoins, des gens, des acteurs, des gens qui participent et qui puissent nous aider à construire la politique locale.
1: Ça, c'est très intéressant, Guillaume Gaudy, vous qui êtes co-auteur de ce livre, être maire malgré tout, le travail d'orfèvre, de nuance, évidemment, de l'élu aussi, il est en avant dans ce livre.
16: Oui, ben pour les constitutions de listes et d'équipes, de toute façon, ce qu'ils mettent tous en avant, et on en avait beaucoup parlé avec monsieur le maire Boris Ravignon, c'est l'énergie aussi. L'énergie qu'il faut mettre là-dedans pour améliorer la vie des autres et surtout pour faire avancer les choses. Je pense que c'est ça, c'est que on a face à nous des hommes et des femmes qui ont envie de faire avancer les choses, pas coûte que coûte, mais en tout cas pour faire en sorte que le projet de société au niveau local, il puisse se mettre en musique.
1: Quoi. Oui, vous avez donné la parole aussi dans ce livre à Madame le maire de Yèble en Seine-et-Marne, Mariem Tamatatin-Varin, qui est avec nous également dans Ma France. Bonjour Madame. Madame le maire,
18: Madame.
1: Vous qui êtes repartie au combat cette année, malgré le stress, malgré quelques soucis de santé, parce que vous avez une conscience professionnelle, vous ne vouliez pas lâcher les autres, et aussi, vous le dites dans l'ouvrage, aussi pour votre fille, Mariem.
18: Oui, tout à fait. C'est vrai que ma volonté était d'arrêter sur ce mandat. Après 18 ans de ma vie mis au service de la collectivité, on m'a expliqué qu'on avait des projets assez lourds en cours et que dans mon équipe, personne ne voulait repartir. Et je sentais bien la déception dans leurs paroles, dans leurs yeux, en disant en fait, si tu t'arrêtes, nous aussi on va s'arrêter, parce que voilà, on s'est engagé à tes côtés. Et je n'ai pas eu que le cœur de les abandonner, d'abandonner mes habitants qui comptent aussi beaucoup sur nous. Et puis ce qui a été déterminant, ça a été ma fille. Elle m'a dit, maman, tu peux pas arrêter, tu fais du bien aux gens. Donc, il faut que tu continues.
1: C'est normal, c'est beau, parce qu'elle voit sa maman comme présidente d'un territoire, voilà, qui change aussi la vie de ses concitoyens, ça c'est magnifique. Et Mariam, je peux vous faire réagir aux propos de la maire de Anchet dans la Vienne, 329 habitants, s'appelle Martine Mousserion, elle témoigne dans le livre de ce qu'on lui a dit. On ne t'a pas élu pour faire de la politique, on t'a élu pour t'occuper de nous. C'est ce que vous ressentez au quotidien?
18: Tout à fait. C'est vrai que sur l'élection municipale est vraiment la seule élection en France où on élit une personne. Pas un parti politique, pas un programme politique, parce que quand on leur parle de notre quotidien, de leur voirie, de l'école, de la, vous parlez de la crèche, de la cantine, c'est vraiment des sujets du quotidien qui ne sont pas, même si les mêmes problèmes on les retrouve à l'échelle nationale, les solutions qu'on trouve dans nos communes rurales sont différentes. En fait, c'est pratiquement du cas par cas. Il faut on ne traite pas deux rues de la même façon, on ne traite pas deux problématiques de cantine, de place en crèche de la même façon. Et c'est vrai qu'on est très très proche de nos habitants, et dans les communes rurales, quasiment tout le monde sait où on habite, tout le monde a notre numéro de portable.
1: Oui.
18: Moi je dis souvent dans ces communes, on est multicasquette, on est assistant social, on est avocat, on est financier, on est technicien, on apprend à être tout à la fois en fait.
1: C'est ça, et ça ne dure pas que le temps de l'élection municipale, voilà pourquoi on vous donne la parole quasiment tous les jours sur ICI, et voilà pourquoi je remercie Guillaume Gadi et Émilie Bachmine pour ce livre « Être maire malgré tout », où on compte autant de femmes que d'hommes, c'est la parité aussi dans votre livre, dans ces maires quasiment rencontrées, Guillaume, et c'était très important aussi pour vous de mettre ces femmes mères à l'honneur.
16: Oui, je pense que on a fait le choix d'avoir une surreprésentation féminine dans le livre, parce que l'engagement féminin est quelque chose de très complexe. L'engagement est déjà complexe, mais quand on est une femme, particulièrement mère, et Mariam l'évoquait très très bien, c'est d'autant plus impliquant et d'autant plus énergivore. Et je suis très content que vous évoquiez le cas de Martine Mousserion qui témoigne dans le livre, parce que ce qu'elle nous a raconté, moi ça me prend aux tripes à chaque fois, mais c'est que elle a décidé de s'engager quand elle était très jeune, il y a une bonne vingtaine d'années. Et quand elle a décidé de s'engager, son mari lui a dit le jour où tu deviens mère,
1: je divorce.
16: Oui. Et ça, je trouve ça dramatique, parce que après elle est devenue mère. Et
1: il a tenu sa promesse.
16: Il a tenu sa promesse. Voilà. Alors je sais pas comment faut le dire, mais et en fait c'est dramatique, parce que faut qu'on lutte contre ça en permanence, parce qu'il y a encore ces comportements là qui existent. Et l'engagement féminin, la parité. Alors est-ce qu'il faut une parité à 50-50, etc. Je sais qu'il y a beaucoup de débats sur le sujet, mais en tout cas de pouvoir le permettre et de pousser tout le monde à s'engager. Je pense que c'est essentiel pour notre démocratie locale.
1: Et c'est passionnant. Je salue Mariam Tamatatin, Varin, élue de Yèble en Seine-et-Marne avec 100% des voix aux dernières élections municipales, ainsi que monsieur le maire de Charleville-Mézières, Boris Ravignon, élu pour un nouveau mandat et qui nous disait justement la passion et l'impulsion avec laquelle il a reconstitué son conseil municipal. Il est coutume de dire qu'il y a des cons partout, mais dans vos rencontres, vous n'en avez pas trouvé dans ces métiers de maire. Ça fait du bien de lire ça aussi. Merci beaucoup Guillaume Gaudy.
16: Merci beaucoup.
1: Être maire malgré tout.
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20: 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Mais chut, je ne vous ai rien dit. Les jardins de l'humanité sortent de paradis sur terre où l'on fait pousser, où l'on observe la nature, où l'on compose avec elle, où l'on transmet. 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
1: Bienvenue à vous, nous sommes là juste à côté de vous. Oui, oui, invisible, mais bel et bien là. Si, retournez-vous, coucou, c'est moi. C'est ici Gascogne, l'après-midi cocooning qui bat au rythme de votre quotidien et de vos plus belles initiatives. Dans un instant, l'écho d'ici, à la rencontre de l'équipe du bistrot Cancha, une adresse gourmande et locale à découvrir d'ici moins de 5 minutes. On s'occupe de l'ambiance avec tous vos titres préférés pour emballer joliment tout ça, des pépites des années 70 jusqu'au dernier succès d'aujourd'hui. Préparez-vous, il y a forcément une mélodie qui va vous décrocher un sourire ou réveiller un beau souvenir. La preuve par l'exemple, Cool and the Gang, suivi de Marine, sur Ici Gascogne.

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1: Christophe Dardy, bonjour.
2: Bonjour.
1: Alors, on vous connaît en tant qu'ancien champion du monde de pelote basque. Vous avez créé la Cancha à Saint-Vincent-Tyros, qui est un bistrot, une épicerie fine aux saveurs du Pays basque et du Sud-Ouest. Alors, vous êtes passé du sport de haut niveau à la restauration. À partir de quel moment cette idée de bistrot a mûri dans votre esprit?
2: Alors, ça s'est fait en plusieurs temps. C'est-à-dire que, bon, déjà, la restauration, c'est quand même mon premier métier. On a eu une affaire familiale avec mes parents et ma sœur à Sobrig. Ça fait partie de mon parcours, on va dire, dans la pelote, où progressivement, après avoir joué, puis organisé des compétitions, puis avec mon front automobile, j'ai parcouru un peu toute la France pour amener la pelote lors de foires, de salons, pour des villes, pour des entreprises. Et je me suis aperçu que il y avait un vrai attrait pour notre concept, il y avait pour notre identité. Et on recherchait justement un lieu pour être sédentaire et on a eu une opportunité à Saint-Vincent-Tyros pour monter donc ce premier établissement qui s'appelle la Cancha qui est donc l'aire de jeu en pelote. Mmh. Et on a souhaité en fait proposer à la clientèle locale ce qu'on fait en itinérance, c'est-à-dire un lieu où il y a vraiment l'identité forte pelote basque sud-ouest avec une partie restauration, bar à vin et épicerie fine.
1: Quels produits retrouve-t-on dans l'assiette et en épicerie également?
2: L'idée, c'est vraiment de proposer des produits dans l'assiette qu'on va retrouver des fois mais de manière très basique. C'est-à-dire que c'est des produits qu'on a dans l'épicerie. On fait des planches avec des salaisons basques. On fait aussi des produits autour du produit des canards. Mm-hmm. Tout ce qui est autour aussi du bayota pour avoir une charcuterie aussi différente ibérique. Quoi, hein. Et après, sur les boissons également, on a beaucoup de boissons locales. On travaille vraiment en circuit court avec beaucoup de production du Pays basque mais aussi des Landes. Enfin, voilà, donc on a des choses assez... simples, qui en fait permettent justement le partage et la convivialité.
1: Il y a aussi Cancha Traiteur pour les événements.
2: Oui, c'est ça. C'est-à-dire que toujours, moi en fait, dans tout ce que j'ai voulu créer depuis que j'ai créé mon soutien en 2002, ça a toujours été avec un fil rouge qui est la pelote, parce que c'est ce qui m'anime en premier lieu. Mais quand je dirais la pelote, je dis la pelote et tout ce qui véhicule tout l'esprit, toutes les valeurs qui font de ce sport un magnifique sport avec des valeurs si particulières, aussi similaires à celles du rugby aussi, hein, bien sûr. On véhicule en premier lieu la partie traiteur avec des formules de traiteur très adaptées pour tout ce qui est entreprise en particulier, mais également pour les particuliers aussi, évidemment. Surtout beaucoup de partage, de convivialité, c'est ce qu'on essaye en tout cas de véhiculer au maximum.
1: Christophe, pour terminer, on peut devenir franchisé d'un bistrot Cancha?
2: Oui, voilà, exactement. C'est ce qu'on est en train aussi de mettre en place. Toujours dans l'idée, en fait, moi, j'essaye d'écouter les gens, puisque les gens se sentent bien. Pourquoi on n'essaierait pas de créer vraiment ce lieu de vie, le dupliquer, la pelote, le rugby et toutes les valeurs qui sont véhiculées autour plaisent aux gens aujourd'hui dans les conjonctures actuelles de la société. Ces valeurs humaines, je pense qu'elles ont encore beaucoup à faire et c'est ce qu'on essaye de faire partager, quoi.
1: Le bistrot Cancha qui est donc aussi à Saint-Vincent-de-Tyros et nous étions avec Christophe Dardy. Merci beaucoup, Christophe.
2: Ben merci à vous.
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0: Pagny. Et le saviez-vous, à l'époque, Pagny est souvent la cible des médias pour son franc-parler. Alors plutôt que de répondre par des interviews, il demande à Lionel Florence, le parolier, et Calogero de lui écrire ce texte sur mesure. Et voilà, je sais qui je suis à suivre. Avant les infos de 14h, une autre chanson sur mesure pour rythmer votre après-midi. Moi, je sais ce qui suis, No Doubt, avec Don't Speak.
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2: 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Il est 14h, le 90 secondes, l'actu en France et dans le monde, Marine Logénie.
3: Le collège de Fère en Tardenois dans l'Aisne, sous le choc aujourd'hui après le meurtre d'une des élèves. Chloé, 14 ans, scolarisée en 3e, a été tuée de plusieurs coups de couteau hier matin alors qu'elle allait à pied en cours. Un homme de 23 ans a reconnu les faits. Il pourrait s'agir d'un ancien petit ami. Un nouvel épisode dans l'affaire d'Annie Le Prince. Cet homme condamné à la perpétuité pour le meurtre de son frère, sa belle-sœur et deux de leurs filles clame son innocence et demande un nouveau procès. Plus de 30 ans après les faits, la justice examine sa requête. Résumé de ce véritable serpent de mer judiciaire sur ici.fr. Des nouvelles de ce bateau de croisière touché par un foyer d'hantavirus ayant tué 3 passagers. À bord, plus personne n'a de symptômes. 3 personnes ont été rapatriées en Europe, en revanche, pour une prise en charge sanitaire. Mais pas de panique pour les Européens, le risque est faible, indique la Commission européenne. Le projet de LGV Sud-Ouest est irréversible. C'est le Premier ministre lui-même qui le dit, Sébastien Lecornu. A signé à Toulouse ce matin un protocole d'accord sur la création donc de cette ligne qui doit relier Bordeaux à Toulouse, puis à Dax. Si vous préférez la voiture au train, vous n'êtes pas seul sur les routes. C'est rouge dans le sens des départs aujourd'hui dans toute la France. Week-end prolongé du 8 mai oblige. Et de deux, une deuxième finale de Ligue des Champions pour le Paris Saint-Germain. Les Parisiens vainqueurs du Bayern Munich 1-0 hier soir. Les Parisiens qui vont défendre leur titre le 30 mai à Budapest. Ce sera face à Arsenal.
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2: Ce jeudi, une très belle journée avec un temps largement ensoleillé, quelques nuages décoratifs circulant début et fin de journée, mais ils restent sans conséquence et n'altèrent pas l'impression de beau temps. Vos températures, c'est la douceur printanière qui s'installe avec des maximales comprises entre 20 et 22 degrés. Pour demain, vendredi, une journée qui débute sous un soleil bien présent et progressivement les passages nuageux vont se faire de plus en plus nombreux avec quelques averses qui vont apparaître en

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1: 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Mais pour l'heure, trois chansons françaises à la suite avec Gold, M. Pokora et France Gall.
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0: Journée motocross à Mimizan et demandez le programme à Tyros. C'est la sélection sortie à venir, ici Gascogne, tous les jours à vos côtés. Alors, prêt pour l'action? Le motoclub de la Côte d'Argent vous donne rendez-vous dimanche prochain, le 10 mai, à Mimizan. Saut spectaculaire, départ canon et course. On ne manque pas cette journée de motocross explosive. C'est à côté de l'aérodrome de Mimizan. Entrée 5 euros, gratuit pour les moins de 12 ans. Après l'action, la fête. Le 8 mai, Tyros lance officiellement le compte à rebours de ses fêtes avec l'événement. Demandez le programme sur la place du Foirail. Dès 14h, c'est l'heure des pitchounes avec des jeux gonflables et puis un grand jeu de piste pour les 6-11 ans. Puis à partir de 16h30, laissez-vous porter par l'énergie des bandas. Le moment fort de la journée, à 18h30, la révélation de l'affiche et du programme officiel des fêtes 2026.
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0: Gascogne avec Hockey Fred, c'était Errol Dunkley. Beaucoup d'auditeurs se sont demandé qui était ce fameux Fred. En réalité, dans l'argot jamaïcain de l'époque, Fred ne désignait personne en particulier, c'était une manière familière d'interpeller un ami ou un gars ordinaire. Dire Hockey Fred, c'était un peu comme dire c'est cool mec ou pas de problème l'ami. À suivre, c'est cool aussi. Et sans problème, mon ami, Bachung, Miley Cyrus et Goldman.
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1: 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Il est 15h, le 90 secondes, l'actu en français dans le monde, Marine Le Génie.
2: Dans l'Aisne, le suspect de 23 ans interpellé après le meurtre d'une collégienne a reconnu les faits durant sa garde à vue. Chloé, 14 ans, morte hier matin, tuée de plusieurs coups de couteau alors qu'elle se rendait en cours à pied dans les rues de Fère en Tardenois. Le suspect affirme avoir eu une relation amoureuse avec la victime, mais nie l'intention d'homicide. Une enquête pour assassinat est ouverte. C'est un record historique selon les douanes de Marseille. 26 tonnes de cigarettes ont été saisies dans le port de Fos-sur-Mer début mars. Plus de 136 000 cartouches cachées dans des conteneurs censés transporter du papier hygiénique. En pleine flambée des prix du carburant, le gouvernement demande des efforts aux administrations de l'État, privilégier le télétravail ou encore réduire les déplacements. Une nouvelle réunion doit se tenir ce soir à Matignon et Sébastien Lecornu le promet, on n'abandonnera personne. Le gouvernement doit annoncer de nouvelles mesures en début de semaine prochaine. Le 30 mai, en ligne de mire pour les Parisiens, vous avez peut-être vibré devant votre télé hier soir devant la victoire du PSG face au Bayern Munich 1-0. Le PSG qualifié donc pour la finale de la Ligue des Champions qui se déroulera à Budapest le 30 mai. Une victoire avec des débordements. Il y a eu 95 gardes à vue hier soir selon le parquet de Paris. Et puis ce soir, on suivra un autre club français en demi-finale. Retour de la Ligue Conférence cette fois. Strasbourg, Rayo Vallecano. Coup d'envoi 21h à la Méno.
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1: Ce jeudi, une très belle journée avec un temps largement ensoleillé, avec quelques petits nuages, ceci dit, qui circulent en début et fin d'après-midi. Mais il reste sans conséquence les températures, c'est la douceur printanière qui s'installe. Les maximales comprises entre 20 et 22. Et pour demain, vendredi, une journée qui débute sous un soleil bien présent et progressivement, les passages nuageux qui vont se faire de plus en plus nombreux, avec même quelques averses. Les températures demain, et ça grimpe, hein, comprises entre 22 et jusqu'à 25 degrés. À suivre, Queen, Aretha Franklin, Jeanne Mas et Renaud, de Gourbeyra à Josse, de Lesgore à Morin, ici Gascogne, avec vous, partout.
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1: 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L'indice arrive, mais pour l'heure, une dernière séance, un sourire et une légende. Eddy Mitchell, Zaz et Diane Tell, trois chansons françaises à la suite, juste après ça.
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0: un atelier numérique à Biscarrosse, un local tremplin pour lancer son commerce à Castets et une collecte de bouchons à Parentis-en-Born, ici Gascogne, tous les jours à vos côtés. Prendre en main votre ordinateur, votre smartphone, votre tablette, une initiation aux usages numériques est prévue lors d'un atelier à Biscarrosse le lundi 18 mai. Une conseillère numérique vous accompagne entre 14h30 et 16h30. Atelier gratuit qui se tient à l'ancien hall d'entrée du cinéma. Info auprès de l'accueil de la mairie. Une solution à moindre frais pour tester et lancer son commerce. Le local tremplin proposé à Castets, 25 mètres carrés au sein de la halle du partage, pour un bail de courte durée avec un loyer de 150 euros par mois. Pour candidater, mairie@castets.fr. Et puis une collecte de bouchons liège et synthétique en ce moment à Parentis-en-Born. Les bouchons, une fois collectés, sont valorisés au profit de la recherche contre le cancer. Vous êtes invité à les déposer au secrétariat général, au centre administratif à Parentis.
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0: Don't worry, be happy. Rien d'autre à ajouter, tout est dit. Ah si, quand même. Deux, trois choses encore. À 16h, l'info avec le 90 secondes en France et dans le monde. Mais la musique est loin d'avoir dit son dernier mot. Ses dernières notes, poésie, mélodie et énergie. Maxime Le Forestier, Louane et Survivor, nouveauté et pépite dans un instant sur Ici Gascogne.
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1: 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Il est 16h, les 90 secondes, l'actu en France et dans le monde, Marine Le Génie.
2: Le collège de Fère en Tardenois dans l'Aisne sous le choc aujourd'hui après le meurtre d'une des élèves, Chloé, 14 ans, scolarisée en 3e, tuée de plusieurs coups de couteau hier matin alors qu'elle allait à pied en cours. L'homme de 23 ans arrêté affirme avoir eu une relation amoureuse avec la victime. Le suspect reconnaît avoir fait usage d'un couteau mais nie l'intention d'homicide. 95 personnes dont 9 mineurs parisiens placés en garde à vue après le match Bayern-PSG, la qualification des Parisiens pour la finale de Ligue des Champions hier soir, qualification qui a donc entraîné dans la soirée des débordements et tensions à Paris. Des nouvelles de ce bateau de croisière touché par un foyer d'antivirus ayant tué 3 passagers à bord. Plus personne n'a de symptômes. Une personne évacuée a été testée positive. 3 ont été rapatriés en Europe pour une prise en charge. Pour les Européens, le risque est faible, indique la Commission européenne. Le projet de LGV Sud-Ouest est irréversible. C'est le Premier ministre lui-même qui le dit. Sébastien Lecornu a signé à Toulouse un protocole d'accord ce matin sur la création donc de cette ligne qui doit relier Bordeaux à Toulouse puis à Dax. Si vous préférez la voiture au train, vous n'êtes pas seul sur les routes. Aujourd'hui, c'est rouge dans le sens des départs dans toute la France. Week-end prolongé, 8 mai oblige. Et puis après Paris, on suivra un autre club français ce soir en demi-finale retour de la Ligue Conférence. Strasbourg affronte le club madrilène de Rayo Vallecano à la maison à la Méno. Coup d'envoi à 21h.
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1: Une très belle journée avec un temps largement ensoleillé. Quelques petits nuages décoratifs, mais bon, sans conséquence. Les températures au meilleur de la journée, c'est printanier, entre 20 et 22 degrés. Pour demain, vendredi, la journée débute sous un soleil bien présent. Progressivement, le ciel va se charger de nombreux nuages, même quelques averses qui vont apparaître en début d'après-midi. Les températures pour demain, ça grimpe, comprise entre 22 et jusqu'à 25 degrés. À suivre, Christophe Mahé et Michel Berger.
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1: À vous qui nous rejoignez, bienvenue sur Ici Gascogne. Après les infos de 18h, 100% club, focus sur nos deux clubs landais de Pro D2. Et pour la musique de votre fin d'après-midi, on part à l'international. Qui dit Elton John et Davey Davis. Mais pas avant, oh non, votre chronique. Ici Roquepouille.
2: Oui, une enquête de l'IFOP démontre un manque d'intérêt pour la lecture observé sur l'ensemble de la population française. Mais qu'en est-il chez les Landais? C'est pour tenter de le savoir que je me trouve place Bachar el-Assad à Hossegor.
3: Lire à lire, c'est magique, c'est un voyage fantastique.
2: Monsieur, vous lisez régulièrement?
4: Tous les lundis matin, le Sud-Ouest, pour les résultats du rugby.
2: D'accord, donc pour vous, c'est exclusivement, on va dire, une lecture informative hebdomadaire.
4: Et de quoi vous dites?
2: Mais je veux dire que le journal vous permet d'avoir tous les détails des matchs.
4: Bon, vous croyez pas que je m'emmerde à lire tout ça? Les types, ils t'en foutent de ces tartines, t'en finis pas. Non, ce qui est bien à lire, c'est la photo. Et bon, ici, il y a eu des marrons.
2: Ah oui, lire la photo, oui, d'accord. Bon, mais écoutez, merci. Merci, monsieur, merci. Madame, s'il vous plaît, pratiquez-vous une lecture régulière?
5: Oui, monsieur, je suis même une lectrice passionnée.
2: Ah, passionnée, carrément?
5: Oui, carrément, comme vous dites. Oh non, voyez, la lecture m'emporte, m'envahit, me submerge, me pénètre, me dévore, m'inonde.
2: Merci. J'ai bien compris la place de la lecture dans votre vie. Et quel type d'ouvrage lisez-vous?
5: Oh, il y a des années que je suis abonné au magazine La Croix, Le Pèlerin et Prions en Église. Là, je viens de terminer la biographie passionnante de Saint Ignace de Loyola. Et chaque soir, avant de m'endormir, la Bible.
2: Ah oui, quand même.
5: Et en plus, quand il y a un enterrement dans la paroisse, comme je possède une belle voix, le père Burokomundi me demande de lire l'oraison funèbre. Vous voyez?
2: Je vois, oui. Merci. Monsieur, est-ce que vous lisez régulièrement?
5: Oh, pas chaque jour, non, mais comme j'ai un bon transit, on va dire tous les deux jours.
2: Pardon, mais je vois pas le lien entre votre transit et la lecture.
5: Mais depuis que je suis gosse, j'y étais habitué comme ça. Sur le trône, pour que ça vienne, bam, il faut que je lis. Alors je m'amène le calendrier des pompiers ou les chasseurs français.
2: Bon, mais je crois qu'on va rester là pour aujourd'hui, là. J'en ai assez entendu. Allez, et ici Roquepouille, à vous les studios.
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1: Trop bas, trop haut, à peu près, bof bof et waouh, lâchez-vous. Voici trois chansons françaises à la suite. William Scheller, Vanessa Paradis et Bernard Lavilliers. Et même un bonus, Mylène Farmer avec Je t'aime mélancolie. Oui, quand tout est gris, je t'aime. 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

0: Nature et culture, ici Gascogne, tous les jours à vos côtés. Vous avez la main verte ou vous vous lancez dans l'aventure végétale. Vous cherchez des super plantes, des végétaux rares, des fruitiers, des plantes légumes d'ici et du monde entier. Des tomates faites pour pousser en pot devant la fenêtre de votre appart. Des plantes médicinales, aromatiques. Foncez demain vendredi au Jardin de l'Humanité de Tyros. Ce sont les jardins de notre jardinière ici Gascogne, Estelle Alquier, qui adorerait rencontrer les auditeurs. Mais chut, je ne vous ai rien dit. Les jardins de l'humanité sortent de paradis sur terre où l'on fait pousser, où l'on observe la nature, où l'on compose avec elle, où l'on transmet. Rendez-vous de 10h à 16h demain à Tyros. Toujours à Tyros, le lendemain, samedi 9, c'est la PASEM qui passe par là. Course de relais festive dans le sud-ouest pour récolter des fonds pour des projets qui valorisent l'Occitan et le Gascon. Tout le programme de la journée sur lapasem.com.
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0: c'était Shakira avec Zoo. Une journée sans musique et sans rire, c'est une journée perdue. Alors pas de panique, j'ai ce qu'il vous faut, de l'humour en tube. Chaque jour, deux humoristes pour un moment de joie avec le thème d'aujourd'hui, je sais pas si c'est drôle, SNCF, à nous de vous faire préférer le train.
1: À ma place, t'as deux anciens à bout de nerfs en sueur. C'est pas vrai, excusez-moi messieurs, je crois que vous êtes à ma place.
2: Parfois, le voyage en train peut rendre certaines personnes légèrement à cran. Le numéro de siège étant souvent source de petites chamailleries ou de grosses insultes. Et puis pour trois jours, il vaut mieux éviter les bagages encombrants.
1: Des mecs qui essayent de ranger des valoches dans des endroits que même à la NASA, ils ont trois cerveaux et ils savent pas faire. Mais eux, dans le TGV, ils savent. Un gros coup de latte, les mecs. Blin ! Blin ! Ça va rentrer, ça va rentrer. Blin !
2: Ça va rentrer, on s'amuse comme des petits fous à Tetris dans les TGV. Ça occupe hein, quand il y a la queue au wagon-bar. Et ça permet de s'échapper quand on tombe sur un voisin qui a décidé de rester à sa place pour téléphoner.
3: Ouais, pardon, je t'ai coupé.
2: Parfois, il n'y a pas besoin de dire grand-chose au téléphone pour se mettre à dos toute la voiture 7 du TGV. Donc, pour être sûr de rester zen à l'aller comme retour, avec ou sans Monsieur Selig et Monsieur Fraise, n'oublions pas que le train est le moyen de transport le plus humoristique.
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0: Ici Gascogne, vous êtes sur la première radio des Landes. Merci de nous choisir chaque après-midi à suivre les infos de 17h. Et pour la musique, du neuf et du vintage. C'est votre après-midi 100% tube avec Gérard Blanc et Gauvin Serres, des notes et des univers différents qui jamais ne dénotent. 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
1: Ouf, ça y est, bientôt la fin de la journée. Il est 17h. Les infos, Audrey Abraham.
2: Le projet de LGV dans le Sud-Ouest est irréversible. Voilà ce qu'a dit le Premier ministre Sébastien Lecornu ce matin à Toulouse, où il était reçu pour parler donc de la ligne à grande vitesse qui doit passer par les Landes, sur la ligne Bordeaux-Dax notamment. Le maire de Mont-de-Marsan, Frédéric Dutin, était sur place pour représenter le département. La question sensible du financement a été abordée, public ou privé, ce n'est pas tranché. L'État se donne un mois pour fixer les modalités, nous dit Frédéric Dutin. Et en fonction de ce qui est décidé, cela pourrait changer la donne.
3: Il y a une réflexion complémentaire d'un mois qui doit permettre de déterminer définitivement sous quel angle ce projet sera porté. On va être très vigilant de voir qu'est-ce qui se passe à ce niveau-là. On sait très bien qu'un financement par un portage public-privé entraînerait une augmentation du coût. Et dans ce cas-là, remettrait tout de même en jeu les grands équilibres financiers. J'ai clairement indiqué quelle était la position du département. La position, elle est extrêmement claire. S'il y a un financement privé et qu'une augmentation de l'enveloppe financière globale, c'est évident que ça peut être un des motifs de revoir notre positionnement sur ce projet. On est des partenaires fidèles, mais on veut être aussi des partenaires exigeants. Et les partenaires exigeants, c'est de faire respecter la parole initiale qui avait été donnée.
2: Le projet global de la LGV Sud-Ouest est évalué à 20 milliards d'euros. Sur les rails, demain, des perturbations sont à prévoir. La SNCF engage des travaux d'envergure pour moderniser le réseau. Pendant les trois prochains longs week-ends, il n'y aura aucun train dans nos gares TER, TGV, Intercité. Ça commence dès demain, le 8 mai, à la mi-journée. Rétablissement progressif dimanche à partir de 11h et rebelote le week-end suivant. Des autocars de substitution seront mis à disposition pour les voyageurs ne pouvant différer leur voyage. Après Renaud et Annie Ernaux, Elisabeth Badinter signe la tribune contre l'affiche des fêtes de la Madeleine à Mont-de-Marsan. 18 signataires au total pour demander à ce qu'elle soit retirée, cette affiche qui représente une enfant habillée en torera devant un taureau dans les arènes. Une nuit blanche à l'école de Samadet pour protester contre la fermeture d'une classe annoncée le mois dernier au moment de l'officialisation de la carte scolaire des Landes. Les parents d'élèves se mobilisent dès ce soir, donc à 17h30, avec un grand rassemblement en présence notamment de parents, d'enfants et de certains élus. C'est à lire sur ici.fr. La PACEM arrive dans les Landes ce soir, passage par Roquefort et la Bastide d'Armagnac. Le reste du département dans les jours à venir. Mont-de-Marsan demain matin, il faudra être debout très tôt. Les participants sont attendus dès 7h du matin. La PACEM, c'est cette course à pied, à vélo, en échasse organisée pour récolter des fonds en soutien aux écoles et au projet Gascon. Et puis en rugby, coup d'envoi de la 29e journée de Pro D2 ce soir. Aix-en-Provence reçoit Vannes. Nos deux clubs landais, eux, jouent demain avec un déplacement du Stade Montois à Colomiers. Dax reçoit Valence-Romans. Et bien sûr, les deux rencontres seront à suivre demain, donc sur Ici Gascogne.
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2: Sébastien, la météo, encore du ciel bleu pour l'instant, des éclaircies, ça va durer?
5: Oui, je descends de mes échasses, attendez.
2: Voilà. Revenez à nous.
5: C'est une très belle après-midi avec un temps largement ensoleillé et une douceur printanière. Les maximales comprises entre 20 et 22 degrés pour demain, vendredi. Une journée qui débute sous un soleil bien présent. Progressivement, les passages nuageux se font de plus en plus nombreux. Quelques averses apparaissent en début d'après-midi. Elles vont s'étendre rapidement par

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0: Évidemment, très heureux de vous retrouver. On est là comme tous les jours. Merci d'être au rendez-vous et bienvenue dans le 17-18. On joue ensemble, on mouille le maillot avec la grande feria, version courte, hein. Un petit quiz, deux bonnes réponses sur les trois questions posées. Paf, et c'est transformé. Et vous repartez tout fier, tout content. Célébrez la troisième mi-temps de la journée avec le cadeau du jour. Vos places pour assister au match de rugby de Pro D2 d'Ax contre Valence Romans le vendredi 8 mai à 19h30. 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

0: Marqué le deuxième essai musical de l'après-midi, c'est Benabar avec son nouveau titre « Quoi qu'on en dise » sur Ici Gascogne.
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0: Vous aimez Benabar?
1: Eh bien, il est en concert à Biarritz. Rendez-vous à la Gare du Midi. Mais bon, il va falloir être patient. C'est le 19 novembre 2026. Et c'est à 20h. Voilà pour la reco musicale. Mais en voilà une autre. Chaque jour, une recommandation made in Gascogne. Et ce jeudi, on part vers la Maison du Saumon à Peyrehorade avec Laurent Hervé.
2: À Peyrehorade, la maison Bartouille est spécialisée dans le saumon et le foie gras depuis 3 générations et a ouvert la Maison du Saumon. Notre guide, Pauline Bartouille.
3: C'est mon père, en fait, à la fin des années 90, qui a eu envie d'ouvrir une boutique dans nos ateliers et qui avait envie de communiquer sur le saumon de la Dour, son histoire, sa migration. La vocation de la Maison du Saumon, c'est réellement d'expliquer le territoire où l'on est. Donc on va suivre le parcours de migration du saumon de la Dour, parce que le saumon de la Dour, on ne se rend pas compte, mais en fait c'est fabuleux son épopée. Il reste à peu près une année, on va dire, en rivière, et quand il fait à peu près une vingtaine de centimètres, il part en mer, il va remonter les côtes françaises, Irlande, Écosse, Islande, et il va passer 3-4 ans dans la mer du Labrador, entre le Canada et le Groenland. Et quand l'appel de la reproduction se fait sentir, il fait exactement le chemin inverse et il vient se reproduire dans la rivière où il est né. C'est quand même une aventure assez incroyable que l'on explique en fait dans la Maison du Saumon.
2: Que vous expliquez à partir de quel support ?
3: Donc on a travaillé en fait, on a refait la Maison du Saumon il y a maintenant 2 ans. On a travaillé avec des scénographes qui ont notamment fait la Cité du Vin. Parce que nous, notre métier, c'est que, ben, vous savez, c'est de produire, on sait raconter nos histoires, mais justement, le mettre en forme, il fallait quand même quelqu'un dont c'était le métier. Donc, ils nous ont beaucoup aidés pour avoir des supports assez didactiques. Notre envie, c'est qu'on est des artisans, et des artisans, au fond, on travaille avec nos sens. C'est ça, pour moi, la vraie notion d'artisan. Donc, on voulait qu'à travers la visite, tous les sens des visiteurs soient un peu titillés, aussi bien visuels, sensoriels. Il y a un fumoir, on ouvre un fumoir, on sent la fumée, voilà, on va le toucher, on travaille vraiment avec tous les sens lors de la visite. Une visite qui est uniquement guidée, on a du panneau explicatif, des vidéos, du toucher vraiment, voilà, on va toucher les saumons, on a une table où en effet il y a des objets un peu cachés à trouver, voilà, on a essayé de travailler un peu tous les supports, on a une partie à l'intérieur, une partie à l'extérieur. On se promène aussi dans le jardin, on a reconstitué une petite barthe parce que les barthes, c'est très traditionnel des Landes. Et nous, on fume au bois d'aulne qui provient des barthes de la Dour. Et on trouvait important d'expliquer ce concept qui est assez connu quand même pour les locaux. Mais les gens extérieurs un peu des Landes et du Pays Basque connaissent pas du tout ce système qui est quand même assez incroyable et à préserver.
2: La Maison du Saumon est ouverte d'avril à octobre, 45 minutes de visite guidée, suivie d'une dégustation, mais disponible toute l'année pour des ateliers de groupe. Contactez simplement la Maison du Saumon à Peyrehorade, recommandée par Ici Gascogne.
1: Merci Laurent Hervé. Ici Gascogne, 17h15, à suivre en musique, on révise les verbes irréguliers. Oh non, bah si, avec Teddy Swims. Alors, replongez-vous dans vos souvenirs scolaires. Vous vous en souvenez des verbes irréguliers? Si je vous dis swim, vous m'aurez dit swam. Swam, yes, very good. And before, après les saumons, on remonte le temps et le courant avec la sirène Axel Red. Prions ensemble pour espérer remporter les 10 000 euros avec la phrase mystère. Prochainement 10, entre 18h et 19h.

0: Control par TD Swim. À suivre, deux idées de sortie dans les Landes et toute l'actu musicale du moment avec Émilie Mazoyer. On va parler de Michel Polnareff qui est de retour sur scène à New York pour un concert francophone exceptionnel. On en parle très vite. Et pour la musique à venir, Kate Bush et Francis Cabrel.
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0: À 17h28, on arrête de scroller sur son téléphone en croque-chaussette legging, on enfile sa cape et ses collants. Voici Super Agenda qui débarque pour ceux qui veulent dire « j'y étais » plutôt que « ouais, j'ai vu ça en story sur Insta ». Ici Gascogne, réveille votre curiosité, envolez-vous vers l'infini des sorties landaises.
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0: Journée motocross à Mimizan et Demandez le programme à Tyros. C'est la sélection sortie à venir. Ici Gascogne, tous les jours à vos côtés. Alors, prêt pour l'action? Le motoclub de la Côte d'Argent vous donne rendez-vous dimanche prochain, le 10 mai, à Mimizan. Saut spectaculaire, départ canon et course. On ne manque pas cette journée de motocross explosive. C'est à côté de l'aérodrome de Mimizan. Entrée 5 euros, gratuit pour les moins de 12 ans. Après l'action, la fête. Le 8 mai, Tyros lance officiellement le compte à rebours de ses fêtes avec l'événement Demandez le programme sur la place du Foirail. Dès 14h, c'est l'heure des pitchouns avec des jeux gonflables et puis un grand jeu de piste pour les 6-11 ans. Puis à partir de 16h30, laissez-vous porter par l'énergie des bandas. Le moment fort de la journée, à 18h30, la révélation de l'affiche et du programme officiel des fêtes 2026.
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0: Vous écoutez Strangers, ici Gascogne. Il est 17h34, la chronique décibelle d'Émilie Mazoyer pour tout savoir de l'actualité musicale du moment. Et aujourd'hui, on prend des nouvelles de Morane, Madonna et Sabrina Carpenter, Philippe Jaroussky et Michel Polnareff. Salut, salut Émilie.
1: Salut tout le monde. Émilie, au rapport pour votre dose quotidienne d'actualité musicale. On pourrait, pour rendre hommage à Morane en ce jour anniversaire de sa disparition, écouter le sublime et mélancolique Prélude de Bach, succès phénoménal en 1991. Mais comme elle nous manque, Morane, et qu'on est déjà suffisamment triste, allons vers la joie.

La lumineuse et talentueuse Morane nous a quittés le 7 mai 2018. Elle avait 57 ans. Après un duo remarqué et remarquable sur la scène du festival californien Coachella le mois dernier, Madonna et Sabrina Carpenter viennent de sortir une nouvelle chanson ensemble.

me your love, donne-moi ton amour. C'est un extrait du nouvel album de Madonna, Confessions 2, qui sortira le 3 juillet. Ils sont fous, ces ricains. Après avoir refusé d'accorder des visas à l'équipe de Julien Doré, entraînant l'annulation de sa tournée aux États-Unis, l'administration américaine vient de faire ce même sale coup à un autre artiste de chez nous.

Philippe Jaroussky, contre-ténor français adoré dans le monde entier, s'est vu refuser un visa de travail par les services d'immigration des États-Unis à quelques jours seulement de son départ en tournée. Tout est donc annulé et les fans américains râlent sur les réseaux en attendant que ça passe. On espère que tout sera mieux organisé à New York le 12 juillet prochain pour le Bastille Day, un grand concert annuel gratuit en plein air à Central Park et 100% français. Avec cette année le rappeur Black M, la troupe de Star 80, début de soirée David et Jonathan et Gold, et les têtes d'affiche Laurent Voulzy et Michel Polnareff qui sortira pour l'occasion de sa retraite. Qui mieux que celui qui a composé Lettre à France depuis les États-Unis pour représenter là-bas notre beau pays.

0: Invité ce soir dans Décibel, Lancelot, ce tout jeune talent vient nous voir pour nous présenter son nouveau single Un homme seul, avant la sortie d'un premier album tout prochainement. Et moi, je lance le tournoi Lancelot Toro Pipo. La grande feria, votre jeu version courte, c'est maintenant. Le numéro pour jouer 05 58 46 50 50 a gagné vos places pour assister au match de rugby de Pro D2, Dax contre Valence Romans, c'est le 8 mai à 19h30. Une rencontre à vivre en direct sur ici Gascogne. On joue ensemble au Toro Pipo. Je vous donne trois infos. Vous dites Toro si l'info est exacte et sinon, bah c'est Pipo. Un seul droit à l'erreur pour gagner. Appelez vite. On se retrouve juste après Talk Talk, Jack et Carla, Tic et Tac, Catherine et Liliane, Miu Miu, Mickey, Minnie, je continue. Bon allez, j'arrête. Titi et Grominé, ah c'est plus fort que moi.
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0: It's My Life. C'était le groupe Talk Talk et je parle maintenant avec Alexandre.
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0: Alexandre qui nous appelle de
3: Clermont.
0: Clermont. Eh bien, c'est parfait. Un amateur de rugby, je suppose, puisque vous les voulez, ces places pour le match.
3: Oui, bien sûr.
0: Eh bien, écoutez, c'est génial, puisque c'est un questionnaire en rapport avec le thème du jour, le rugby, pardi. Je vous rappelle les infos, trois infos. Vous dites taureau si l'info est exacte, et vous me dites pipeau si je dis n'importe quoi. Un seul droit à l'erreur pour gagner vos places, donc pour le match de rugby de Pro D2 Dax contre Valence au Romans. Ce vendredi, la rencontre est à vivre en direct sur ICI Gascogne également. Est-ce que vous êtes prêt, Alexandre ?
3: Prêt.
0: Allez, c'est parti, on se concentre. Voici la question numéro 1. La nation qui effectue le célèbre haka avant chaque début de match, c'est l'équipe de l'Afrique du Sud. Taureau ou pipeau ?
3: Pipeau.
0: Bravo, c'est la Nouvelle-Zélande. Question numéro 2. Le nom du trophée remis au vainqueur de la Coupe du Monde de rugby est la Webb Ellis Cup. Taureau ou pipeau ?
3: Taureau.
0: C'est la bonne réponse. Allez, carton plein, voici la troisième question. Si un joueur passe le ballon à un coéquipier situé devant lui, il commet une faute appelée un hors-jeu. Taureau ou pipeau ?
3: Pipeau.
0: Eh ben oui, c'est pipeau. Pardon, j'avais mis la mauvaise réponse. Vous m'avez mis un doute. En fait, c'est moi qui me suis planté. Pff, l'animateur est catastrophique. Bon, ben, ça fait 3 points. On dit que c'est un avant. Voilà. Bravo à vous, Alexandre. Bon, on sent le rugbyman quand même. Vous avez vous-même joué au rugby, Alexandre ?
3: Non, mais je suis supporter de Dax, donc c'est parfait.
0: Eh ben, vous voilà récompensé. Un petit pronostic avant de se quitter, Dax contre Valence Romans ?
3: Ah, ça va être très serré, mais on est très motivé pour gagner la finale et assurer le maintien. Donc, je pense Dax de quelques points.
0: Allez, c'est parfait. On va croiser les doigts. Et si vous voulez entendre Alexandre encourager son équipe, vous pouvez écouter la retransmission du match en direct sur ICI Gascogne. C'est ce vendredi. La rencontre débute à 19h30. Je pense qu'on sera à l'antenne aux alentours de 19h. Alexandre, félicitations. Merci pour votre fidélité. Et vous, surtout, vous ne quittez pas, on va vous expliquer comment récupérer vos places. Salut Alex.
3: Très bien, merci.
0: Au revoir.

0: titre qui cache beaucoup de nos souvenirs anciens et des beaux souvenirs à suivre. Pani, Woolsey et pour la musique. Oui, non, c'est ça pour la musique. Et sinon, pour le reste, c'est 100% club rugby. Je vais y arriver. Carl Da Silva nous dit tout. Et c'est juste après ça.
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0: Vos avant-soirées sans Carl Da Silva, impossible, ouf, à suivre, 100% Club Rugby, demandez le programme, c'est à vous mon cher Carl.
1: Eh bien, ce soir, c'est le club des supporters avec Gilles, supporter d'Aqua, Christian et Roland, supporter Montois pour évoquer la 29e journée de Pro D2. Demain, on rappelle les affiches, 19h30. Mont-de-Marsan se déplace à Colomiers. Et Dax, 10e, reçoit Valence-Romans, 4e. Là, il y aura du match. C'est l'avant-dernière journée de Pro D2. Ça risque de chambrer entre supporters ce soir.
0: Très bien, Carl. Merci, à tout à l'heure. Tout ça après la dernière chanson du monde. C'est Florent Pagny.
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1: Ici Gascogne, vos chansons préférées avec à l'instant Florent Pagny.
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1: Bienvenue sur Ici Gascogne, première sur l'actu locale dans les Landes. Il est 18h. L'actu locale avec Audrey Abraham.
3: On en sait plus sur le meurtre d'une adolescente de 14 ans tuée hier matin dans l'Aisne de plusieurs coups de couteau alors qu'elle se rendait au collège. Un homme de 23 ans est en garde à vue depuis hier soir et il a avoué, Pierre de Cossette.
4: Oui, selon ses premières déclarations dont fait état la procureure de Soissons, le suspect a reconnu des coups de couteau, mais il conteste avoir voulu tuer Chloé, cet ado plus jeune que lui de 9 ans. Devant les gendarmes qui l'ont arrêté hier en fin de journée, il a évoqué une relation amoureuse avec la collégienne, relation récemment terminée. Les enquêteurs, depuis hier, cherchent à comprendre la nature de cette relation entre ce jeune homme de 23 ans et la victime, poignardée donc à quelques centaines de mètres de son collège à 8h du matin. Un suspect sans emploi qui vivait chez ses parents à Soissons, à une trentaine de kilomètres des lieux de la mort de Chloé. Un homme connu de la justice pour un port d'armes en 2023, sans précision sur la nature de l'arme, et qui, selon des camarades de la jeune Chloé rencontrés par France Info, avait menacé plusieurs d'entre elles sur les réseaux sociaux, sans pour autant qu'elles déposent plainte selon leur récit. Les gendarmes de la section de recherche d'Amiens poursuivent donc leurs investigations, auditions de proches et du suspect, évidemment, dont la garde à vue est prolongée ce soir.
3: Et les précisions sont à retrouver sur ici.fr. Elisabeth Badinter signe la tribune contre l'affiche des fêtes de la Madeleine à Mont-de-Marsan. Elle rejoint les 18 signataires, parmi lesquels Renaud ou encore Annie Ernaux, pour demander à ce qu'elle soit retirée, cette affiche qui représente une enfant habillée en torera devant un taureau dans les arènes. Le projet de LGV dans le sud-ouest est irréversible. Voilà ce qu'a dit le Premier ministre Sébastien Lecornu ce matin à Toulouse, où il était reçu pour parler donc de la ligne à grande vitesse qui doit passer par les Landes sur la ligne Bordeaux-Dax. La question sensible du financement a été abordée, public ou privé, ce n'est pas tranché. L'État se donne un mois pour fixer les modalités. À noter que le projet global de la LGV Sud-Ouest est évalué à 20 milliards d'euros. Toujours sur les rails, de grosses perturbations sur les lignes SNCF dans les Landes dès demain et pour les prochains week-ends de mai. Des travaux d'envergure sont engagés pour moderniser, sécuriser et fiabiliser le réseau ferroviaire, dit la SNCF. Et si vous comptiez vous déplacer en train pour ces week-ends prolongés, il va falloir s'adapter, à Alia Doukali.
5: Eh oui, mais la SNCF met en place des dispositifs de substitution. Il y aura des autocars pour remplacer les trains supprimés. Mais la compagnie précise qu'ils sont prévus pour les voyageurs ne pouvant différer leur voyage. Sous-entendu, il n'y aura pas de place pour tout le monde. Et pour cause, aucun train ne passera dans nos gares, ni sur la ligne TER entre Bordeaux et Mont-de-Marsan, ni sur la ligne TER entre Bordeaux et Hendaye, qui passe par Dax et Morsinx. Pas de TGV non plus, ni de train Ouigo ou d'intercité. D'importantes perturbations donc qui débutent demain à la mi-journée. La circulation sera progressivement rétablie dimanche à partir de 11h. Les travaux vont se faire de jour comme de nuit. Il s'agit notamment de remise en état et d'assainissement des voies ferrées, mais aussi de création d'aiguillages sur certains points de passage. La SNCF vous invite à consulter les horaires et itinéraires prévus sur son site internet.
3: Et il est prévu que déjà des agents soient mobilisés dans les gares concernées pour orienter les voyageurs concernés. Une nuit blanche à l'école de Saint-Madé pour protester contre la fermeture d'une classe annoncée le mois dernier au moment de l'officialisation de la carte scolaire dans les Landes. Les parents d'élèves se mobilisent dès ce soir. Un grand rassemblement est organisé en présence de parents, d'enfants et de certains élus. Et c'est à lire sur ici.fr. En rugby, coup d'envoi de la 29e journée de Pro D2 ce soir. Aix-en-Provence reçoit Vannes. Demain, le Stade Montois se déplace à Colomiers et Dax reçoit Valence-Romans. Alors maintien ou barrage, quels sont les scénarios possibles pour nos deux clubs landais? Vous retrouvez tout ça sur ici.fr. La Poste met le Sud-Ouest à l'honneur dans un carnet de timbres inédits baptisé les Grandes Fêtes du Sud-Ouest. De Mont-de-Marsan à Bayonne, en passant par Dax, chaque timbre immortalise l'une de nos férias. Les carnets sont en

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1: On jette un coup d'œil à la météo, encore du ciel bleu pour l'instant.
2: Oui, pour l'instant, mais ça n'a pas duré, puisque nuages éclaircis vont se partager le ciel et demain matin, le temps est ensoleillé, mais des nuages deviennent menaçants l'après-midi et s'accompagnent parfois d'averses orageuses. Les températures minimales demain matin, entre 8 et 11 degrés, les maximales entre 22 et 25 degrés, Audrey. Et bonne soirée.
1: Et bonne soirée.
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2: Et avant de parler rugby, vous le savez, ce sont vos chansons françaises qui reviennent avec vos chansons préférées et Étienne Daho.
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0: Ici Gascogne, vos chansons préférées avec cette reprise de Piaf, Mon manège à moi, signé Étienne Daho.
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0: Bienvenue à vous. 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En attendant, le jeudi c'est Pro D2 avec le club des supporters avec Roland Sonne, un de nos spécialistes rugby. Il suit pour nous le Stade Montois Rugby. Salut Roland.
3: Salut Karl. T'avais gagné ou quoi? T'étais absent en vacances?
0: Non, j'ai pas

0: Gagné, non. Pas encore. Gilles, supporter d'Aqua, est avec nous. Salut Gilles.
1: Oui, bonsoir Carl, bonsoir Roland, bonsoir à tout le monde.
2: Salut.
0: Et tout à l'heure, Christian sera avec nous, président du COP du Maillot Montois. Tout à l'heure, on évoquera également la 29e journée de Pro D2. On rappelle les affiches demain soir, 19h30. Mont-de-Marsan se déplace à Colomiers et Dax reçoit Valence-Romans. Bon, professeur, on commence avec toi, si tu es d'accord. Avant d'évoquer cette 29e journée, j'aimerais que l'on fasse un rapide bilan du dernier bloc, des Montois. Sur ces 5 derniers matchs, le stade en a gagné 2. Victoire à Carcassonne et à domicile face à Aurillac, mais on a perdu 3 à Provence, Grenoble et la défaite à domicile face à Dax. Bon, sur le plan comptable, c'est 9 points sur 25 possibles. Quelle est ton analyse et ton sentiment ?
2: Mon sentiment sur le bloc, il est négatif. Évidemment, on peut pas dire quelque chose. Enfin, on va essayer de quelque chose de positif. 9 points, ça aurait pu être pire, ça aurait pu être mieux. Je pense notamment ce match à Grenoble. Oui, mais même à Carcassonne, on pouvait faire beaucoup mieux parce que on a eu un trou de 20 minutes. On a encaissé un 28-0. On aurait pu s'en dispenser. On aurait ramené un point supplémentaire, un point de bonus et qui aurait compté encore en cette fin de saison. Mais moi, je parle du match Grenoble qui était un match loupé, archi loupé, mal maîtrisé, mal. Bon, on pouvait faire beaucoup mieux, même si certains parmi nous là disent oui, l'arbitre a refusé l'essai. Oui, c'est vrai, il a refusé l'essai, mais on peut se mettre à l'abri. On peut tenter toute la saison. Ça a été ce match de Grenoble, ça a été un condensé de toute la saison. Des erreurs accumulées, ce qui fait que tu perds des matchs que tu aurais dû gagner, quoi. Et puis on n'en serait pas à la 15e place à vouloir prêt à jouer le match de barrage, match infernal contre une équipe de national avec les dents longues. Bon, alors le bilan il est négatif, quoi, pour bon. Ce bloc.
0: Alors, dans ce bilan, il y a aussi ce derby perdu à domicile face au Dacquois. On peut dire que c'est le match qui a véritablement cassé l'élan des Montois.
2: Je pense oui, parce que depuis il y avait quand même 6 victoires, il y avait un bel élan. Bon, évidemment, tout le monde s'essoufflait. On peut pas être au top. Enfin, on n'était pas au top. On était vraiment, on maîtrisait tous ces matchs. Le bloc précédent avait été intéressant. Et là arrive ce match de Dax. Mais je le répète, Gilles, il veut pas l'admettre, l'équipe de Dax est bien meilleure que nous, est bien meilleure. Bon, celui-là, moi je m'en doutais, j'avais parié sur une victoire de Dax. Bon, mais enfin, il a cassé une dynamique, ça c'est sûr. Et je pense qu'on va avoir beaucoup, beaucoup de mal à terminer nos 2 derniers matchs, parce que là, même Grenoble, quoi, le match à Grenoble, la dynamique était cassée suite au match de Dax. Tu as tout à fait raison, Carl.
0: Est-ce que le danger, il est à nouveau mental sur cette fin de saison pour les Montois?
2: Ah oui, oui, oui. Oui, oui, il y a tout. Il y a de tout. Tu sais, dans la performance sportive ou ailleurs, peu importe la performance, il y a un côté psychologique hyper important. Moi, je dirais, c'est 50% de la performance. Après, t'as beau être gaillard, t'as beau être très fort techniquement en stratégie, si t'as les jambes lourdes et si t'as pas le psy, t'as les jambes lourdes, tu te trompes, tu fais le mauvais choix au mauvais moment, tu tombes des ballons que tu n'aurais jamais dû tomber. Bon, je pense que psychologiquement, on va avoir beaucoup de mal à se remettre. Et avec le prochain match à Colomiers, je pense que c'est pas celui-là qui va nous remettre sur les rails. Hein. Enfin, on en discutera tout à l'heure. Voilà. Bon, mais j'espère que le ressort va être remonté, qu'on fera un bon match. Bon, on verra. Mais je sens mal ces 2 derniers matchs-là.
0: Tu es très très très inquiet. Ça veut dire que, alors, à l'heure d'aujourd'hui, est-ce que tu vois le Stade Montois se sauver de la place de barragiste et donc gagner ces 2 derniers matchs?
2: Ben, ça dépend pas de nous. Ça dépend des autres. Ça dépend de Béziers qui est en concurrence avec nous. Béziers, Biarritz. Bon, Biarritz, ils vont à Béziers demain soir. Ouais, ben ça dépend des autres. Hein. Carcassonne, bon, est sûr de descendre, de finir 16e. La 15e place se joue entre Biarritz, Béziers et Mont-de-Marsan. Béziers, Après, ils vont à Angoulême, le dernier match. Ils vont certainement battre un Biarritz qui va arriver en tong là-bas, qui va pas jouer le jeu, parce qu'après, le dernier match, ils reçoivent Carcassonne. Je sens mal, oui. La 15e place, c'est à 90%. 90%, parce qu'on dépend des autres. On peut gagner les deux matchs, là, on peut finir, allez, 15e.
0: Gilles, notre supporter d'Aqua, ça fait à peu près un mois que je n'ai pas fait cette émission avec vous. Il y a un mois, je me souviens que c'était Dax qui était barragiste. Gilles a coupé. Bon, ce n'était pas très grave. On va essayer de le récupérer d'ici quelques minutes. Le temps de d'écouter un peu de pub et on revient, d'accord ? Allez, à tout de suite.
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0: La Pro D2 avec le club des supporters. Nous sommes toujours avec Roland Sonne, un de nos spécialistes rugby. Il suit pour nous le Stade Montois. Et Gilles, supporter d'Aqua, il est là ou il n'est pas là, Gilles ?
1: Ouais, mais Carl, ça c'est encore un coup de Montois, tu vois, il faut lui donner la parole.
0: Je le savais, on te connaît tellement par cœur, Gilles.
2: Ouais.
0: Et puis Christian, président du Club du Maillot, sera avec nous d'ici quelques minutes. Tout à l'heure, on évoquera l'avant-dernière journée de Pro D2. On rappelle les affiches qui nous intéressent. Demain soir, 19h30, Mont-de-Marsan se déplace à Colomiers, puis Dax reçoit Valence-Romans. Gilles, retour sur ce bloc des Dacois, à l'inverse des Montois. Dax a répondu présent dans ce bloc, avec 4 victoires et une défaite à Colomiers, 3 matchs bonifiés, soit 19 points sur 25 possibles. Sincèrement, tu t'attendais à survoler ce bloc ?
1: Non, c'est le bloc de tous nos rêves, ça, Carl. Mais en définitive, il n'y a pas de surprise, parce que c'est là que tu vois les hommes, la différence entre les hommes et les petits garçons.
0: N'exagère pas, sinon je te coupe aussi, fais gaffe.
1: Ouais, mais messieurs, mais c'est la vérité. Donc, si tu veux, on ne s'attendait pas à un tel bloc, parce que tu prends 3 bonus offensifs, tu gagnes le match qu'il fallait absolument gagner, c'est-à-dire le match à 8 points contre les Montois. Et puis, au-delà des résultats, ce que je retiendrai, c'est surtout la manière, le rugby qu'on a joué. C'est des matchs à pression contre Grenoble, le retour d'un Jeff Dubois revanchard. Tu mets 50 points, une farandole d'essai du jeu de 3/4. Donc là, tu prends de suite confiance pour le reste du bloc. À Colomiers, l'intelligence d'un Vincent Etcheto, monsieur Etcheto, notre leader, il fait tourner l'équipe, il met les mecs au frais, c'est dans les frigos, avec tout ce qu'il faut, la pommade, les bandes, les mecs réattaquent le plus gros match du bloc contre Soyaux Angoulême. Et là, on fait la bascule mentalement, on gagne, on s'arrache, on arrive à Mont-de-Marsan. Chez nous, on peut dire maintenant, hein, Carl,
0: parce que
1: t'es pas là pour le débrief du match. Là-bas, on joue, on fait plaisir aux supporters montois qui vont au stade toute l'année, on leur montre ce que c'est que jouer au rugby, bonus offensif, du rugby alternance avant 3/4, un stade plein, la fête du rugby landais, les Dacois repartent avec les 5 points, et puis ensuite, tu conclus le bloc contre une équipe de Nevers qui venait le couteau entre les dents, bonus offensif. Bon, mais voilà, le job est fait. Qu'est-ce qu'on peut dire de plus ? Merci à nos joueurs, merci à nos dirigeants d'avoir fait le nécessaire en coulisses. Et puis là, maintenant, attention, le maintien n'est pas assuré. Il reste encore au moins un point à prendre.
0: Alors,
1: je rassure Roland, je l'ai écouté là religieusement.
6: On a toujours été convaincus que Dax avait une équipe plus forte qu'au Mont-de-Marsan, Roland. Hein.
2: Non, mais tu m'as toujours
0: contredit. Ouais, là je suis d'accord avec Roland, là, Gilles, parce que tu à chaque fois qu'on te disait que Dax était bien, mais à chaque fois que Roland disait que Dax était bien meilleur qu'au Mont-de-Marsan, tu le contredisais à chaque fois.
6: Mais c'est stratégique quand un peu d'humilité quand même, d'humilité. Mais le terrain nous a donné raison.
0: Ok. Gilles, tout à l'heure, avant la coupure, je disais, il y a quelques semaines, ça faisait longtemps que je n'avais pas fait cette émission avec vous, il y a encore quelques semaines, Dax était barragiste. Aujourd'hui, le club est presque assuré de son maintien. Tu l'as dit, il ne manque plus qu'un petit point. Est-ce que mentalement, cette équipe continue encore de te surprendre?
6: Ben, elle nous aura surpris toute la saison, bien sûr qu'elle continue. À un moment donné, je te cache pas, je le disais en filigrane dans une intervention, j'avais peur que ça lâche, oui. Et ça aurait été, quelque part, ça aurait été humain. Mais cette équipe, franchement, demain, il y a une très grosse fête à Maurice Boyau, faut le savoir, hein. Ça va être l'ambiance des grands soirs.
0: Mais il faut gagner.
6: Et ouais, mais qu'on gagne ou qu'on perde, bon, j'espère que Colomiers jouera le jeu, mais qu'on gagne ou qu'on perde, on fera la fête. Mmh. Parce que rends-toi compte, quand même, avec un groupe restreint, les résultats qu'on obtient. Donc demain, on va dire merci à nos joueurs. On va mettre, j'espère que les supporters vont mettre tout ce qu'ils ont dans le cœur pour remercier les joueurs. Donc tout son stade en rouge et blanc. Et puis on va montrer tout l'amour qu'on porte à ce groupe, parce que c'est extraordinaire. On a des leaders, et puis on a des gars qui se sont révélés. Et puis c'est surtout le jeu, l'état d'esprit. C'est que du bonheur quand t'es supporter de rugby. Alors oui, ils nous auront surpris toute l'année. Et quoi dire de plus que merci.
0: Roland, on sent cette équipe de Dax soudée qui fait la différence quand il le faut.
2: Ben, ils sont soudés, c'est ce que j'appelle avoir une âme, c'est l'équipe a une âme, le représentant de cette âme, je l'ai déjà développé, je sais pas si tu étais là, c'est Jean-Baptiste Barrère et puis...
0: Ah, je crois que c'était Gilles.
2: Et Vincent Etchetto, c'est vraiment le fédérateur, quoi. Puis en plus, c'est un grand technicien. Les gens qui le détruisaient avant la saison, bon, Gilles était d'accord avec moi. Pour une fois, il disait bon, il faut le voir à l'œuvre. Moi, je savais que c'était un très très bon technicien. Donc ces trois paramètres, ça leur permet d'avoir ce classement. Mais je voudrais dire que Gilles, c'est quand même un beau représentant des Dacois, parce que il a du wawa, profite-en, fais-le beau, parce que dans quelques années, même si on redescend. Vous avez mis 3 ans pour remonter, on mettra le temps qu'il faut, on se retrouvera, et puis vous ne nous piquerez pas les joueurs au dernier moment qui devaient venir à Mont-de-Marsan. Qui
0: mais alors attends, Roland.
6: Je suis inquiet, Carl.
0: Ouais, moi aussi, là. Quand on est vrai supporter, il faut la supporter jusqu'au bout, cette équipe. Cette Pro D2 est certes incroyable avec des équipes de bas de tableau qui ne lâchent rien, mais rien n'est encore fait.
6: Roland. Mais qu'est-ce qui se passe là attends.
0: Roland!
2: Écoute-moi, on a 46 points, Biarritz 49 et Béziers 48.
0: Bon, tu ne crois pas l'exploit à Colomiers?
2: Non.
0: Bon.
2: Ben non,
0: je
2: vais mettre des arguments. J'ai préparé mes arguments pour dire que, ou alors c'est vraiment la magie du rugby, quoi. Là, on a déjà vu des matchs comme ça, tu pars, tu dois prendre 30, 40 points et puis tu gagnes. Bon, on verra. Moi, il y a de l'espoir. Tant qu'on est là, on est présent, on a une équipe, qui tient à peu près la route. Je mettrai si tout est possible.
6: Ouais, oui. Au-delà de ça, vous avez quand même le match de barrage à jouer. Toi, tu parles déjà comme si vous étiez national. T'as quand même le match de barrage à jouer. Et ouais, moi, je pense que c'est qu'il est vraiment à votre portée. Il y a un gap entre la Pro D2 et la nationale, Roland.
2: Oui, oui. Non, mais il y a un gap. Mais Albi est armé jusqu'aux dents. Nice et Narbonne qui
0: et Chambéry.
2: Chambéry, sur les 4 demi-finalistes, c'est le plus faible.
0: On est d'accord, mais je suis obligé de citer les 4.
2: Oui, d'accord.
6: Et bien sûr. Bon, mais Narbonne, c'est des équipes qui arriveront en bout de souffle, Roland. Oui. Celui qui va perdre la finale, si c'est un Narbonne, il se sera tapé déjà le barrage la semaine dernière. Une demi à Albi, tu perds la finale contre Nice. Bon, aller jouer à Narbonne, c'est pas simple, mais ils arriveront. C'est ce qui s'était passé il y a 2 ans quand Montauban a été gagné son accès de game. Oui. Moi, je suis pas trop inquiet pour les Montois, Carl.
2: Oui, mais enfin, bon, il faut le jouer, ce match, c'est un match de la peur. Regarde Montauban, il y a 2 ans, ils avaient gagné 1 point. Ils s'étaient maintenus miraculeusement. Oui.
0: Mais on n'y est pas encore. Enfin, il y a encore 2 matchs à jouer.
2: Je suis d'accord.
0: On le rappelle, cette Pro D2 nous a souvent réservé des surprises. Oui. Donc, on ne sait jamais, Roland.
2: Non, mais je suis pas pessimiste à 100%. J'analyse avec réalisme. Bon, Christian, lui, va tout à l'heure, il va nous dire.
0: Bah oui. C'est un vrai supporter.
2: Oui, mais moi aussi. Non, mais attends. Je suis supporter, mais j'analyse un peu. Je suis obligé de contredire Christian ou qui que ce soit. Il faut être réaliste. Il faut être réaliste. Tout à l'heure, je m'expliquerai sur la réalité de l'équipe de Colomiers, de Mont-de-Marsan, les différences, sur quoi ça peut se jouer. Mais bon.
0: Messieurs, on va marquer une petite pause si vous voulez bien et garder vos arguments pour tout à l'heure parce qu'il faut en laisser un petit peu. L'émission est encore longue. Restez avec nous dans un instant, on va se projeter sur les prochains adversaires de Dax et de Mont-de-Marsan. Et Christian sera justement avec nous, le temps d'écouter Céline Dion. À tout de suite.

0: Il était attendu, hein, ce dernier titre de Céline Dion, signé Goldman. Dansons. Merci d'être avec nous. On parle rugby dans un instant, mais d'abord, ici Gascogne, toutes les heures, est à votre service avec Sébastien Miro.
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0: Merci d'être avec nous sur Ici Gascogne, la Pro D2 avec nos spécialistes et supporters landais, avec Gilles, supporter lacois, Roland Sonne, de nos consultants rugby, et puis Christian nous a rejoint, président du club du maillot du Stade Montois. Salut Christian.
4: Bonsoir Carl, bonsoir Roland, bonsoir Gilles, bonsoir tout le monde.
5: Salut Christian.
6: Salut Christian.
0: Bon, Christian, tu es inquiet pour cette fin de saison, pour le Stade Montois, ou alors tu es un peu plus confiant que notre ami Roland?
4: Inquiet de quoi? Maintenant, moi comme d'autres, on s'est mis dans la tête qu'on ira en barrage, bon, c'est tout. La seule inquiétude que je peux avoir, c'est que sur les deux matchs qui restent, qu'on ne blesse surtout pas des joueurs majeurs. Parce que malheureusement, on en a blessé, hein, qui vont nous manquer, là. C'est tout ce que je souhaite.
0: Mais si on évoque la 29e journée, demain on rappelle à 19h30, Mont-de-Marsan se déplace donc à Colomiers et Dax reçoit Valence-Romand. Messieurs, il reste deux matchs, deux finales pour le Stade Montois et éviter ainsi d'être barragiste. On rappelle que Mont-de-Marsan se déplace à Colomiers et que dans le même temps, ses concurrents directs, à savoir Béziers et Biarritz, s'affronteront. Gagner à Colomiers, Roland, qui est deuxième, ce serait un véritable exploit pour le Stade Montois.
4: Non, on ne gagnera pas à Colomiers parce que, comme le disent certains, ils ne vont pas nous mettre l'équipe B. Ils vont nous mettre l'équipe A.
6: Bon, même... J'espère bien quand même.
5: Bon. Moi je l'ai, la compo de Colomiers, effectivement, à part les blessés, il y a deux ou trois blessés majeurs, deux ou trois blessés, ils sont au grand complet.
0: Mais c'est un peu normal, ils viennent de prendre une douille face à Biarritz, ils veulent rester deuxième.
4: La troisième équipe à Biarritz.
0: Oui, bon, mais ils veulent quand même rester deuxième.
5: Eh oui, bien sûr. Oui, comment je vois, tu voulais me demander, je sais plus, c'était comment je vois ce match.
0: Si gagner à Colomiers, ce serait un véritable exploit.
5: Ah oui, ce serait un exploit. Bon, après tout est faisable, hein. Après tout, la vérité elle est sur le pré, si les mecs ils se défoncent la tête pour le club, pour le maillot, pour les supporters, pour les dirigeants, pour tout le monde, pour faire plaisir à tout le monde, ça peut le faire avec un effet de surprise. Les autres, mais il faut. J'ai regardé un peu les stats des deux équipes. Hein. J'ai deux points négatifs. Je ne vais pas vous inonder de chiffres, de nombres. C'est la meilleure défense du championnat, c'est Colomiers. Mmh. Ils ont encaissé 18 points de moyenne par match. 18 points. Mont-de-Marsan, 15e. Ils ont encaissé 32 points de moyenne. Donc, déjà, voilà. Après, il y a quand même, j'ai essayé de trouver des points positifs pour Mont-de-Marsan. Ils sont un peu plus prolifiques sur le côté attaque, niveau offensif. Ils sont 13e et 23 points de moyenne marqués. Et puis, Colomiers, 28. Mais, ils sont quand même devant, quoi. Au niveau défensif, au niveau offensif, ils sont chez eux. Ils veulent absolument finir second, parce qu'il y a quand même du monde derrière, Brive, tout ça qui arrive et qui veut leur piquer la place. Il faut dire à ceux qui nous écoutent que la première et la deuxième place, c'est très favorable pour ce championnat, parce que tu joues pas le prochain match, le match de barrage. Les autres jouent le match de barrage.
0: C'est une demi-finale à la maison.
5: Voilà. Après, tu vas aller à Vannes et à Colomiers jouer les demi-finales. Ça c'est intéressant. Et puis, il y a la répartition financière à la fin du championnat. Mmh. Elle se fait d'après ce classement. Par exemple, Vannes finit premier, ils vont toucher une grosse somme. Mont-de-Marsan 15e, ils vont toucher la moitié moins, quoi. Oui. Mais ça s'arrête là. Après, les demi-finales, finales, ça ne tient plus compte. On n'en tient plus compte.
0: Christian, il n'y a pas si longtemps, je t'ai entendu dire que les Montois étaient capables de grosses réactions quand ils sont dos au mur. C'est le moment, là.
4: Ben oui, c'est le moment. Je me force à y croire. Mais comme un Virolin, Colomiers chez eux qui veut rester à tout pays deuxième, ça va être mûr en face. Mais j'ai confiance aux joueurs, moi. Franchement, j'ai confiance aux joueurs. Je sais que les joueurs, ils se battront jusqu'au bout.
0: On rappelle qu'il y a trois équipes qui ont réussi à gagner à Colomiers, Vannes, Provence et Brive. Bon.
5: Voilà. Oui, comme par hasard.
0: Ça peut, oui, exactement. Bon,
4: c'est trois équipes qu'on a battues.
0: Voilà.
5: C'est positif, c'est bien.
0: Il reprend du poil de la bête. Gilles, tu veux intervenir là-dessus ?
7: Non, je respecte. Tu sais, je les écoute. Ils se raccrochent. On peut même pas dire qu'ils se raccrochent aux branches. Quelque part, ils sont à leur place, hein, Carl. Tu sais, et je trouve qu'ils s'en tirent bien, si on est honnête. Ils s'en tirent bien parce que leur 15e place, elle tient à cette victoire. Je ne sais pas comment ils ont fait. Ils ont été gagnés à Carcassonne parce que s'ils avaient perdu à Carcassonne, c'est eux qui seraient 6e. Donc il faut être lucide. Et puis je rabâche toujours la même chose, mais je ne lâcherai pas le morceau. Quand tu penses que Mont-de-Marsan a battu Vannes chez lui, il y a quelque chose qui tourne pas rond dans cette Pro D2. Vannes, où ils veulent, ils gagnent. Donc, au bout de 30 journées, je crois que les équipes sont là où elles doivent être.
0: Bon, imaginons, là je m'adresse au Montois, si Mont-de-Marsan réussit un gros coup demain soir, est-ce que ça peut complètement relancer la pression face à Agen ?
5: Ah là oui, hein. Face à Agen, et oui, puis... Vas-y Christian, vas-y.
4: Mais je disais, si jamais on gagne demain soir, il faut à tout prix battre Agen aussi. Et là, c'est notre grosse bête noire.
5: Ah oui, depuis des années.
0: Et en cas de défaite à Colomiers, est-ce que le stade doit se préparer mentalement déjà à jouer les barrages avant de jouer à Agen ?
5: Ah ben là, je l'ai dit la dernière
4: bien
5: fois.
4: Bien sûr, il faudra regarder le résultat du Béziers-Biarritz. Et suivant ce résultat-là, si nous on perd, il faut se mettre dans la tête qu'on ira en barrage. Voilà, c'est tout.
5: Alors, moi, je pense que même déjà, on doit être en mode barrage, préparer les mecs mentalement pour ce match. Hein, parce que si tu attends la dernière journée, 8 jours après, ou je sais quoi que c'est, 8 jours, non, 15 jours après le match de barrage, tu vas pas remobiliser les mecs. Les mecs, il faut les mobiliser depuis maintenant, même avant. Hein, il faut se préparer au combat. On va à Colomiers le combat. À Gênes, on va les recevoir. Ils vont venir nous marcher dessus. Ils vont essayer de nous rouler dessus. Il ne faut pas se laisser faire. À Narbonne ou à Nice, on ira et on ne va pas se faire marcher dessus. Il faut déjà préparer les mecs mentalement, moi je crois.
4: Mais je crois qu'ils sont prêts, tu sais, Roland. Je crois que on a récupéré un super joueur. Là. Garo, c'est un meneur. Garo, oui. C'est le barrière de Mont-de-Marsan.
0: Bon, allez, messieurs.
4: Les gars.
0: Vas-y.
7: Je suis inquiet parce que Christian, il nous dit toujours qu'ils sont prêts. Avant le derby, si tu réécoutes l'émission, ils nous expliquaient qu'ils étaient prêts. Bon, moi, je ne te cache pas que si demain, Mont-de-Marsan gagne à Colomiers, c'est le cauchemar. Parce que nous, on a, pour l'instant, ce n'est pas fait le match contre Valence-Romain. Et ensuite, on va à Vannes.
0: Oui.
7: Donc, les Montois, si tu me dis qu'ils gagnent à Colomiers, bon, derrière, je ne suis pas inquiet, ils battront Agen. Donc, ça veut dire, si tu les écoutes, c'est potentiellement Dax qui pourrait être 15e.
4: Non. Potentiellement, c'est pas Dax. Si on faisait ça, potentiellement, ça pourrait être Béziers très mal.
0: On va marquer une petite pause et puis on se retrouve d'ici quelques minutes pour la suite, évidemment, avec le club des supporters. Et on parlera notamment de cette réception de Valence à Dax. Le temps d'écouter Bibi, tout doucement, et à tout de suite.
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0: Ici Gascogne avec Bibi tout doucement. 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
0: Et nous sommes toujours avec Roland Sonne, de nos spécialistes rugby, Gilles, supporter d'Aqua et Christian, président du COP du Maillot du Stade Montois. Pour rappel, on rappelle les affiches de demain. C'est l'avant-dernière journée de Pro D2. Dax reçoit Valence Romand et puis Mont-de-Marsan se déplace à Colomiers. On va parler un peu de Dax quand même. Dax qui joue à la maison face à Valence. Il faut absolument une victoire des Daquois pour éviter de se compliquer la vie. Gilles?
3: Ben, si j'ai fait mes calculs, le point de bonus défensif nous assure le maintien, quel que soit le résultat sur les autres terrains.
0: Oui.
3: Alors maintenant, soyons plus ambitieux, même si on a un redoutable adversaire qui va se présenter, puisque cette année, bon, il faut saluer la très très belle saison de Valence Romand. À date, ils sont quatrième au classement. Mmh. Ils ont quand même que 10 défaites, et c'est surtout une équipe qui joue. Parce que je me rappelle un des derniers matchs là qu'on a vu quand ils ont battu Brive à la Piolle, une grosse équipe de Brive. Ils ont eu leur victoire par le jeu, un jeu complet. Ils ont une très belle ligne de trois quarts, très belle ligne d'avant. Ils ont quand même un groupe homogène de 45-50 bonhommes. Le meilleur réalisateur du championnat. Bon, ça reste une vieille connaissance pour nous puisque on a gravi les échelons ensemble, national, 3 saisons de Pro D2. Bon, c'est un club qui a d'autres moyens, puisque je rappelle, c'est la fusion entre Valence et Romand. Alors, tu sais, dans une fusion, il y a toujours un cocu. Là, en l'occurrence, c'est Romand, parce que tout se passe à Valence. Donc, bon, si un jour il y a la fusion, on espère que ce sera Dax Mont-de-Marsan, tu vois.
0: Non,
3: faut pas rêver. Non, mais on leur tendra la main quand même. S'ils descendent à la nationale, s'ils veulent la fusion, on leur tendra la main. Non, mais je les ai laissés parler, je les ai pas coupés. Mais tout à l'heure, le professeur parlait déjà de national, 3-4 années à national. Bon, nous, si c'est le cas, on leur tendra la main.
4: Pourquoi tu parles de Mont-de-Marsan? On t'a lancé sur Dax.
0: Il a pas tort, Gilles. Et t'es le premier à râler parce qu'on parle de Mont-de-Marsan. Alors vas-y, maintenant.
3: Je suis en train de parler de Dax. Bon.
4: Mais non, mais pourquoi tu parles de Mont-de-Marsan?
3: Bon. Quoi qu'il en soit, Karl, bon, demain, ça va être un match Valence-Romand. Ils vont venir quand même pour défendre au plus petit barrage à domicile. Donc, ils vont pas faire le voyage à vide. Surtout qu'ils ont un dernier match très compliqué, puisqu'ils vont recevoir Provence sur leur dernier match de phase. Donc, bon, nous, ça va être, comme on disait précédemment, ça va être une grande fête, la grande fête du rugby d'Aquois. Et puis bon, si à l'arrivée il y a une victoire, ça sera que mieux. Mais je pense qu'il faut quand même jouer pour gagner, parce qu'on n'est pas à l'abri de surprises. Ça se passe toujours comme ça sur les autres terrains de Pro D2.
0: On est d'accord. L'avantage est quand même pour les Daquois, ils sont intraitables à domicile depuis le mois d'octobre.
3: Hein. Ouais, mais ça, alors moi, tu sais, toute série a une fin. Donc
0: c'est pour demain, c'est ça?
3: Non, c'est pas pour demain, mais je pense pas qu'il faille aborder le match sur ce point-là. On a un territoire à défendre. On a, voilà. Bon, bien sûr qu'on va tout faire.
5: Gilles.
0: Vas-y, Christian.
5: Gilles, tu crois pas que les annonces qui ont été faites, là, Valence Romand, le départ de l'entraîneur, le départ de certains joueurs, va couper un peu l'équipe?
3: Alors ça, je suis d'accord avec toi. J'en discutais pas plus tard qu'à midi avec un ami. J'avoue que ça casse la dynamique de ce club. C'est ce qu'on regrette un peu parce que Fortassé, il a fait un super boulot. Il amène ce club vraiment à une très belle position en passant par le jeu. Et là, t'as Brive qui arrive avec ses 25 millions de budget et il te débauche. Bon, je me mets à la place des supporters de Valence Romand. On est des amoureux de rugby, donc on sait reconnaître qu'un club travaille bien. Bon, je suis d'accord avec toi.
5: Ce qui est stupide, c'est le dire maintenant. Il pourrait attendre la fin de saison.
0: On est d'accord.
3: Il a raison, Christian.
0: Mais, on est d'accord. Roland, tu souhaites intervenir sur ce match?
4: Non, sur Valence-Romain, j'ai regardé le match de Brive-Valence-Romain. Ils n'ont pas dominé tant que ça. Ils gagnent, ils battent Brive, mais ils s'en sont vus. Il y a eu un basculement à un moment donné. Bon, c'est comme dans tous les matchs, il y a des temps forts, des temps faibles. Ils sont très forts dans leurs temps forts. C'est-à-dire, ils sont réalistes, pragmatiques, et quand il faut marquer, ils marquent. Et c'est ça qui est dangereux. C'est pour ça que c'est une grosse équipe. Mais bon, je vois les Dacois vont pas se laisser malmener comme devant comme ils ont pu le faire contre Brive, et parce que Brive c'était bon, c'est toujours pareil, c'est toujours le même jeu, mais je pense que les Dacois devant ne vont pas se laisser faire, et ils vont il va y avoir victoire, ça
0: Gilles.
4: C'est clair.
3: Oui,
0: tu souhaites intervenir?
3: Oui, je disais à Roland, c'est comme il nous explique, c'est un jeu monolithique, Brive. Mmh, mais ouais. Bon, après, je pense que cette année, les phases finales de la Pro D2 vont être très passionnantes à suivre, parce que là, au jour d'aujourd'hui, tout le monde voit Vannes monter, mais il y a une finale, il faudra la jouer. Et bon, même si chez eux en demi-finale, ils seront très durs à battre sur une finale. On l'a vu les années passées avec Grenoble, même si Vannes a d'autres certitudes, mais cette Pro des deux, elle est de plus en plus professionnelle et elle est vraiment passionnante. C'est un vrai championnat de rugby.
0: On est d'accord. Oui. Messieurs, oui. Qui c'est qui va intervenir?
4: Oui. Je suis d'accord avec lui. Parce que c'est pas sûr que tu as un Vannes Brive, bon, ça se peut, c'est pas jouable, hein. Enfin, on peut pas prédire ce qui va se passer, hein.
0: Allez, messieurs, on marque une petite pause et on termine avec le jeu des pronos. À tout de suite.
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0: Nous sommes toujours avec Roland Sonne, de nos consultants rugby, mais aussi Gilles, supporter d'Aqua, et Christian, président du COP du maillot jaune et noir. Messieurs, le jeu des pronos, cette 29e journée à vivre en direct demain sur notre radio locale, ici Gascogne, dès 19h15, puisque le coup d'envoi est à 19h30, peut-être même un peu avant. Dax, 10e, reçoit Valence-Romand, 4e. Cette saison, on rappelle que Valence, c'est 18 victoires pour 10 défaites. À l'extérieur, Valence, c'est 5 victoires pour 9 défaites. Et au match aller, Dax est incliné 36-23 lors de la première journée. Gilles, tu as la compo?
3: Ouais, alors quand j'ai la compo, c'est la bonne. Alors en première ligne, on est content de retrouver Thibaut Dréan. Au talon, Iriarturuti. Bon, c'est son dernier match à Maurice Boyau. On va faire honneur à tout ce qu'il a porté pendant 3 ans. Pilier droit, Léa Tigaga. En seconde ligne, Charlie Matthews et Nassika. Troisième ligne, capitaine Jean-Baptiste Barrère, Aleti, et en numéro 8, le bombardier Sam Wesley. À la charnière, Roto et Cerisier, 100% de la formation d'Aquoise. Centre, Vatoubo Adaguer, Ozel, Gatelier et Benalla, et à l'arrière, Duprat. Pour les remplaçants, donc Talon, Laperne. En première ligne, As Ferreira et Lolo Ea. En troisième ligne, Genesis Lemalou, qui peut couvrir aussi le poste de seconde ligne, et Brice Ferrer. Charnière, Segui et Ravière, et pour les trois quarts, Nasser. Bon, donc la petite surprise, alors je sais pas, c'est Paul Ossé qui est pas sur la feuille de match. Il a fait quand même une très très grosse saison, on en a pas trop parlé, mais ça a quand même été un joueur exemplaire sur toute la saison. Alors je sais pas s'il est blessé ou si c'est un choix d'être chez toi de le mettre au repos, mais sinon oui, c'est une très belle compo. Le jeune Laperne est remplaçant au talon à la place de Barrère.
0: Bon, ouais, alors tu te mouilles choix, bon.
3: Ouais, je me mouille. Non, mais écoute, je vais écouter notre professeur à tous.
0: Non, on t'écoute à toi d'abord.
3: Ouais, non mais je vais l'écouter puisqu'il voit les Dacois gagnants. Donc je vais annoncer victoire de Dax. C'est le feu d'artifice demain. Il y a une grosse soirée, beaucoup de supporters, et après c'est la fête. Donc j'encourage tout le monde à venir au stade.
0: Roland.
4: Oui, mais moi j'ai écouté religieusement mon ami Gilles, et victoire avec bonus pour Dax.
0: Bon, Christian ?
5: Oui, victoire déjà quoi ? Dernier match chez eux, ça va être la fête. Je ne vois pas Valence-Romain les inquiéter.
0: Voilà, t'as une petite mine, Christian.
5: Je suis inquiet. Non, mais il faut être honnête.
0: Mais tu as raison, reste honnête, mon cher Christian.
4: Ça t'arrache le cœur.
0: On poursuit.
5: Exactement.
0: On poursuit demain soir à la même heure. Colomiers 2e reçoit donc Mont-de-Marsan 15e. Cette saison, Colomiers, c'est 19 victoires pour 9 défaites à domicile. Colomiers, c'est 11 victoires et 3 défaites lors du match aller à domicile. Mont-de-Marsan, souvenez-vous, lors de la première journée d'ailleurs, s'est incliné 20-24. Roland, la compo.
4: Bon, alors la vraie. Goginava, Belgique, Fepoulaye en poste pilier droit, Nicolas Garou en deuxième ligne qui fait son grand retour, Nguimbus côté droit, Raphaël Darquier numéro 7, en 8 capitaine Laforgue, Yagashvili en 8, Milo Harris au poste de demi-mêlée avec Duplessis, Sayers, Dupont, Dupont-Davaille au centre, Massé sur l'autrel et Alexandre Denardi à l'ultime défense. Les remplaçants, Lamotte au talonneur, Alves, remplaçant pilier gauche, alors voilà, on est en peine, au lieu de, il joue pilier droit d'habitude, mais là, il est remplaçant pilier gauche, Chachanidze, en deuxième ligne, Touifouan ne sera pas sur la feuille de match, ce sera Robic qui le remplace sur le poste remplaçant, Nicolas Darquier, demi de mêlée, Iban Laclos, qui avait reçu un coup sur la crête iliaque, bon, là, il est opérationnel, Escoura, et Turpin, Maël Turpin, qui est en poste de pilier droit, le jeune formé à Mont-de-Marsan de 19 ans. Voilà. Donc du côté de Colomiers, ils sont quasiment au complet avec Maïssé Loirs en deuxième ligne, Timu en 8, et puis après la charnière, l'une des meilleures charnières de ce championnat.
0: Non, mais on va pas donner la compo de Colomiers.
4: Non, et Valentin Delpi. Bon, c'est là, ils ont sorti la grosse équipe. J'ai analysé un petit peu.
0: Okay.
4: Donc, victoire de Colomiers.
3: Béchu, il joue, Roland ?
4: Oui. Ah. Oui.
3: Bon, super équipe de rugby, Colomiers, il faut dire ce qui est.
0: Oui, on est d'accord. Victoire donc de Colomiers. Christian ?
5: Non, moi je vais me mouiller. Victoire des Montois qui vont créer.
0: On connaît bien le Christian, là.
4: Ben, il a raison.
0: Ben oui, il a raison.
5: Il nous la faut, celle-là. Il nous la faut à tout prix. On va créer la surprise.
0: Bon, Gilles.
5: Si on a un bon arbitre, alors, on me dit souvent Gilles.
0: Ouais.
5: Pas l'arbitre alors, qu'on a écoute, eu autrefois à Grenoble.
0: Gilles, vas-y.
3: Ouais. Écoute, moi je pense que là où Christian n'a pas tort, mais ça sera un peu juste, c'est que cette équipe elle a quand même des consonances montoises-landaises.
4: Oui.
3: Avec le retour de Garot,
4: oui.
3: D'Arquier. Bon,
4: oui.
3: Donc ça c'est des mecs, il va se passer quelque chose dans le vestiaire. Maintenant j'ai bien peur que ça sorte, que ça arrive un peu trop tard. Et tu vois, il joue pas parce que c'est un choix de l'entraîneur ou il est blessé?
4: Non, il est blessé, Il est mal remis d'une blessure.
3: D'accord. Non, moi, je pense que là, le but des Montois, c'est de se resserrer, de se rassurer dans le combat et d'avoir des certitudes pour le match de barrage. Mais je pense qu'il y aura quand même une défaite.
0: Bon, messieurs, ma dernière question, vous répondez. Hein. Qui voyez-vous barragiste à l'issue de la 30e journée?
4: Ben, si je suis logique avec ce que j'ai dit, c'est Mont-de-Marsan.
0: D'accord, Christian.
5: Béziers.
0: Gilles.
3: Bah, je suis obligé de faire attention à ce que je dis. On est tous landais, mais on aime notre derby, on y tient. Mais malheureusement, j'ai peur que ce soit au Mont-de-Marsan, oui.
0: Allez, très bien, messieurs. On va vous souhaiter un très bon match et rendez-vous la semaine prochaine pour débattre.
3: C'est fini, Carlo.
0: Oui, c'est largement fini. Et on se retrouve évidemment la semaine prochaine. À bientôt, Gilles.
3: Oui, bonsoir à tout le monde. Et allez, Dax.
0: Salut, Christian. Salut, Christian.
5: Et bonsoir à tout le monde.
0: Et salut, Roland.
4: Et bonsoir à tous.
0: Et bonne soirée à vous.
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0: Énorme tube, le groupe Yes, tube des années 80 évidemment. D'ailleurs, si vous aimez les années 80, restez avec nous juste après les infos de 19h. C'est Laurent Petit-Guillaume avec 100% années 80.
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0: Merci d'être avec nous sur la première radio de proximité dans les Landes. Ici Gascogne, il est 19h, l'actu, c'est avec Marine Logénie.
2: Et on commence ce journal par un témoignage glaçant après le meurtre d'une jeune collégienne de 14 ans, tuée hier de plusieurs coups de couteau dans la rue, dans un petit village de l'Aisne, Ferrand-Ardenois, tuée par un homme plus âgé qui entretenait une relation avec cette jeune fille. Ce dernier reconnaît les faits mais nie l'intention d'homicide. Cet homme de 23 ans est bien connu dans la région. Plusieurs autres jeunes filles dénoncent ce soir des menaces. Mathieu Bonnour, vous avez pu rencontrer l'une d'entre elles. Attention, certains propos peuvent choquer.
3: Dans le salon de son père et sa belle-mère, Emma est encore sous le choc. C'est une amie très proche de la victime. Cette adolescente raconte. Les liens se nouent en ligne. Elle ne rencontre jamais cet homme de 23 ans. Au bout de quelques semaines de discussion...
4: On était en appel à ce moment-là et qu'il voulait remplacer Chloé avec moi. J'ai refusé parce que il avait 22 ans et puis il n'a pas accepté. Donc il a commencé à faire toutes les menaces.
3: Elle sort son téléphone de sa poche. Tout est enregistré.
5: Tu vas faire la pute à Paris quand je vais t'y emmener.
3: Une série de messages vocaux sur un groupe Snapchat d'une violence inouïe.
5: T'as envie de mourir plus vite que prévu. Je m'occupe de ton corps.
4: J'avais peur qu'il le fasse vraiment.
3: L'enregistrement glace le sang, surtout maintenant que le suspect reconnaît les faits, ses multiples coups de couteau. Et Emma n'est pas la seule à avoir reçu ce genre de message.
4: Je sais qu'il cherchait juste à avoir des rapports avec plusieurs personnes. Et Chloé, elle l'aimait, donc elle restait toujours avec, quoi.
3: Elle essaye de parler à Chloé de cette relation qui n'a rien de normal. La victime venait de se séparer de cet homme il y a quelques jours, d'après plusieurs témoins.
4: Je lui ai dit que c'était compliqué, la différence d'âge. C'est pas comme ça qu'il y avait qu'un ou deux ans. Je pense qu'elle aurait jamais dû se mettre avec lui, quoi. Ça faisait je sais pas combien de temps qu'elle essayait de le quitter, elle avait enfin réussi. Puis elle était heureuse sans lui, puis il l'a pourri.
3: Cette jeune fille décrit une relation de plus d'un an, sous emprise, une adolescente en classe de 3e, sous le contrôle d'un adulte de 23 ans.
2: Témoignage recueilli par Mathieu Bonnour. Les 5 Français à bord du navire infecté par l'antivirus ne présentent pas de symptômes inquiétants, selon le ministère des Affaires étrangères. Parmi eux, 2 Tourangeaux. Kissy Touraine a pu contacter. Ils appellent les Français et les médias à ne pas céder à la panique. C'est à lire sur ici.fr. Alors que Marine Le Pen attend toujours de savoir si elle pourra se présenter à la présidence l'an prochain, le Rassemblement National de nouveau dans le viseur de la justice. Une nouvelle enquête vient d'être ouverte par le parquet européen pour des soupçons de fraude. En cause, des formations aux interviews financées par des fonds européens, mais destinées à préparer la dernière campagne présidentielle. Péric Bonneau.
6: Ce qu'on appelle des médias training, les partis politiques y ont souvent recours pour préparer leurs élus aux entretiens avec les journalistes. Problème, l'association Assez Anticorruption soupçonne le RN d'avoir profité des fonds européens pour financer ses formations pendant la campagne présidentielle, ce qui est interdit. Et Jordan Bardella, qui était alors président par intérim du parti, en aurait particulièrement bénéficié, non pas dans le cadre de son mandat de député européen, mais en vue de l'élection française. C'est en tout cas ce qu'affirme l'association qui a déposé une plainte en décembre dernier. Le parti réagit ce soir avant même d'avoir été officiellement notifié de l'ouverture de cette enquête. Toutes ces prestations de formation ont été réalisées dans les règles du Parlement européen et sur des sujets européens, affirme le RN, qui indique qu'elles ont été interrompues, ces formations, précisément en raison de l'ouverture de la campagne présidentielle. Jordan Bardella, nous dit-on, a déposé une plainte fin 2025 pour dénonciation calomnieuse.
2: Et dans l'affaire des assistants d'eurodéputés du FN, c'est le 7 juillet que Marine Le Pen saura si elle pourra se présenter à la présidentielle l'an prochain. Au lendemain de la qualification du PSG en finale de la Ligue des Champions, un supporter parisien s'est lancé un défi fou, a frété un avion pour aller voir le match à Budapest, Paris-Arsenal, le 30 mai. Abdel Merzouk a l'habitude de remplir des quarts de supporters, mais réserver un avion de 180 personnes, c'est une autre paire de manches. Il raconte à Nicolas Joly comment lui est venue cette idée folle.
7: Cette idée m'est venue déjà après la finale de l'année dernière à Munich où j'ai affrété un bus où j'ai emmené 60 amis et amis d'amis avec moi et on m'a lancé ce défi d'organiser un avion en fait et surtout ce petit clin d'œil vient des supporters du Bayern qui avaient affrété un avion pour aller à Madrid. Comment on fait? J'ai fait des recherches sur internet de compagnies charter que j'ai contactées via leurs différents sites internet. Il y a aussi un compte Instagram d'une société qui a organisent du transport événementiel, que ce soit en avion ou en bus ou autre. Et donc, voilà, j'ai contacté ces personnes-là. Les derniers devis que j'ai eus après la qualification du PSG tournaient à 125 000 euros pour un avion qui pouvait accueillir 180 personnes.
2: Voilà, il cherche encore des volontaires pour remplir son avion. Comptait tout de même 680 euros pour l'aller-retour, ce qui reste moins cher que les vols directs via les compagnies aériennes classiques qui sont à près de 800 euros. Si ça vous tente, on vous a mis ces coordonnées sur

0: plus en plus nombreux. Quelques averses apparaissent en début d'après-midi. Elles s'étendent rapidement partout. Puis, en fin de journée, le temps devient même orageux sur le sud du littoral, ainsi que dans l'intérieur des terres. Les températures maximales pour demain vendredi, elles sont comprises entre 22 et jusqu'à 25 degrés.
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3: Bonsoir à tous, j'espère que vous avez passé une bonne journée. Allez, jusqu'à 20h, on replonge dans les archives du Top 50. Place aux tubes qui ont marqué toute une génération, voire deux, voire trois, et plus si affinité. Non, ça fait peut-être un peu beaucoup. Bref, ce soir, ça commence comme ça.

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1: On peut tous être un jour le héros d'une chanson. Oui, oui, même vous. La preuve, ce Englishman in New York, dont parle la chanson, est un écrivain gay, Quentin Cripps, qui a quitté Londres pour s'installer à New York en 81. Sting l'aimait beaucoup, et bah bingo, la chanson devient un tube mondial, voilà. Encore une histoire ? Bon, d'accord. Le Fernando de Abba, quelques années plus tôt, c'est un barman dans un bar que fréquentaient les quatre Suédois. Et voilà, hit mondial.
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1: Vous écoutez Sierra Marios avec Mort à la guerre, chanson co-signée avec Serge Lama.

0: c'est un artiste complet qui collabore régulièrement avec Fabienne Thibault, Pierre Billon, Gérard Lenormand ou Didier Barbelivien. Et qui partage sa vie entre le soleil d'Ardèche, Marseille, sa ville natale, et Paris. Guerre, premier extrait de l'album Auteur de France de Sierra Marios. Un coup de cœur ici de Romardèche.
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3: Une puydômoise aujourd'hui, elle était tournequoise. Bonjour Cécile.
4: Bonjour.
3: Merci de nous accueillir avec ce petit thé à la fleur de cerisier, a priori.
4: Avec plaisir.
3: Et ces petites gaufrettes, bien appétissantes. Vous êtes née dans le département 59.
4: À Tourcoing. Et
3: une maman belge, papa belge également.
4: Un peu, à moitié, voilà. Et ma maman plutôt flamande et mon papa plutôt wallon.
3: Quel souvenir est-ce que vous gardez de votre enfance, donc soit à Tourcoing, soit... Très vite, donc, à la campagne.
4: Oui, à Rugy, oui. Ouais. Petit village de 1200 habitants, je crois. Et on habitait à 2 km dans un petit hameau, le hameau de Belzanois, qui existe toujours. Mon papa habite toujours là-bas. Et ben, en fait, les souvenirs, moi, c'était... On était dehors tout le temps, dans le jardin. Souvenirs de photos de la construction du garage.
3: C'était sur un territoire frontalier.
4: Oui.
3: Avec la Belgique.
4: Ouais. À 2 km donc, du centre du village. Il y en a beaucoup qui travaillaient ou qui travaillent en Belgique. Il y a l'Elnon, une petite rivière qui fait la frontière aussi.
3: Il y a un petit pont.
4: Voilà, et donc du coup, cette rivière tout le long et tous les endroits où on pouvait passer en voiture, il y avait un poste de douane.
5: Et là-bas, pas de tabac, pas de devises étrangères.
6: Non, monsieur le douanier, absolument rien.
5: Si ça pète, hein. Allez, au bloc.
4: On allait de l'autre côté du petit pont, c'est louvé, un taminé, un café. Chaque fois que j'y retourne, je vais me promener là-bas.
3: Enfin. Et oui, forcément, vous vous ressourcez là où vous avez, où vous avez grandi. Vous passiez beaucoup de temps dehors, mais à faire quoi? Vous êtes dans l'observation.
4: J'étais un garçon manqué, j'étais la petite dernière, donc j'ai souvenir d'avoir fait des cabanes dans le pommier avec mon frère. C'est rigolo, j'étais souvent à pieds nus en fait, je me souviens de ça.
3: Et aujourd'hui, la Cécile que vous êtes, elle marche encore pieds nus?
4: Pendant des années, j'ai oublié ça, c'est drôle, ouais. Bah, c'est peut-être quand j'avais 47 ans que j'ai commencé à... Même dans des parcs ou ici, au jardin partagé, parfois quand il est ouvert, quand l'herbe est fraîche l'été, j'enlève mes chaussures, j'en profite.
3: On dit que c'est très bon, hein.
4: Oui,
3: pour la santé, de ressentir le sol avec la plante des pieds. Bon, je me permets de goûter cette petite gaufre.
4: Ah oui, avec plaisir, oui.
3: Merci.
4: Donc, là, c'est du coup cassonade. Elle est noire.
3: Ah, c'est une cassonade aussi.
4: Oui. Processus, en fait, la cassonade, moi je croyais que c'était non raffiné, mais en fait c'est hyper raffiné, c'est recuit.
3: Ça vous rappelle votre enfance?
4: Oui, complètement.
3: C'était le petit-déj?
4: Ouais. Ah non, ça c'était ces gaufres-là, les gaufres frites-là, découvert quand j'étais jeune adulte, qu'il y avait une dame qui en fabriquait à 1 km de chez nous, en France, du coup. T'es allée voir en vélo pour trouver, et en fait c'était chez elle. Je faisais des tartes au sucre avec ça.
3: Et on dit tarte au sucre.
4: Ouais, oui, tarte au sucre.
3: Au sucre, avec l'accent.
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7: Aujourd'hui, je vous propose de rencontrer Louis-Albert Debreuil. On l'appelle le prince jardinier. On est dans son château. C'est le château de la Bourdaisière à Montlouis-sur-Loire.
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9: Je suis Louis-Albert Debreuil. J'ai la chance d'être et le dépositaire de Dérolles et en même temps le propriétaire de la Bourdaisière.
7: Est-ce que vous pouvez me dire ce que ça vous évoque quand on vous appelle le prince jardinier?
9: Alors, un grand sourire. D'abord, c'est un surnom qu'on m'a donné. En même temps, il y a toujours un prince dans un jardin. Le jardinier lui-même, c'est le roi ou le prince. Et il est sur son royaume, celui qui va cultiver avec aspiration, avec engouement et quelquefois déception. Et cette nature, on ne fait pas toujours ce qu'on veut. Mais l'émerveillement, c'est cette diversité.
7: Avec émerveillement et aussi avec une pointe d'espièglerie, je crois.
9: Alors, l'espièglerie, c'est la marque de fabrique, certes, de ma personnalité et de mon humeur, mais celle que je voudrais que l'on ait quand on rentre et qu'on pénètre dans un jardin. Il faut être espiègle parce que la nature, elle l'est. Et quand on l'observe, que ce soit un papillon, que ce soit une mousse, ou que ce soit, ça sent bon, c'est merveilleux. Et puis, on est réveillé par quelque chose qui vous rappelle à l'ordre. Et c'est ça, le monde dans lequel on est rappelé à l'ordre, il faut le faire avec humour.
7: Est-ce que le jeune Louis-Albert était expérimentateur déjà.
9: Alors, le jeune Louis Albert, quand il était tout petit, c'est-à-dire hier, il aimait être dans le potager à Broglie. Il aimait Monsieur Coquerel qui me montrait effectivement tout ce qu'il y avait dans sa maison, ses graines, ses cordeaux, ses outils aratoires, ses instruments aratoires. Ça m'a marqué. J'étais pas parti pour être jardinier. Je suis devenu simplement un homme de la nature que j'étais quand j'étais jeune parce que j'y suis bien.
7: Votre nom, il est forcément associé au château qui est derrière nous, le château de la Bourdaisière. Est-ce que j'ai le droit de dire que vous êtes châtelain?
9: Oui, mais enfin, c'est pas un gros mot. Je suis le dépositaire d'une maison qui était là avant moi, qui j'espère sera là après moi. Je porte dans mes convictions cet héritage qui est celui tout simplement de donner à voir ce lieu qui est ouvert au public de différentes façons. On peut y habiter, mais on peut visiter. Et l'expression de tout cela, encore une fois, c'est le vivant. Tout ça, c'est l'éducation. Faire tout ce qu'il faut pour faire en sorte qu'on ouvre les yeux et qu'on dise wow, c'est extraordinaire, c'est singulier, c'est le territoire.
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14: Eh ben Adichat Camille.
12: Adieu.
14: Toi tu vas nous raconter une trop belle surprise qui t'est arrivée il y a 2 ans et demi, c'est ça?
12: Luca, car il y a un saut de la maïboun. J'étais chez ma mamie et Louis Mespaï, Carib, Anta, Minja, Dapnozot. Mes parents, ils arrivent pour manger et qu'ils me disent Saïd, Dapnozot, à la béiture, qu'est-ce que grosse colis qui t'attend. Et ils me disent viens à la voiture, il y a un gros colis qui t'attend. Et Loukop, Carib, à la béiture, couvrez la porte, il n'éveille pas sa rêve. Je vois rien dans la voiture. Et au pied de Seti, qui a eu boule des peus, je vois une grosse boule de poils à mes pieds. Car Lumeka, c'était mon chien. Lumeka qui s'appelle Soleil. Mon chien s'appelle Soleil.
14: Oh, parce qu'il a mis du soleil dans ta vie?
12: Pas tout le temps. Pas tout le temps. Cap Contaré, l'asbestes de Lumeka, n'y a aucun cap. Je vous raconterai les bêtises de mon chien une prochaine fois.
14: Eh ben, j'ai hâte. Merci Camille.
12: Merci, salut.
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1: Bonjour, donc je suis Jean-Luc Perrin, j'habite à la commune de Levignon. Je suis agriculteur et musicien de musique traditionnelle.
2: Cette passion des musiques traditionnelles, elle est venue comment ?
1: Elle est arrivée un peu sur le tard, après pas mal d'années de musique conventionnelle, banda, ça fait du coin quoi. C'est vrai que j'écoutais beaucoup Nadao, j'aimais bien ses sons, ses bruits, ses instruments bizarres. Et puis finalement, je me suis rendu compte que ces instruments étaient bien de notre région. Et puis il y avait des cours debout de ce type d'instrument-là, qui était à proximité. Je me suis dit, allez hop, on tente, et puis voilà. Je joue à Tradalay, de la cornemuse, à fait de la boue. Je jouais aussi de la clarinette, de la flûte.
2: Quel est votre instrument préféré ?
1: La boue.
2: Pourquoi ?
1: C'est assez typique comme instrument, ça a un doigté assez simple, mais peu commun. C'est un son que j'aime bien. Par rapport aux autres cornemuses, c'est une cornemuse qui est beaucoup plus simple. Le bourdon n'est pas séparé de la gamme, en quelque sorte. Tout se fait sur le même morceau de bois, parce qu'autrefois, c'était tout simplement un morceau de bois dans lequel on faisait des trous et qui faisait du bruit. Et puis voilà. Moi, la musique, en fait, m'est venue par mes parents, qui m'ont mis dans une école de musique, tout simplement parce que j'avais un oncle qui, lui, était musicien, et donc il fallait aussi que je fasse de la musique, puisque c'était une discipline comme une autre, qui était plutôt bien, individuelle et collective. Donc j'ai grandi avec un saxophone dans les mains, comment faire pour ma communion, ma première communion, ah, etc. Oui. C'était un bel événement. Et puis ça a duré jusqu'à presque mes 30 ans, quand ma vie familiale s'est bien complétée et me laissait plus trop le temps dans les bandas.
2: Est-ce qu'il y a quand même un métier vous avez rêvé de faire et vous n'avez jamais fait?
1: Waouh! Quand j'étais gamin, je voulais être pétrolier, mais alors je ne sais pas pourquoi.
2: Ah bon?
1: Musicien, ça n'aurait pas fait rêver mes parents, comme beaucoup de parents, alors que maintenant, musicien, c'est une belle profession, bien encadrée. Je dis à tous les parents, quand votre enfant veut être musicien, laissez-le faire. De toute façon, on est en carence de professeurs de musique. C'est une très belle profession. Notre type de bal, c'est souvent des danses collectives, des danses simples. Et il faut que les personnes qui viennent voir se laissent prendre la main par d'autres personnes, par des danseurs. C'est vrai que tout le monde apprécie, ils se disent, mais punaise, c'est pas si mal. De fil en aiguille, mais ils se prennent au jeu, ils aiment bien notre musique, puis la mayonnaise monte, ils dansent, ils chantent, et on fait, ouais, finalement, de belles soirées, c'est cool.
2: Jean-Luc Perrin, avant de se quitter, un petit défi, ça vous dit ?
1: Oui, dites-moi.
2: Ben, le nom de la radio qui vous a tendu le micro, là, aujourd'hui, c'est qui ?
1: Ah, mais Ici Gascogne.
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5: Arnaud Fromage est avec nous chaque matin. C'est l'heure de la nécessaire minute comtoise. Mon cher Arnaud, bonjour.
6: Bonjour.
5: Du côté des radars, il y a des petites surprises. On donne vraiment des drôles de noms aux choses, parfois, chez nous, en Franche-Comté.
6: Oui, et en voici un nouvel exemple. Alors, petite mise en situation, vous êtes en voiture, vous venez de Belfort et vous roulez en direction de la chapelle sous Rougemont. Bref, vous êtes sur la départementale 83, vous passez de nez avant d'arriver à Rope. Là, vous passez devant la mairie, sur l'avenue Charles de Gaulle, il y a Céline Coiffure, mais vous continuez, la petite patte d'oie à la Vermenoncourt, vous restez sur la route principale et vous avancez encore un petit peu, il y a les jolies maisons typiques là sur le côté, et c'est là, dans le virage, qu'il faut freiner, tout simplement parce qu'il y a un radar.
5: Bon, bah pas mal la petite balade là autour de Belfort, je vois pas vraiment... Vous voulez en venir, Arnaud ?
6: Eh bien, exactement à cet endroit précis, là, sous le radar, en face de la boîte aux lettres. Parce que ce n'est pas n'importe quel radar. C'est celui qui est surnommé le radar Johnny Hallyday. Mais alors, pourquoi allez-vous me demander maintenant que j'ai réussi à capter votre attention ?
5: Eh bien oui, pourquoi le radar de Johnny Hallyday, Arnaud ? Oui.
6: Pour comprendre, il faut remonter à février 1970. L'idole des jeunes a donné la veille un concert à Strasbourg et doit se rendre à Besançon. 3000 personnes l'y attendent et il est 18h passé. Dans la DS Palace Citroën, qui roule à fond parce que, années 70, il y a donc Johnny Hallyday et Sylvie Vartan, mais aussi Mickey Jones, le guitariste de Johnny, Jean Ponce, son manager, et Sacha Rulle, son secrétaire. On est en février, il fait nuit, il fait froid, il y a du verglas et ça roule vite, bref, Johnny perd le contrôle de sa voiture. Il glisse et se retrouve dans le fossé. Alors il parvient à reprendre le contrôle de son véhicule, parce que ne l'oublions pas, Johnny Hallyday est un pilote, mais malheureusement, il y a un bloc de béton qui bloque le fossé et la voiture finit par s'y écraser. À bord, Johnny et son guitariste n'ont rien, mais son secrétaire et son manager sont blessés. Sylvie Vartan, elle, a carrément traversé le pare-brise, elle a le visage en sang. En 1970, la ceinture de sécurité est censée être obligatoire, mais dans les faits, personne ne la met vraiment. Les voisins viennent au secours des blessés. Alors au départ, ils avouent ne pas vraiment avoir reconnu Johnny et Sylvie Vartan parce qu'ils sont sous le choc. Et les blessés sont conduits à l'hôpital de Belfort. Johnny s'empare du téléphone d'un riverain pour annoncer qu'il n'y aura

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1: L'attraction ouvre ses portes, on va rentrer dans une première salle. Et déjà, quand on vient de dehors et qu'il fait 2 degrés, on est content de retrouver un peu de chaleur.
2: Bienvenue dans mon atelier de recherche. Ici, vous trouvez les plantes les plus étranges de la planète.
1: Ce qui est assez incroyable, c'est qu'on traverse plusieurs salles avec plusieurs ambiances. On va pouvoir voir de nombreuses plantes, sentir, interagir en parlant. Et on va voyager à travers un jeu de lumière, un jeu de mapping assez incroyable. Et franchement, je l'avoue, c'est assez bluffant.
2: Transférons l'énergie récoltée vers les serres via le système racinaire de mes plantes. Au rendez-vous de l'autre côté. Je sens que ça va être spectaculaire.
1: Alors pour ceux qui ont déjà eu l'occasion d'aller au bassin des lumières à Bordeaux, on est un petit peu dans ce même univers. On va voyager dans une serre éclairée avec un mapping qui va interagir aussi en fonction de nos pas. Et ça, c'est plutôt sympathique. On marche, la lumière s'éclaire au sol, les murs sont éclairés avec des décors paradisiaques, fleuris. Et franchement, c'est extrêmement bluffant. Allez, on quitte la serre pour un autre monde, un autre univers. Direction la toute dernière salle où là, normalement, j'avais eu l'occasion de venir dans les coulisses lors de la construction de l'attraction il y a quelques semaines. Là, on va se retrouver face à un arbre imposant et il va falloir lui redonner vie en tapant en rythme sur des énormes tambours qui ont été mis à disposition. Et ça, je suis persuadé que ça va plaire aux petits, mais aussi aux grands. Ok, donc là, je vais me greffer avec une famille. On va taper à fond sur le tambour. En fait, à chaque fois qu'on donne une impulsion sur le tambour, ça envoie de l'énergie dans l'arbre, l'arbre prend vie. Et pour le reste, je vous laisserai le découvrir par vous-même, mais c'est, faut le dire, assez magique. Est-ce que je peux vous demander qu'est-ce que vous en avez pensé ?
3: Bah franchement, c'est super top, c'est une belle expérience, c'est très joli.
1: Ça vous a plu ?
4: Ça change beaucoup de toutes les attractions qu'on peut voir. Partout en fait, et là c'est vachement ludique même pour les enfants, c'est très visuel, le fait de à la fin de taper sur les tam-tam, franchement c'est juste génial.
1: Est-ce que ça vous a plu les filles ?
5: Oui.
1: Pourquoi ça vous a plu ?
5: Parce que en fait les plantes elles nous avaient suivies et c'était trop bien, on a beaucoup aimé et voilà.
1: Bon ben voilà, je vous l'avais dit, ça marche sur les petits, ça marche sur les grands. Maintenant il vous reste plus qu'à venir ici au Futuroscope pour venir découvrir la Serre des Mondes. C'est l'une des deux nouvelles attractions de cette saison 2026, la 39e pour le Futuroscope. Bon, je vous souhaite quand même qu'il y ait un peu plus de soleil qu'aujourd'hui, quoique franchement pour aller dans la Serre des Mondes vous serez quand même content de retrouver un peu de chaleur.
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6: Empathique, sociable, chiante.
7: Moi je file la rancard à ceux qui n'ont plus rien.
8: On m'a dit, les restos ont besoin de bénévoles, si tu veux y aller, je te fais rentrer. Et puis voilà, j'ai mis les pieds, on m'a dit une demi-journée, deux demi-journées par semaine, c'est très bien. Et pour finalement arriver à pratiquement 5, 6, 7 jours des fois, 7 jours sur 7, il y a des semaines, c'est très lourd, mais bon, on le fait volontiers et vraiment avec passion. Et puis ben voilà, j'y suis allée, j'ai poussé la porte, et puis depuis, ben, la porte s'est jamais refermée.
9: Finalement, vous n'êtes pas à la retraite, clairement, dans le rythme du quotidien, Dominique, vous êtes à plus qu'à temps plein.
8: Oui, et c'est d'ailleurs ce que les enfants me reprochent. Là, je suis partie une semaine à Paris, là, en formation pour les restos, et ensuite pour aller voir ma petite fille et ma fille. Mais j'avais l'ordinateur, il a fallu que je repasse des trucs. Oui, tu es là et tu fais encore. Ben non, mais ça va vite, hein, t'inquiète.
9: J'imagine qu'il y a quand même un peu de fierté.
8: Oui, bien sûr, ils ne me verraient pas rester à la maison. Non, parce qu'ils savent, bon, c'est pas mon caractère de rester là, à ne rien faire ou rester planté devant la télé. Bien sûr, ils sont très contents de ce que je fais. Hein. Ils voient que ça me permet de continuer d'avoir une vie active.
9: Au-delà d'une occupation, qu'est-ce que vous en retirez de ce bénévolat au Resto du Cœur, Dominique ?
8: C'est toujours le contact avec les personnes, hein, surtout de voir un petit peu cette population qui a vraiment besoin de nous et on se sent vraiment utile. De les aider, on fait un maximum pour les aider, donc pour essayer de vraiment d'améliorer le quotidien de toutes ces personnes.
9: Est-ce que vous créez aussi un peu du lien avec certaines de ces familles ? Il y en a que vous accompagnez depuis un petit moment ?
8: Oui, bien sûr. On ne devrait pas dire, mais des fois,

0: temps en temps, on a nos petits préférés, c'est sûr. Hein, on en a qui, à chaque fois, chaque distribution, nous disent merci. Et un merci, ça soulage énormément. Ça vaut vraiment deux ou trois critiques.
1: Je peux vous demander quel âge vous avez, Dominique ?
0: 76. Hein.
1: Vous avez réfléchi.
0: On ne s'en rend pas toujours compte. Il faut faire le calcul hein, depuis un certain temps, de bouger de calculer.
1: Et vous voyez continuer jusqu'à quand ?
0: Je ne sais pas. Peut-être un petit peu lever le pied. Complètement lâcher, non. Mais un petit peu lever le pied, avoir retiré certaines casquettes quand même. Les années passent, hein, et tant que je suis encore un petit peu valide, j'aimerais bien pouvoir en profiter.
1: Vous diriez que ça vous maintient en forme aussi, cette activité ?
0: Ah oui, bien sûr. On est obligé de réagir, on est obligé d'être là. Oui, ça vous booste automatiquement, parce que sinon, si vous restez à rien faire, vous faites quoi, moi, hein ? Vous avachissez, vous faites là, vous réagissez plus. Ça nous permet de réagir, d'être en contact avec des gens, de discuter, d'échanger, pas toujours être d'accord, bien sûr.
1: Est-ce que ça vous a appris des choses, et si oui, quoi ?
0: Je voulais dire d'être patiente, non. Si l'empathie, oui, c'est sûr, encore plus qu'avant, ça fait du bien. Et ça se passe ici, ici, aujourd'hui. Venez, franchement, il y a une bonne ambiance, ça fait du bien d'aider les autres. C'est très prenant, mais c'est très intéressant et c'est très positif.
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3: Adieu Balin et adieu à toutes. Franz, une question.
4: Ah,
3: Koussiba, bapla la santate.
4: Bapla.
3: Ouais, bon. Si je vous pose cette question, c'est parce que le pitchou de mes voisins bat atal atal. Ah. Anna atal atal, c'est aller coussi coussa. Donc il pourra aller mieux bas atal atal. À quoi fait maille d'une jaune que le pitchou de l'Ebézi qui te passe des toussis. Ça fait plusieurs jours que le pitchou de mes voisins n'arrête pas des toussis. Alors, votre avis, qu'est-ce que ça signifie le verbe toussis en occitan?
4: Ce serait pas tousser?
3: Eh oui, bravo, bravo, bravo. En effet, en pays toussin, c'est dit toussis, autre prononciation, mais toussis, c'est des brembales au verbe tufega, sans oublier le verbe tufega pour dire également tousser. À la vis, le pauvre drôle, vous pouvez dire que toussis qui conne. Alors, le pauvre drôle, c'est-à-dire le pauvre garçon, je peux vous dire qu'il tousse quelque chose. Et quand quelqu'un tousse bruyamment, on dit en gascogne toulousaine qu'il toussis comme une tibao.
4: Qu'il tousse comme un cheval.
3: Mais oui, oui, ah c'est bon quand une personne pousse très très fort. C'est pas dit les tamés qu'il toussisse comme une tambour. Ouais, comme un tambour, là aussi, c'est assez imagé. Oui. Ou encore qu'il toussisse comme une asclaire. Une asclaire, que j'accou, eh bien, c'est quelqu'un qui fend le bois et qui tousse fort, Macarel, et qui frappe fort comme un forcené. La toux se traduit en occitan par la tousse, le toussimène, le toussite, et dans certains endroits de la Gascogne, la toussiquaire. Alors, concernant le pitchou du voisin, nous n'y a mal que nous n'ajons remède. Il n'est pas de mal sans remède. Une bonne sirop et c'est la garite. Un bon sirop, il sera guéri.
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1: Et le cocktail américain, c'est quoi?
2: 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C'est un peu relevé.
3: Un décarin!
4: Pâté, jambon, c'est un rayette, gruyère, chantal, rosier, jambon de pays.
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6: L'endroit est pittoresque. Voyage au centre d'un Paris méconnu. Il suffit de franchir une porte, rue du Faubourg Saint-Denis, toute proche de la cave épicerie Jules, se faufiler dans une longue arrière-cour et entrer dans un hangar d'un autre temps. À l'intérieur, un alambic à la Jules Verne. On pensait que fabriquer de l'alcool en plein Paris était proscrit depuis 1925. C'était sans compter sur la dextérité et l'obstination du Al Capone de Paname, Nicolas Jules.
7: J'ai voulu créer une distillerie à Paris. Parce que Paris, justement, c'était une sorte d'anti-terroir. On avait une terre vierge pour aller créer et tout l'écosystème d'influence, d'énergie créative qu'il y avait à Paris, de cette beauté comme ça qu'on pouvait exploiter. Alors c'est un très bel alambic Holstein qui vient du sud de l'Allemagne, près de la frontière suisse, et avec une partie qui est ce qu'on appelle un pot style, un petit alambic de peau qui donne quelque chose de généreux, de puissant. Et à droite, on a une colonne qui ressemble plutôt à un saxophone de distillation et qui peut prendre différentes tonalités en fonction des réglages qu'on lui soumet.
6: Nicolas Jules distille Mar de Bourgogne, Armagnac, gin et vodka. En 2024, il est approché par une bande d'amis de Montmartre. Ensemble, ils décident, en partant du mar des fameuses vignes de la Butte, d'élaborer un alcool qui titre à 25 degrés. La Montmartroise est née dans un flacon au joli design, en 70 centilitres 49 euros ou en mini 20 centilitres 22 euros. Entre finesse et puissance, on est séduit par les notes citronnées et de framboise de la liqueur. Au même titre que le Sacré-Cœur ou le Moulin Rouge, la Montmartroise devient le symbole de la Butte. Delphine Socha, présidente de l'entreprise.
8: À mon mari et moi, on s'est dit qu'il manquait quelque chose à Montmartre, un produit qui pouvait être l'identité du quartier. On vit au pied des vignes. Et ça faisait longtemps qu'on trouvait que c'était dommage qu'on jette le mar. Et puis on s'est dit qu'on pouvait en faire quelque chose de chouette, quelque chose de convivial. Et avec Nicolas, on a élaboré une recette, Nicolas et puis d'autres Montmartrois, une recette à partir de l'ADN des vignes.
6: Comment vous conseillez de boire la Montmartroise?
8: Eh bien, vous pouvez la boire pure, avec de la glace ou avec du Schweppes pour en faire un spritz.
6: Que dire d'autre de la Montmartroise? Rafraîchissante, peu sucrée, la puissance aromatique est là, c'est vraiment bon. Où trouver cette liqueur? Sur la Butte Montmartre, bien sûr, et dans nos bistrots de Paris préférés.
7: Alors par exemple, il y a l'iconique Bar à Bulles, hein, le bar du Moulin Rouge à Montmartre. On a aussi le Nazir et le Saint-Jean qui sont vraiment des brasseries aussi pareilles de Le Pic où on retrouve cette vibration montmartroise. Et puis on a aussi des fans absolus comme le Guersan ou Bacave qui sont où là, leur clientèle sont devenues des Montmartrois de cœur, hein, puisqu'ils ont vraiment. C'est des endroits où la Montmartroise est consommée vraiment de manière assez systématique, quoi.
6: Et la Montmartroise est en vente également dans les caves épicerie fine Jules, dont le navire amiral se trouve au 54 rue du Faubourg Saint-Denis, dans le 10e arrondissement. Et là, c'est le paradis des gourmands.
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9: On est dans l'ouest de l'Eure, grosso modo entre Bernay au sud et Pont-Audemer au nord. Le Lieuvin, c'est un petit bout de région dans la région. Aujourd'hui, je m'arrête à Saint-Benoît-des-Ombres chez mon copain Steve. Me voilà garé dans le jardin de Steve.
10: Eh, je crois que le décor est planté. Là.
11: Salut Fred.
10: Non, ouais. C'est magnifique.
11: Ouais.
10: Toi, dans ton jardin, t'as pas planté des arbres. Hein.
11: Bah non, ils étaient déjà là. Hein.
10: T'as planté d'autres trucs. Hein.
11: Tu sais, le terrain commence là-bas où t'es arrivé. Là.
9: Et dès l'entrée, le décor est planté.
11: À partir de là, il y a des sculptures.
10: Alors toi, comme t'aimes bien les musées, bah, t'en as fait un chez toi dans ton jardin. Quoi.
11: Voilà. Ouais. C'est pas un musée figé, ça.
9: C'est-à-dire?
11: Par exemple, aujourd'hui, t'es venu chez moi.
9: Ouais.
11: Quand tu vas rentrer.
9: Ouais.
11: Tu pourras pas dire, je suis venu visiter le musée de Steve.
9: Ah bon?
11: Ah non. Tu pourras dire, j'ai vu ce que j'ai vu aujourd'hui. Parce que si tu reviens dans un roman, c'est plus le même musée que tu vas voir.
9: Dans son jardin, Steve a planté des dizaines de sculptures en bois.
10: C'est toi qui as fait tout ça, là ?
11: Ben oui, Fred.
9: Ben oui, c'est lui.
11: Ben oui, c'est moi.
10: Ça fait quoi, 2 hectares ici, je crois ?
11: Ouais, 1,5 hectare, ça va jusque là-bas, jusqu'aux chevaux, là-bas. Tu vois les chevaux au bout, ouais. Là-bas ?
10: C'est des sculptures en bois ?
11: Ben ouais, tout est en bois, là.
10: Que tu fais à la tronçonneuse ?
11: Tronçonneuse, disqueuse, ciseaux à bois...
10: Tu dégrossis à la tronçonneuse, quoi.
11: Tu dégrossis à la tronçonneuse.
9: Il sculpte des bestioles, Steve.
11: Tu vois, regarde tous ces bestioles par terre, là.
10: Il y a des crocodiles par terre.
11: Voilà, moi, j'ai pas de chien, moi. C'est ça, mes chiens. Les gens me disent, t'as pas de chien chez toi ? Ben, regarde les gueules, tu vois, là. C'est eux qui gardent la cour.
10: Tu fais que des animaux, en fait.
11: T'as remarqué ça, direct, hein ?
9: Non, mais quel sens de l'observation ?
10: T'as toujours vécu de la sculpture ?
11: Ouais, j'ai toujours suis fils de sculpteur.
10: Il était en Normandie, ton père ?
11: Non, Fred. Moi, je suis né à l'île Maurice. J'ai vécu là-bas. Je suis arrivé ici, en France. J'avais 40 ans.
9: Il y a 25 ans.
11: Donc, j'ai grandi dans l'atelier de mon père, si tu veux.
9: Et pourquoi il a quitté l'île Maurice ?
11: Bah parce que j'ai rencontré ma femme.
10: Bibi.
11: Ouais.
9: Le petit nom qu'il donne à sa femme.
11: Leila, il s'appelle.
9: Leila.
11: Ouais, Leila.
10: Comme la chanson de
9: Clapton.
10: Eric Clapton. Leila.
9: Je suppose qu'il y retourne pas souvent à l'île Maurice.
11: Si, j'y vais, moi, de temps en temps. J'y vais, je t'ai dit, mais c'est pas à côté l'île Maurice. T'as déjà été ?
10: Bah non.
11: Non ?
10: J'attends que tu m'invites.
11: Ben, moi, c'est maintenant, c'est ici chez moi, Fred.
9: Et si on en revenait aux sculptures ?
10: Comment tu en vis alors ? T'as des commandes, des gens qui te passent commandes sur tes sculptures
11: et... Oui, j'en ai un peu de commandes. Sinon, comment je vis ? Tu sais, nous, on fait des ateliers. Parce que, tu sais, à mon âge, il est temps de.
9: De transmettre.
11: T'as trouvé le mot.
9: J'ai trouvé le premier.
11: T'as trouvé le mot. Avant moi, de transmettre les connaissances, tout ce que j'ai appris. Mon père m'a appris pour que je transmets. C'est ce qu'il m'a dit. Si tu transmets pas, ça sert à rien que tu apprennes.
9: Totalement d'accord.
11: Et je trouve ça très bien, moi.
9: Pourquoi ?
11: Parce qu'il y a un plaisir à apprendre et connaître, et il y a aussi un autre plaisir qui est peut-être plus grand.
9: Je pense savoir de quoi il parle.
11: De transmettre.
9: Transmettre.
11: Parce que quand tu vois quelqu'un qui fait ce que tu l'as appris, qui réalise ça devant toi, c'est un plaisir que tu ressens.
9: On passe le flambeau.
11: Ouais, c'est notre rôle, hein.
9: Transmettre.
11: On est éphémère ici, nous. On est deux passages, comme on dit.
9: Steve sculpte les fruits et légumes, le bois, la glace et le sable.
11: Tout ça, quoi.
9: Je vous mets les infos et les photos sur l'appli.
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3: Je rêvais d'avoir une maison à la campagne. Cette maison, c'est comme si j'y étais née. C'est ma maison de famille.
12: Ma maison s'appelle l'Ostao de la Mar.
13: C'est une maison un peu envoûtante.
14: Eh bien, vous voyez, des livres et 3 fenêtres qui me donnent le paysage du pays, comme si c'était 3 tableaux.
15: Ils ont vécu ici.
0: Thibaut Gaudry.
16: Alain Delon, vous l'aviez rencontré sur un tournage ?
17: Non, je l'ai rencontré dans la rue. Mais on a fait un film ensemble qui était Jeff et qui était un film qu'Alain désirait faire avec moi, donc ça a été aussi une rencontre.
18: En 1968, 2 stars du cinéma français sont réunies pour la première fois à l'affiche de Jeff, un film qui ne restera pas dans les mémoires, contrairement à la grande histoire d'amour qui est en train de naître depuis quelques semaines. Mireille Darc et Alain Delon ne se quittent plus.
19: Alain Delon enchaîne les films, dont Jeff et Madly, sur lesquels il a comme partenaire l'égérie de Georges Lautner, Mireille Darc. Ils tourneront 8 films ensemble. Nouveau coup de foudre qui scellera une histoire d'amour qui le marquera à jamais. Il dira de Mireille, près de 40 ans plus tard, lors de sa disparition, « Elle était la femme de ma vie, ma moitié ».
18: 2 ans plus tard, alors que Delon est à Marseille pour tourner Borsalino et que le couple cherche un coin de soleil et de tranquillité, l'ami et agent de l'acteur, Georges Baume, leur fait découvrir Aix-en-Provence où il habite. Ils sont sous le charme et ne tardent pas à s'installer dans un hôtel particulier du quartier Mazarin, le plus ancien de la ville.
20: Pourquoi tu t'en vas ?
21: Parce qu'on est deux.
20: Je comprends pas.
21: Facile à comprendre. Un jour ou l'autre, il n'en restera plus qu'un de nous deux. Faut mieux que je m'en aille avant. On finira par se tirer dessus.
18: Dans l'hôtel de Boisgelin, aux belles pierres ocre, construit en 1650 et classé monument historique, ils louent le vaste rez-de-chaussée qui leur permet de profiter de l'adorable jardin avec son imposante fontaine à vasque. Ils y font même percer une porte dans l'un des murs afin de pouvoir sortir discrètement et éviter les éventuels groupies ou paparazzi, et flâner dans les rues ou aller déjeuner aux Deux Garçons, la plus célèbre brasserie de la ville.
22: Tu sais où tu m'aimes ?
20: Sûr.
22: Même après que tu m'auras fait l'amour.
20: Ça dépend de toi.
18: Ils y mènent une vie paisible, en famille, dans cette ville qui est encore une belle endormie, qu'une polémique va réveiller un peu. Alain et Mireille aimeraient bien pouvoir se baigner au saut du lit et faire construire une piscine. Une faute de goût majeure pour les habitants du quartier et les défenseurs du patrimoine. Une polémique qui en créera une autre. Mireille Darc aime bronzer au bord de sa nouvelle piscine en tenue d'Ève. Conduisant un voisin, dont la vue donne sur le jardin, a déposé une main courante pour offense aux bonnes mœurs. Une protestation qui n'empêche pas l'actrice de continuer à lézarder nue sous le soleil aixois.
22: Je voudrais encore un peu de champagne.
1: Sommelier ?
22: Parce que vous avez besoin du sommelier pour me servir. Mais doucement, le champagne c'est fragile. C'est mon père qui m'a appris ça.
1: Ah oui ?
22: Tiens, vous n'avez pas besoin du sommelier pour me tenir la main ? Vous ne voulez pas coucher avec moi en plus, là, tout de suite sur la banquette ?
18: Ils passeront 5 ans dans ce lieu dont la beauté laisse interdit, comme le dit Mireille. Et aujourd'hui, il n'y a aucune plaque pour rappeler aux nombreux touristes qui se baladent sur la jolie place des Quatre Dauphins que cet hôtel particulier a abrité l'une des plus fameuses idylles.
4: C'est un mot qu'elle m'a écrit, il doit y avoir 40 ou 35 ans, ou 35 ou 40, peu importe, qui résume à lui seul tout ce qu'est Mireille. Et c'est un mot que j'ai toujours avec moi depuis ces 40 ans et qui m'aide à vivre. Mon amour, il est 3 heures du matin et je n'arrive pas à dormir. Je pense à toi qui as tellement de mal à vivre. Je t'ai donné tout. Et j'ai simplement besoin d'un peu de calme et de tendresse et d'un sourire le matin parce que la vie est là et qu'il faut remercier le ciel d'être l'un en face de l'autre et de s'aimer.
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1: À Clioscla aujourd'hui, joli village perché de la Drôme, avec Marie Bolaton dans la fabrique de poterie.
2: C'est un lieu qui est vraiment historique, qui existe depuis 1903. Il y a des ateliers de fabrication qui sont en activité du lundi au vendredi, tous les jours de l'année. Les gens peuvent venir nous voir et il y a une boutique où on peut acheter les pots qu'on produit dans l'atelier. Et la particularité de notre lieu, c'est que vraiment tout est fait sur place. Donc la terre vient du village, elle est travaillée dans les ateliers, cuite dans les ateliers, décorée dans les ateliers et elle est mise en boutique après. Et une autre particularité, c'est que dans les années 60, à partir du moment où les pièces sont un petit peu diversifiées, il y a une personne qui a tenu cette poterie, Philippe Sourdive, qui a mis en place beaucoup plus le décor. Donc on a deux styles de décor, on va dire aujourd'hui dans notre fabrication. On a un décor qu'on appelle décor à la poire et on vient dessiner à main levée un décor sur les pièces, donc sur des assiettes, des saladiers, etc. Et on a un deuxième type de décor qu'on appelle le décor fin, décor au clou. Historiquement, et on le fait encore un petit peu, on dessine avec un clou, donc un vrai clou de bricolage assez long. On vient graver la terre. Le contraste entre la couleur qui est appliquée et le dessin qui permet de révéler la terre qui est en dessous va vraiment mettre en valeur un dessin qu'on vient ensuite colorer. On est réputé pour ce décor fin.
1: Et donc aujourd'hui, pendant qu'Anastasia nous accueille dans la boutique, quatre potiers travaillent à la production.
2: En fait, on est salariés de la fabrique de poterie de Clioscla, donc on travaille uniquement pour cette fabrique. Même si c'est une fabrication en série, chaque pièce reste unique parce qu'elles sont toutes faites à la main. Il y a deux personnes qui sont dédiées au tournage aujourd'hui. Zoé Le Camus et qui, elle, travaille dans la fabrique. Et un tourneur itinérant qui vient une fois par mois à peu près, qui s'appelle Béranger Dutertre. Après, on a d'autres façons de fabriquer des pièces qui ne sont pas du tournage. On a une calibreuse notamment, où on vient presser une boule de terre dans un moule en plâtre. C'est le cas notamment d'assiettes. Et donc là, j'ai un autre collègue qui fait plutôt la calibreuse qui s'appelle Boris Dasnias-Mundler. Et puis, on a aussi une autre manière de fabriquer qui s'appelle l'estampage. Donc là, c'est ma collègue Émilie McGuinness. Et donc là, on vient créer une plaque de terre avec une machine qui s'appelle une croûteuse qui vient faire une grande plaque et qu'on vient mouler sur un moule en bosse pour certains plats, notamment les plats à gaudron qui ont des finitions bien particulières. Donc ça nous permet d'avoir différents styles de poterie. Et après, donc ces pièces peuvent être décorées. Et donc là, on est deux décoratrices dans la poterie, donc Émilie McGuinness et puis moi-même, Marie Bolaton. Mais ce qui est particulier à cette poterie, c'est qu'on fait de ce qu'on appelle de la terre vernissée. Donc c'est de la terre qu'on cuit à, entre guillemets, basse température, environ 1000 degrés. Et on utilise la terre du village, donc qui est extraite dans une carrière qui est à 50 mètres de la poterie.
1: Et alors, cette terre a toujours fait le bonheur des villageois, puisque les premières traces écrites de l'activité potière de Clioscla datent du Xe siècle. Et au XIXe, il y avait une cinquantaine de potiers indépendants dans le village. Et puis ensuite, au début du XXe siècle, la concurrence de nouveaux matériaux a obligé les potiers à se réinventer. Et c'est Marius Anjalleras qui a invité les potiers à se regrouper et a donc créé la fabrique de poterie de Clioscla, un modèle de production complet qui a tenu jusque dans les années 50.
2: Ensuite, c'est Monsieur Sourdive qui a repris encore pendant des années, puis ses deux fils. Il y a juste une petite fermeture dans toute l'histoire de la poterie entre 2012 et 2017. Et c'est à cette période que la mairie a décidé de racheter l'ensemble des bâtiments et des lieux. Ça a été un peu le nouveau tournant puisque c'est une SIC qui a été créée dans une société coopérative d'intérêt collectif. C'est vraiment une entreprise patrimoniale. Ça se sent dès qu'on arrive dans les lieux. Ça a vraiment beaucoup de cachet et beaucoup de charme.
1: Alors pour en profiter, rendez-vous donc ici dans la fabrique de poterie à Clioscla ou sur ici.fr, rubrique circuit court.
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3: Direction la Vendée à Beauvoir-sur-Mer. Je suis très heureux de vous emmener à la rencontre d'Anne-Marie. C'est une maraîchine très attachée à la Vendée et à la transmission de ses traditions.
4: J'y suis née et toute ma jeunesse est donc passée là-bas. C'était difficile. Mon père est décédé à 36 ans. Donc, on était trois enfants, on est restés tout seuls, tous les trois, avec notre maman, avec une vache pour vivre, et puis un petit jardin. Et puis quand il n'y avait pas trop à manger, ma maman allait pêcher les grenouilles et les anguilles dans les fossés. C'est vraiment mes racines, le marais. Hein. J'y suis accro.
3: Vous êtes une vraie maraîchine ?
4: Ah oui, je suis une maraîchine à 100%. Hein.
3: Elle représente quoi la Vendée pour vous, Anne-Marie ?
4: C'est mon pays, c'est quelque chose qui m'est vraiment cher au cœur. Le marais, je peux pas m'en passer, mais dans le marais, il y a aussi la mer chez nous. Ouais. Et ça, c'est pareil. On a besoin de ça, nous. Je vais voir la mer, et je me promène dans le marais.
3: Pourquoi ça vous apporte quoi, vous ?
4: Une détente. Et j'ai un livre particulier aussi.
3: Ah.
4: C'est mon moment zen, moi.
3: Et c'est quoi ce livre que vous emmenez ? Ah, faut pas le dire.
4: C'est
3: votre petit jardin secret.
4: Oui, c'est mon petit jardin secret.
3: Alors, ça. On le laissera dans son petit jardin secret.
4: Et puis, c'est pour ça aussi que je fais du folklore. Il nous faudrait des jeunes, mais les jeunes, maintenant, c'est compliqué. On en a dans le groupe, hein. On en a 5 et qui sont mordus, mais pour combien de temps? Parce qu'ils sont jeunes encore et,
3: Alors, qu'est-ce qu'on peut faire pour remédier à ça?
4: Ben, on sait pas trop. Bon, maintenant, il y a beaucoup de balles folk et de choses comme ça.
3: Et pourtant, ces fêtes-là ont un succès assez populaire. Ah ben, parce qu'on va penser à Chaland autrefois.
4: Oui, à Chaland autrefois. Et ouais. Puis, maintenant, ce qu'on fait beaucoup moins, ce sont des kermesses, par exemple. Moi, j'adore les gens, j'adore connaître des gens parce que ils m'apporteront quelque chose.
3: C'est essentiel pour vous.
4: Oui.
3: C'est même limite vitale.
4: C'est limite vitale, oui. Après, ben, j'ai fait 10 ans pour la RSB, là. La RSB qui est l'association des retraités sportifs de Beauvais. Moi, les associations, c'est aussi apporter aux gens des choses, leur faire plaisir d'abord dans ce qu'on leur propose. J'espère vraiment que beaucoup de gens pourront se lancer dans les jeunes, il faut vraiment, mais je comprends bien qu'actuellement la vie est difficile. Les gens de 35 ans maintenant, ils sont tellement pris par autre chose que c'est compliqué.
3: Allez, on revient en arrière. Vous avez 18 ans, vous vous mariez, Anne-Marie. Vous diriez quoi à cette jeune fille?
4: Je dirais qu'il faut dans l'avenir, à 18 ans, on est jeune. Il faut penser à ne pas rester seul dans son coin.
3: On va dire, Anne-Marie, ce matin, que vos petits-enfants nous écoutent là, à la radio. Oui. Vous voulez leur dire quoi, pour conclure?
4: Je vais leur dire, essayez de faire un peu comme mamie. Essayez de donner, de partager, d'apprendre, de vouloir connaître... Voilà, plein de choses comme ça.
3: Anne-Marie, la passion de la Vendée, la générosité, la joie de vivre et l'amour des gens.
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5: Mon père, il m'apprend à cuisiner, du coup, moi j'adore cuisiner avec lui. Et une fois, moi, j'ai fait des haricots verts et, avec de la viande rouge. Et en fait, maintenant, je veux faire des repas que toute seule.
6: Moi, je cuisine des tagines, des couscous. Des fois, je cuisine avec ma mère des gâteaux, des pancakes.
7: Moi, je cuisine un bon coq et un poulet. Je suis le poulet qui danse, je suis le poulet qui danse.
8: Je sais faire des salades, j'aime bien. Ma maman, elle a cuisiné un repas, mais j'arrive pas à dire parce que c'est dans mon pays. Après, quand j'ai goûté, c'est très bon parce que j'aime bien.
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0: position, la chanson française rencontre les musiques électroniques et les délires pop. Oscar les vacances et MPL avec Les Puceaux, extrait de l'album Ceci n'est pas mon corps. Un coup de cœur, Isidre Mardèche.
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2: Bonjour à toutes et tous, bienvenue dans Affaires classées, le podcast. Je vous emmène faire un petit tour deux siècles en arrière. Nous sommes dans la soirée du 1er mai 1827. Un paysan de Barcus rentre de la célèbre foire d'Oloron. Il est abattu par un inconnu. Question, qui lui en voulait donc ? Réponse dans un instant.